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1: Bonsoir à tous. Elle s'appelle Dara et elle vient de remporter l'Eurovision. La chanteuse bulgare a triomphé de la 70e édition du concours de la chanson grâce à son titre Bangaranga. Un succès inédit pour la Bulgarie dans la compétition et un succès surtout surprise pour l'artiste de 27 ans alors que les bookmakers l'a placé à la 3e place. Déception pour la France emmenée par la chanteuse Monroe dont la performance lui permet d'obtenir la 11e place finale. 8 blessés, dont 4 graves. Le dernier bilan de l'attaque à la voiture Bélier hier soir qui a secoué la ville de Modène en Italie. Le conducteur a également poignardé un passant avant d'être interpellé, selon la première ministre italienne Giorgia Meloni. La piste d'un attentat n'est pour l'heure pas écartée par les autorités. Stéphanie Rist l'assure, la chaîne de transmission de l'antivirus en France est maîtrisée. Dans un entretien à Ouest France, la ministre de la Santé écarte toujours la possibilité d'apparition d'un variant plus transmissible ou dangereux de la maladie. Elle assure également qu'il n'est pas nécessaire de porter un masque à cette heure. Et puis on l'a appris il y a quelques minutes, un nouveau cas présumé d'antivirus a été détecté au Canada chez une passagère de la croisière MV Ondus. Cette dernière a été hospitalisée et placée à l'isolement. Au Moyen-Orient, nouvelle journée de bombardements israéliens au Liban. Au moins 15 personnes sont décédées hier, alors même que le cessez-le-feu entre les deux pays a tout juste été prolongé de 45 jours. Le ministère de la Santé libanais fait état de près de 3000 morts au pays depuis début mars. Enfin, en top 14 de rugby, le Racing 92 s'est relancé dans la course à la qualification au top 6. Victoire 43-28 des Racing Men hier soir face à Toulon pour le compte de la 24e journée de championnat. Au classement, les Franciliens recollent à 2 points de la 6e place occupée par Clermont. En revanche, les Toulonnais ont officiellement dit adieu aux phases finales. Il est 2h passées de 2 minutes, vous êtes bien sur le 107.7. L'actualité revient dans 1h. Pour l'heure, place à vos conditions de circulation et c'est à suivre juste après la météo. Une nouvelle journée placée sous le signe des pluies sur les régions du Grand Ouest, avec des averses attendues dès la matinée sur l'ensemble du quart nord-ouest, entre la Normandie et le centre, en passant par la Bretagne, et des pluies accompagnées d'orages en deuxième partie de journée entre l'Île-de-France et le Limousin. Sur les littoraux, en revanche, le soleil devrait faire son apparition dans l'après-midi. Et puis dans le sud-ouest, une alternance de passages pluvieux et d'éclaircies entre l'Aquitaine et l'Occitanie, sous un ciel bien couvert. Enfin, un temps calme mais gris à Strasbourg. De la fraîcheur côté des températures avec des maximales jusqu'à 14 à Alençon, 15 à Tours, 16 à Paris et Strasbourg, 17 à Bordeaux et Périgueux, 18 à Toulouse.
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1: Merci de votre fidélité au 107.7. L'actualité du trafic nous emmène toujours sur l'autoroute A11 à 2h03. Autoroute A11 que vous avez emprunté depuis Paris, depuis Le Mans, direction Angers et Nantes, direction La Roche-sur-Yon. Attention, entre Le Mans et Angers, kilomètre 227, il faut toujours lever le pied et serrer sur la gauche pour éviter un poids lourd en cours de dépannage. Kilomètre 227, c'est pour vous qui avez passé l'échangeur Sablé-la-Flèche. Vous ralentissez bien afin, bien sûr, d'assurer la sécurité de tous les intervenants et de ne pas renverser les cônes de chantier présents à cet endroit. Vous allez bien sûr apercevoir de loin les intervenants grâce à leur gilet jaune, mais bien sûr, vous prenez le temps de ralentir vraiment en amont afin d'éviter cet incident. Et puis un autre incident qui me parvient à l'instant, il s'agirait d'un obstacle, un tuyau confirmé dans une bretelle d'entrée de l'autoroute A10. C'est pour vous qui venez tout juste de quitter Bordeaux en direction de Paris, kilomètre 534. C'est dans la sortie Ambèze que se trouve cet obstacle. Vous êtes vigilant puisqu'un patrouilleur est en intervention et vient de ramasser l'obstacle. Donc le trafic est désormais rétabli dans cette bretelle. Partout ailleurs, ça se passe toujours très bien, notamment sur le quart sud-ouest. Aucune difficulté à signaler.
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Le dernier Angèle sur le 107.7, c'était What You Want. Excellent dimanche matin à toutes et à tous à l'écoute du 107.7. Soyez bien vigilants sur la route et pensez à faire des pauses. Retour du trafic dans 3 minutes à peine. Ce sera juste après Cake.

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1: Retour à vos conditions de circulation détaillées sur le 107.7, toujours perturbé par ce poids lourd en cours de dépannage sur les voies de la 11. Vous m'écoutez sur cet axe depuis Paris, depuis Le Mans, en direction d'Angers. Attention, une vingtaine de kilomètres avant d'arriver sur Angers, kilomètre 227. Il faut toujours serrer sur la gauche afin d'éviter un poids lourd en cours de dépannage. Vous ralentissez à compter de l'échangeur numéro 10, Sablé-la-Flèche. Et puis un autre véhicule arrêté à l'extrémité de l'A10 cette fois-ci. L'A10, c'est cette grande autoroute qui relie Paris à Bordeaux, longue de plus de 500 km. Et bien, si vous m'écoutez au départ de Paris, vous m'écoutez plus précisément depuis la Nationale 104 et Évry-Courcouronnes. Attention, puisque dans la bretelle qui permet de rejoindre l'A10 depuis la Nationale 104, et bien, un véhicule est arrêté et attend d'être dépanné. Véhicule arrêté sur le côté, sur la gauche. Donc, attention vraiment à ce véhicule. Vous ralentissez bien dans cette bretelle. C'est au kilomètre 2 de l'autoroute. Et d'ailleurs, tant que nous parlons de l'A10, je vous rappelle une zone de travaux temporaires. Elle nous emmène dans le secteur d'Orléans, dans le Loiret. Elle vous concerne si, bien peut-être vous m'écoutez depuis l'A10 pour emprunter l'A71 qui relie Orléans à Clermont-Ferrand. Kilomètre 105 de l'A71, la sortie numéro 2 Olivet est fermée en raison d'une zone de travaux. Si bien vous comptiez emprunter cette sortie, je vous conseille vivement de sortir par l'échangeur précédent Orléans Centre, puisque sinon il faudra effectuer une trentaine de kilomètres environ avant de pouvoir emprunter l'échangeur suivant, qui est l'échangeur Lamotte-Beuvron. Voilà pour l'actualité du trafic à 7h. Partout ailleurs, si je n'ai pas cité votre axe de circulation, c'est que ça se passe très bien pour vous. Restez bien avec nous, dans un instant nous recevrons François Morel, acteur, humoriste, il est aussi chanteur, et il vient de sortir un album inspiré des chansons françaises de la fin du 19e siècle. Il sera également en tournée dans toute la France cet été avec l'École des femmes de Molière. Nous en parlerons avec lui dans Sur la route avec, juste après Boulevard des Airs et Vianney.

0: Allez, reste un titre signé Boulevard Désert et Vianney. Et vous aussi, vous restez avec nous sur le 107.7. À suivre Ebony ou encore Christophe Maé.
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0: Mais pour l'heure, la première partie de notre entretien avec l'humoriste, acteur et metteur en scène François Morel au micro d'Yvan Mouton.
2: Bonjour François Morel.
3: Bonjour.
2: On est très content de vous recevoir parce qu'avec vous, il y a toujours des surprises. Une pièce de théâtre, un livre, un concert. Aujourd'hui, on va parler d'un album qui vient de sortir, qui s'intitule « Mon cœur est à la rue ». J'en passe 20 secondes pour qu'on voit un peu la tonalité.

0: cadors de l'opéra.
1: François Morel, on est sur de la chanson française fin du 19e siècle, 1880-1890, qui est un genre bien particulier, bien codifié.
2: Oui, en fait, d'abord, le disque est né d'un spectacle. C'est un spectacle qui nous a été commandé par le musée d'Orsay. Je crois qu'avec Antoine Salaire, avec qui on a vraiment fait le spectacle, on aime bien les contraintes et on aime bien commencer un spectacle en ne sachant pas forcément très bien où on va aller. Et en réécoutant Aristide Bruant, que je connaissais quand même, parce que je connaissais les interprétations de Patachou, de Renaud, de Mouloudji, etc. Je connaissais un peu son univers on est parti de ça, de gens qui étaient à la fois extrêmement subtils et extrêmement populaires. Donc c'était aussi un mélange, c'est-à-dire aller chercher des chansons qu'on ne connaissait pas forcément et des chansons qui ont été écrites à cette époque-là, et puis aussi faire un peu s'amuser un peu avec les personnages de cette époque et créer aussi des chansons, les inventer.
1: Mais c'est ça qui est extraordinaire, c'est-à-dire qu'il y a effectivement des chansons d'époque et puis vous en avez créé des à la façon de l'époque.
2: Ouais, ouais.
1: Et on n'arrive pas à voir la différence.
2: Ah bah c'est bien.
1: C'est pas mal, non ?
2: Ouais, y a une chanson qui s'appelle Marie-Madeleine, exemple, et je me dis, c'est Lucrèce Sacella qui la chante, mais elle aurait pu être chantée, je pense, par Jeanne Avril ou par une artiste de cette époque-là.
1: La chanson dit, elle est pleine d'humour, Marie-Madeleine, en voilà une qui a de la veine.
2: Une qui a eu de la veine, c'est Marie-Madeleine.
1: D'être
2: tombée sur un gars comme Jésus.
1: Qui est un type qui est plein de vertus.
2: Oui,
1: c'est ça qui est extraordinaire. Voilà, ça c'est l'humour de l'époque. Et puis on parle aussi des violences faites aux femmes dès cette époque-là, bien sûr.
2: On parle de l'alcoolisme, on parle de la violence, et on parle de la violence faite aux femmes.
1: Alors je précise, on l'a précisé que cet album donc a été enregistré lors d'une série de concerts au musée d'Orsay à Paris. On va faire une pause, François Morel, et on va parler de vos autres projets. Il y a plein de choses à venir. Le type qui ne s'arrête jamais, en fait.
2: Voilà.
3: Et on retrouve François Morel au micro d'Yvan Mouton dans quelques minutes. Merci de votre fidélité au 107.7. Le trafic revient à 2h30. Ce sera juste après la musique d'Ebony et de Christophe Maé. Très belle route à toutes et à tous.

0: La Lune. C'est un titre signé Christophe Mahé. Dans un instant, nous retrouverons François Morel pour la suite de l'entretien qu'il nous a accordé. Le chanteur et humoriste nous a présenté son nouvel album de chansons françaises. Il nous parlera cette fois-ci de théâtre et de son permis de conduire. C'est à retrouver juste après vos conditions de circulation.
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0: Vos conditions de circulation, elles sont toujours excellentes à 2h passées de 31 minutes. Un dimanche matin qui se passe très bien sur les autoroutes du quart nord-ouest et du quart sud-ouest, avec la palme d'or, si je puis dire, au quart sud-ouest, où je n'ai vraiment aucune difficulté à vous signaler depuis le début de la soirée, que vous m'écoutiez sur la 62 entre Bordeaux et Toulouse, la 64, Toulouse, Bayonne, ou encore à la 20 entre Brive et Montauban. Et bien, ça roule très bien sur l'ensemble de ces secteurs. Je vous rappelle simplement qu'à Brive-la-Gaillarde, sur l'autoroute A20 justement, si vous m'écoutez dans le sens Brive-Toulouse, vous ne pouvez pas emprunter la bretelle qui permet de rejoindre la 89 en direction de Bordeaux, car une zone de travaux est en cours dans ce secteur. Alors, pour rejoindre Bordeaux depuis la 89, eh bien vous devez quitter l'autoroute A20 par l'échangeur 50 Objat, puis emprunter le réseau secondaire sur quelques kilomètres avant de récupérer la 89 par l'entrée Brive-Ouest. Sur le quart nord-ouest, là aussi c'est calme, ou presque, il y a ce dépannage qui se poursuit sur les voies de la 11 dans le sens Paris-Nantes. Pour vous qui approchez d'Angers, kilomètre 227, le poids lourd a été dépanné, mais pour autant il faut toujours serrer sur la gauche puisque des cônes de signalisation sont toujours sur les voies. Attention donc, kilomètre 227 à l'approche de la sortie 11 d'Urtal. Et puis je vous rappelle que sur l'autoroute A10, vraiment au départ de l'A10 depuis Paris, un véhicule est à l'arrêt dans la bretelle qui permet de rejoindre l'A10 depuis la Nationale 104. Vous m'écoutez sur la Francilienne en provenance d'Évry-Courcouronne. Attention donc, en vous engageant sur l'A10, vous ralentissez bien le temps que ce véhicule puisse être dépanné.
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0: Et comme promis, nous retrouvons François Morel pour la deuxième partie de son entretien au micro 107.7, Yvon Mouton.
2: François Morel, vous n'arrêtez jamais, vous avez tout le temps des projets cet été. Alors vous allez répéter, si j'ai bien compris, au Théâtre National de Marseille à la Criée, et vous allez faire des représentations de l'École des Femmes de Molière.
3: C'est bien à ça. Grignan.
2: À Grignan, oui. Voilà.
3: Avant une tournée qui va nous conduire aussi, enfin dans plein de villes de France. Je crois qu'on commence à Versailles et on finit, je crois, la tournée à Marseille à la Criée, oui.
2: Alors cette adaptation, c'est Robert Renucci qui est à la manœuvre. Qu'est-ce que ça donne ?
3: Le parti pris, c'est de faire écouter ce texte qui est extrêmement contemporain, puisque ça parle d'un certain monsieur Arnolf.
2: Que vous allez interpréter, bien entendu.
3: Qui est quand même un personnage extraordinaire, puisqu'il trouve dans une jeune fille de 4 ans, sur lequel il jette son dévolu pour l'enfermer dans un couvent et la sortir au moment où elle sera en âge de se marier. Donc je pense qu'il a des mauvaises visions de la femme et des rapports entre les hommes et les femmes.
2: On a l'impression que ça n'a pas changé, toujours.
3: En tout cas, avant de venir vous voir, là j'avais mes écouteurs sur les oreilles et j'écoutais Louis Jouvet. L'interprétation qu'il a fait pendant des dizaines d'années, il a joué ce rôle-là avec plusieurs Agnès, évidemment, et je l'écoutais dire ce texte-là, et c'est d'une force, d'une puissance et d'une beauté poétique incroyable.
2: En fait, vous êtes boulimique, vous aimez faire énormément de choses différentes avec beaucoup de gens.
3: J'avais besoin de travailler là, je crois que j'avais besoin de travailler, ça me faisait du bien.
2: Alors on termine cette interview par les exercices imposés. Nos auditeurs sont des automobilistes, ils aiment bien savoir comment roulent nos invités. Je pense savoir que vous avez eu votre permis en 1978.
3: Sûrement.
2: À l'époque, que vous a dit votre inspecteur? J'ai été recherché.
3: Alors, mon inspecteur, je l'ai eu seulement la troisième fois. J'avais eu le code tout de suite, mais la conduite, j'avais plus de mal. Et quand il m'a donné quand même finalement mon permis, la troisième fois que je l'ai passé, il m'a dit, vous pourrez conduire, enfin... Vous pourrez conduire, non, vous ne conduirez pas, vous roulerez. Je me souviens d'une phrase de Juliette qui a dit « La vie est trop courte pour aller vite ».
2: Eh bien, écoutez, je pense qu'on peut en terminer sur cette belle phrase de Juliette. François Morel, vous étiez donc notre invité pour cet album de chansons françaises fin du 19e siècle. Mon cœur est à la rue, c'est le titre de cet album. Et plein d'activités à découvrir sur françoismorel.com. Merci beaucoup.
3: Merci à vous.
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0: Gwen Stefani de Sweet Escape, un titre qui permet de bien rester éveillé à 7h. 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On revient tout de suite en musique avec un titre plus récent signé des rappeurs toulousains Big Flo et Oli. Voici Dommage, ce sera juste avant d'écouter Elliot et je vous retrouve pour le trafic à 2h46.
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1: L'infotrafic toujours très calme à 2h46 avec pour seule difficulté sur les autoroutes du Grand Ouest un véhicule en cours de dépannage au kilomètre 2 de l'autoroute A10, une voiture arrêtée dans la bretelle qui permet de récupérer l'A10 direction Orléans depuis la Nationale 104 et Évry-Courcouronnes. Un événement donc à cheval entre le réseau Vinci Autoroute et le réseau secondaire. Vous êtes vigilant, kilomètre 2 de l'A10. En tout cas, si vous m'écoutez justement sur le réseau secondaire, pour rejoindre l'autoroute direction Orléans et Bordeaux. Partout ailleurs, ça se passe toujours très bien. Vous portez tout de même une certaine attention aux quelques gouttes de pluie qui touchent une partie déjà de l'Île-de-France, justement, depuis l'autoroute A10. Et puis même localement, l'autoroute A11 entre Paris et Nantes, ou encore le Poitou-Charentes du côté de Niort et de La Rochelle. Autant de secteurs où il faut réduire votre vitesse. On repart en musique avec un grand classique de Nirvana. Voici Smells Like Teen Spirit.

Lizzo avec un titre intitulé About a Damn Time, et About en tout cas. Il est temps dans quelques minutes de nous retrouver ensemble à 3h pour un nouveau point sur l'actualité en France comme à l'international, la météo et un retour au trafic. Je vous rassure, ça se passe toujours très bien sur les autoroutes du Grand Ouest. Pour l'heure, voici David Bowie.

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1: Bonsoir à tous. C'est une première dans l'histoire de l'Eurovision. La Bulgarie a remporté le concours de la chanson hier soir à Vienne, à la surprise générale. Portée par les votes du jury et du public, la chanteuse bulgare Dara a été plébiscitée pour son titre Bangaranga. La France échoue à la 11e place malgré la très belle prestation de Monroe. Dans le reste de l'actualité, un nouveau cas présumé d'antivirus a été détecté au Canada. C'est une passagère de la croisière MV Ondus qui aurait contracté le virus. Elle a été hospitalisée et placée à l'isolement. En première ligne en France face à l'antivirus, la ministre de la Santé, Stéphanie Rist, qui affirme dans un entretien à Ouest France que la chaîne de transmission du virus en France est maîtrisée. Elle assure que le virus n'a probablement pas muté et rappelle qu'il se diffère sensiblement du Covid-19. Au Moyen-Orient, la tension s'accroît entre Israël et le Liban. Le Hezbollah aurait tiré ces dernières minutes des missiles en direction de soldats israéliens postés au sud Liban. Une riposte aux frappes israéliennes qui ont fait au moins 15 morts hier, alors que les deux pays ont acté vendredi la prolongation du cessez-le-feu de 45 jours. En Italie, une femme est entre la vie et la mort après l'attaque à la voiture Bélier hier soir dans la ville de Modène, qui a fait 8 blessés, dont 4 graves. La première ministre italienne Giorgia Meloni dénonce un incident extrêmement grave. Le vice-premier ministre italien Antonio Tajani, une agression violente et brutale. La piste d'un attentat n'est pour l'heure pas écartée par les autorités. Un honneur et un grand moment d'espérance pour tous. Emmanuel Macron salue la visite en France du pape Léon XIV du 25 au 28 septembre prochain. Pour le premier voyage d'État d'un souverain pontife dans l'Hexagone depuis 18 ans, Léon XIV visitera le siège de l'UNESCO à Paris. Et enfin en tennis, la renaissance d'Elina Svitolina. L'Ukrainienne, 10e joueuse mondiale, a remporté hier le Masters 1000 de Rome en triomphant en finale de l'Américaine Coco Gauff, 6-4, 6-7, 6-2. Son troisième titre dans la capitale italienne, le premier en Masters 1000 depuis 8 ans. Il est 3h passé de 2 minutes, vous êtes bien sur le 107.7. L'actualité du trafic, c'est dans un instant et c'est à suivre juste après votre météo. Une nouvelle journée marquée par le signe de la pluie sur les régions du Grand Ouest, sur l'ensemble du Grand Ouest. En tout cas, au moins ce matin, avec des averses attendues du côté de la Bretagne, des Pays de la Loire, du Centre-Val de Loire ou encore de la Nouvelle-Aquitaine. Des pluies qui se transformeront même en orages dans l'après-midi du côté du centre du pays, particulièrement entre l'Île-de-France et le Limousin. Du côté des littoraux, ça ira un petit peu mieux en deuxième partie de journée avec une réapparition de belles éclaircies. Et puis dans le Sud-Ouest, tendance un peu plus favorable, avec une alternance de pluie et d'éclaircies localement, sous un ciel toujours couvert. Enfin, un temps calme mais gris à Strasbourg. Les maximales côté température, elles sont comprises entre 14 à Alençon et 18 à Toulouse et Castres. Comptez 15 à Tours, 16 à Paris et Strasbourg, 17 à Brive.
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1: L'infotrafic des plus calmes à 3h03, un dimanche matin qui se passe très bien sur la route. Que vous m'écoutiez du côté de Paris, de Nantes, Orléans, Tours, Niort, Bordeaux, Bayonne, Brive ou encore Pau, eh bien ça se passe très bien. Pour vous qui m'écoutez peut-être sur la route des retours de ce week-end prolongé de l'Ascension, et vous avez bien raison d'anticiper, puisque si les départs pour ce genre de week-end prolongé sont étalés, les retours ont souvent lieu au même moment, vous avez raison de prendre la route à 7h. Vous n'oubliez pas pour autant de faire des pauses très régulièrement. Pensez vraiment à vous reposer. Vous n'hésitez pas si vous sentez que la fatigue commence à vous gagner. Un seul véhicule arrêté à 7h et il nous emmène du côté de Toulouse sur l'autoroute A64. En réalité, vous vous apprêtez à prendre la 64 direction Bayonne en provenance de l'A620. C'est le périphérique toulousain, le périphérique extérieur. Attention, dans la bretelle qui permet de rejoindre la 64 depuis le périphérique toulousain, un véhicule est arrêté en cours de dépannage au kilomètre 287 de l'autoroute A64.
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Très bon dimanche à tous, très bon début de dimanche en tout cas à l'écoute du 107.7, c'était Marie-Sara. Le trafic revient dans quelques minutes sur notre antenne, juste après Néné Cherry. Le temps pour moi de vous donner cette information. Si vous m'écoutez au volant d'un poids lourd de plus de 2,90 m de largeur, vous circulez sur l'A10 direction Bordeaux, direction le sud-ouest. Attention, quelques kilomètres avant d'arriver sur Bordeaux, il y a une sortie obligatoire pour vous, c'est la sortie 38 Blaye-Montendre que vous devrez emprunter puisqu'une zone de travaux en cours sur la barrière de péage de Viersac vous empêche de franchir cette barrière de péage. C'est pourquoi il faudra effectuer un bref passage par le réseau secondaire afin de regagner l'A10 direction Bordeaux et le sud-ouest. Vous quittez donc l'A10 par l'échangeur Blaye-Montendre, numéro 38, puis sur le réseau secondaire, vous prenez la direction de Blaye, puis la route départementale 137, direction Saint-André de Cubzac, et vous retomberez sur l'autoroute A10. Voici le titre Woman, et je vous retrouve dans quelques minutes pour le trafic.

France. Tout se passe bien pour vous sur la route, aucune difficulté, aucun véhicule arrêté sur les voies de circulation, encore d'animaux non loin des chaussées. Je vous rappelle simplement ces deux zones de travaux. Tout d'abord à Brive-la-Gaillarde sur l'autoroute A20 que vous empruntez dans le sens Paris-Toulouse. Dans la traversée de Brive, vous ne pourrez pas emprunter la bifurcation qui permet de rejoindre la 89 en direction de Bordeaux, puisqu'une zone de travaux pour encore quelques semaines au moins continue de se dérouler dans ce secteur. Alors pour récupérer la 89, vous quittez d'abord la 20 par l'échangeur Obja et puis vous effectuez quelques kilomètres sur le réseau secondaire, quelques kilomètres à peine, qui vous conduiront à la première entrée disponible sur la 89, à savoir l'échangeur Brive-Ouest. Et puis autre zone de travaux qui, elle, devrait se terminer dans les prochaines heures. En théorie, en tout cas, c'est une fermeture provisoire sur la 71 que vous empruntez dans le sens Orléans-Clermont-Ferrand. À Orléans, la bretelle de sortie Olivet numéro 2 est fermée pour donc au moins les toutes prochaines heures, au moins jusqu'à 6 heures ce matin. Conséquence d'un accident qui s'est produit au niveau de cet échangeur hier. Si vous tentez de quitter la 71 dans ce secteur, eh bien privilégiez plutôt une sortie par l'échangeur numéro 1 Orléans-Centre, puisque passé l'échangeur Olivet, eh bien il faudra parcourir une trentaine de kilomètres environ en direction de La Motte-Beuvron pour quitter l'autoroute par cet échangeur. Donc voilà, privilégiez plutôt une sortie par l'échangeur numéro 1 afin d'éviter de rallonger votre trajet. Dans un instant, votre rendez-vous, décarbonons la route et gros plan aujourd'hui sur le Salon National de l'Automobile Électrique. Un événement qui fait étape à Nice, Angers, Toulouse ou encore Paris dans un contexte marqué par la hausse des prix du carburant. Les détails dans un instant, juste après Aaron. Lélé.

0: You Turn Lily, le titre d'Aaron que vous venez d'écouter sur le 107.7. Merci de votre fidélité. Alors que le marché automobile ralentit, les véhicules électriques poursuivent leur progression. Le Salon National de l'Automobile Électrique s'inscrit dans cette dynamique. Yann Azran, son directeur, est au micro de Virginie Decorte.
1: Bonjour Yann Azran.
2: Bonjour.
1: Remplir son réservoir pèse de plus en plus lourd dans le budget des conducteurs, en particulier pour ceux qui roulent beaucoup. Alors dans ce contexte, la question des alternatives se pose clairement, et notamment celle du véhicule électrique. La 7e édition de votre salon arrive donc à point nommé.
2: Bah oui, oui. Alors c'est même plus une alternative. L'électrique, ça représente 25% des véhicules neufs, donc on parle quand même d'une motorisation qui a su séduire ces quelques dernières années, ces 5-6 dernières années, et qui effectivement dans la conjoncture actuelle, prend encore plus de place dans les réflexions de changement de véhicule. Et c'est pour ça qu'on est là, pour proposer au grand public de découvrir et de tester les nouveaux modèles de véhicules 100% électriques.
1: Ce qui fait la différence justement, c'est souvent l'essai. Est-ce que le salon permet vraiment de tester les véhicules dans des conditions concrètes et optimales ?
2: Oui, et c'est pour ça qu'on a créé tout cet événement qui finalement a le nom d'un salon, mais qui vraiment est un genre de parc d'essai géant avec des dizaines de marques à tester, à découvrir. Et donc les gens vont tester, ils ont des créneaux de 30 minutes pour tester les véhicules qui les intéressent. Et ils peuvent réserver en amont, via la plateforme en ligne sur le site automobileélectrique.com, leur créneau d'essai pour vraiment être sûr de pouvoir tester les véhicules qui les intéressent.
1: Alors précisons, Yann Azran, que ce salon est gratuit. Combien de marques et de modèles sont présentés ? Et puis quelles sont les grandes tendances que l'on retrouve cette année ?
2: Alors, en nombre de marques et modèles, on a, vu qu'on est présent dans 4 villes de France cette année, on a des dizaines de marques et de modèles selon les villes. Mais ce qu'on garde en tête, c'est que vraiment on a une panoplie assez large qui va vraiment du véhicule entrée de gamme au haut de gamme, voire au très haut de gamme. On a même une présence de Porsche cette année, donc c'est vraiment une représentation très large du scope des véhicules existants, avec des budgets qui peuvent commencer même sous la barre des 20 000 euros.
1: Et par rapport au contexte actuel, vous sentez un engouement grandissant ?
2: Tout le monde se rend bien compte qu'on ne peut pas dépendre ad vitam aeternam des différentes situations géopolitiques, et que quand on paye son litre d'essence 2 euros à la pompe, c'est quand même énorme. En fait, sur un véhicule électrique, on a tellement peu d'entretien et le coût de carburant est tellement réduit par rapport à un véhicule essence que le coût de possession est réellement moindre. 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
1: Merci beaucoup Yann Azran. 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
0: Le trafic arrive dans quelques minutes sur le 107.7, juste après Maëlle. Pour l'heure, nous écoutons un titre de Lean intitulé « Dans ton téléphone ». Téléphone que vous utilisez bien sûr uniquement si vous êtes à l'arrêt sur une aire de repos. N'hésitez pas à vous arrêter encore une fois dès que vous sentez la fatigue vous gagner. Prendre un bon café, simplement pratiquer une micro-sieste, tout simplement passer un petit peu de temps en famille pour vous reposer.
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1: 3h29, excellent réveil à l'écoute du 107.7. Vous pensez à faire des pauses très régulièrement. Je vous rappelle que vous avez des aires de service et ou des aires de repos tous les 15-20 km environ sur l'ensemble des axes du réseau Vinci Autoroute. Des aires, bien sûr, dont vous n'hésitez pas à abuser pour vous reposer et pour repartir avec toute la concentration nécessaire, notamment face à ces pluies qui vous touchent localement sur le nord-ouest. Je pense à vous qui circulez sur la 10 entre Paris et Bordeaux, ou encore sur la 11 sur l'axe Paris-Nantes. Quelques gouttes actuellement du côté de l'Île-de-France, de Tours ou encore de Niort dans les Deux-Sèvres. Des gouttes plus ou moins fortes d'ailleurs. Attention, vraiment, sous ces conditions humides. Mis à part la pluie, eh bien, ça se passe très bien sur la route, en particulier du côté du sud-ouest, avec toujours aucun ralentissement à cette heure.
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Touk Touk, un titre signé Cats and Trees sur le 107.7. Merci de faire la route en notre compagnie. Ça se passe toujours très bien, je vous rassure, sur les autoroutes du Grand Ouest. Que vous m'écoutiez à Paris, à Nantes, à Bordeaux, à Toulouse ou Bayonne, eh bien vos conditions de circulation sont vraiment optimales. Attention tout de même à ces gouttes de pluie qui se rapprochent tranquillement depuis eh bien la côte atlantique notamment. Hein. Vous êtes touchés localement sur l'autoroute A10, encore une fois à l'axe Paris-Bordeaux. Vous êtes bien vigilants que vous m'écoutiez du côté de Paris, de Tours, de New York ou encore de Sainte. Dans tous les cas, on refait un point complet sur vos conditions de circulation dans quelques minutes. Et c'est à suivre juste après Grand Corps Malade, suivi de Soundgarden.

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1: Excellent trajet à l'écoute du 107.7. Vous m'écoutez peut-être sur la route du retour du week-end prolongé de l'Ascension, dont vous avez eu bien raison de profiter. Eh bien, ça se passe très bien. À 7h, vous avez eu bien raison de prendre la route, puisque le trafic est très calme, hein, à l'inverse un petit peu de la journée qui s'annonce, eh bien, quelque peu chargée, bien sûr, demain, notamment autour des grandes agglomérations. En revanche, à 7h, si vous m'écoutez du côté de Paris, Nantes, Bordeaux, Toulouse ou encore Bayonne, eh bien, vous ne connaissez aucune difficulté. Pour autant, vous n'oubliez pas de faire des pauses très régulièrement, comme vous le rappelle le médecin et présentateur télé Michel Simès.
2: Je crois qu'il n'y a pas 46 solutions. Quand vous commencez à somnoler, quand vous commencez à avoir les yeux qui piquent et à vous dire « Oh là là, je préfère être dans un lit plutôt que dans ma voiture », eh ben, faut s'arrêter. Moi, je m'arrête très très régulièrement et en tout cas, dès que je commence à bouger les jambes un peu violemment pour me réveiller, je sais qu'il faut que je m'arrête. Après, on a la chance ou pas de pouvoir faire des micro-siestes et puis je le fais moi régulièrement, mais où je passe le volant à ma femme. Mais je crois que le seul conseil à donner aux gens, c'est de s'écouter et de ne pas chercher à pousser les limites de son organisme, parce que c'est la porte ouverte à l'accident.
1: Et puis je vous rappelle cette information, travaux très provisoires sur l'autoroute A71, l'axe Orléans-Clermont-Ferrand, en direction de Clermont et du centre, fermeture provisoire de la sortie numéro 2, Olivet, kilomètre 105 de l'autoroute. Et dans un instant, nous retrouverons le groupe 47 Terres dans Monter le son, un trio qui affiche déjà 10 ans de carrière. Avec leur nouvel album La vie continue, ils évoquent le passage à la trentaine et le temps qui passe avec plus de recul. Nous parlerons avec eux succès, création et live entre pop, rap, et énergie rock. Vous l'avez compris, il y en a pour tous les goûts et c'est à retrouver juste après The Corrs.

0: The Right Time, le titre de The Course, pardon, et vous, vous êtes au bon endroit sur le 107.7. Merci de votre fidélité à notre antenne.
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0: Et on monte le son avec le groupe 47 Terres au micro de Christelle Molon.
2: On avait découvert 47 Terres en 2019 avec leur premier album, L'Adresse. Revoici le trio pop-rap-chanson avec un quatrième projet baptisé La Vie Continue.
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0: Bonjour 47 Terres.
1: Bonjour.
0: Vous voici de retour avec un nouvel album, La vie continue. Qu'est-ce qui a changé alors depuis le premier disque?
2: Eh bien, Pierre-Paul. 10 ans déjà, ça fait bientôt 10 ans qu'on a le groupe.
3: Ouais.
2: Donc finalement, on a grandi, on se rapproche de la trentaine. On a toujours les mêmes petites inquiétudes de l'avenir, toujours un peu nostalgique.
3: Où est-ce qu'on en est, quoi, globalement?
0: L'un des premiers extraits de La vie continue surprend un peu avec ce cœur d'enfant dans Superstar. Elle est venue d'où cette idée?
2: Elle est venue assez naturellement. Dès le début, on s'est dit ce serait chouette qu'il y ait des gosses qui chantent, et c'est tout.
3: Parce qu'en fait, thème, ça part
2: de. Voilà, on demande à 11 piges, tu veux faire quoi dans la vie? Je me dis, mais c'est complètement con, parce que là, t'as 11 ans, qu'est-ce qu'on faisait à 11 ans? Du coup, le morceau est venu, on s'est dit ce serait quand même marrant que ce soit des mômes qui la chantent. C'était assez naturel, c'était chouette, quoi.
0: Comment est-ce que ça se passe, justement, la composition au sein de 47 Terres ou l'écriture des chansons?
4: C'est Pierre qui écrit les textes, après, on compose ensemble. Il n'y a pas forcément de style précis, donc c'est plus en fonction des morceaux. Tu vois, typiquement, le Superstar avec les enfants, ça va être un morceau très pop. Après, il y a des morceaux où dans la technicité, ça va être un peu plus rappé. Et puis sinon, on avait vraiment une volonté, surtout sur cet album, de ramener un côté plus comme c'est en live, mais directement dans l'album. Donc t'as carrément un peu plus de rock aussi dans ce projet-là. Donc en fait, c'est juste nous, on a plein de sources d'inspiration, on a plein de trucs qui nous plaisent, et on essaye de ramener un peu tout ça pour faire un melting pot de tout ce qu'on aime.
0: Cet album, La vie continue, c'est un album plus introspectif, on dirait plus mûr, hein, vous le disiez tout à l'heure. Le temps qui passe, les doutes, les pertes et l'envie d'avancer. Est-ce que j'ai résumé à peu près correctement vos thèmes d'inspiration?
3: Oui, ouais, c'est un bon résumé.
4: On est hyper content de défendre cet album, il nous ressemble, et enfin, c'est vraiment un truc, il fait un peu même comme une thérapie qui nous aide à avancer et tout, donc c'est hyper chouette. Là où sur d'autres albums un peu plus légers, il y a des moments où on pouvait se lasser de certains morceaux et tout, parce qu'on s'y retrouvait plus forcément. Là, c'est vraiment un truc qui nous tient à cœur, et donc c'est d'autant plus chouette à défendre.
3: Là, on a trop hâte sur scène, on a un batteur, un claviériste, moi je suis à la guitare, Blaise à la basse, enfin, il y a un côté vraiment live band très sympa qui nous tient vraiment à cœur, où il y a cette énergie un peu plus brute, un peu plus rock, qu'on adore.
0: Merci beaucoup en tout cas, les 47 Terres. Toutes les dates, on les retrouve aussi sur vos réseaux sociaux de toute façon. Et donc on se quitte avec le titre Superstar.

des superstars. C'était le groupe 47 Terres sur le 107.7. Vous retrouvez leur interview sur notre site internet radiovinciautoroute.com. Et vous, j'en suis certain, vous êtes de super conducteurs puisque vous restez bien prudents, quelle que soit votre destination, surtout sur la pluie qui sous la pluie, pardon, je vais y arriver, qui vous touche sur une bonne partie du quart nord-ouest. Attention vraiment dans ces conditions. Retour au trafic juste après l'actualité à 4h et la météo. On termine l'heure en musique avec la voix d'Emma.

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1: Bonsoir à tous. C'est un plébiscite surprise à l'Eurovision. La chanteuse Dara a déjoué les pronostics hier soir à Vienne pour offrir à la Bulgarie son premier titre dans le célèbre concours de la chanson. En tête dans les votes du jury et du public, elle devance largement Israël et la Roumanie grâce à son titre Bangaranga. Déception pour la France qui échoue aux portes du top 10, emmenée par la chanteuse Monroe. Quelles étaient les motivations de l'auteur de l'attaque à la voiture Bélier à Modène? 8 personnes ont été blessées dans cette attaque hier soir. 2 d'entre elles sont dans un état critique. Un passant a également été poignardé par le conducteur avant son interpellation. La thèse d'un attentat n'est pas écartée. Près de 3000 morts et plus de 9000 blessés au Liban depuis début mars. Le dernier bilan par les autorités libanaises du conflit entre Israël et le Hezbollah au Moyen-Orient, qui ont encore échangé des tirs cette nuit en plein cessez-le-feu. Le groupe armé pro-iranien a visé une base militaire dans le nord d'Israël et des soldats israéliens postés au sud Liban. C'est un événement inédit en France depuis 18 ans, la visite d'État officielle d'un souverain pontife avec la venue du pape Léon XIV du 25 au 28 septembre prochain. Le chef de l'Église catholique est attendu notamment à Paris pour visiter le siège de l'UNESCO. Emmanuel Macron salue un grand moment d'espérance pour tous. Et puis d'où viennent ces mystérieux départs de feu dans la maison des grands-parents du petit Émile? Plusieurs tentatives d'incendie ont eu lieu la nuit dernière au Auvernais, dans la résidence secondaire des grands-parents de l'enfant disparu en 2023, sans faire de blessés. Un homme de 78 ans a été placé en garde à vue. Enfin, en football, on connaît l'affiche de la finale du championnat de France féminin. L'OL Lyon, très large vainqueur de Nantes 8-0 hier en demi-finale, visera un 5e titre consécutif contre le Paris FC. Les Parisiennes ont battu hier dans l'autre demi-finale leur rival du Paris Saint-Germain 1-0 pour tenter de décrocher le titre national le 29 mai prochain. À 4h passées de 2 minutes, vous êtes bien sur le 107.7 et vous restez en notre compagnie. L'actualité du trafic, c'est dans un instant. C'est à suivre juste après votre météo. La météo de ce dimanche, à nouveau dominée par les pluies, dans la lignée d'une semaine marquée par les pluies et les orages. Des orages qui sont d'ailleurs attendus en deuxième partie de journée au cœur des terres entre l'Île-de-France et même jusqu'au sud du côté du Limousin et de l'Occitanie. Dès la matinée, ce sont des pluies qui vont recouvrir largement le grand ouest du pays, à l'exception de quelques éclaircies sur la pointe bretonne et normande. Des éclaircies que l'on retrouvera dans l'après-midi sur une bonne partie du littoral atlantique. En revanche, les pluies, elles, devraient se poursuivre à l'intérieur des terres, ainsi qu'au sud entre l'Aquitaine et l'Occitanie. Les maximales côté température, ça reste plutôt frais pour la saison, avec des maximales comprises entre 14 et 18 degrés sur le Grand Ouest, comptez jusqu'à 16 à Strasbourg.
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1: L'infotrafic toujours. Très tranquille, soyez rassurés. 4h passées, 3 minutes. Vous m'écoutez du côté de l'Île-de-France, du Centre-Val de Loire, de la Nouvelle-Aquitaine ou encore de l'Occitanie. Il n'y a qu'une seule difficulté à signaler sur l'ensemble de ces secteurs. Elle nous emmène sur les voies de la 62 en Gironde, non loin de Bordeaux. Vous avez peut-être quitté Bordeaux direction Toulouse via la 62 ou à l'inverse, vous arrivez depuis Toulouse. Quoi qu'il en soit, vous êtes vigilant kilomètre 19 puisque 3 sangliers se trouveraient près des voies de circulation. Kilomètre 19. C'est entre la barrière de péage de Saint-Selve et l'échangeur Pau-d'Ansac. Attention, bien sûr, pour votre sécurité, la sécurité de ces animaux et également celle du patrouilleur Philippe qui se rend sur les lieux. Non loin de cet événement, allez, tout de même, plusieurs dizaines de kilomètres, je vous rejoins en Corrèze, du côté de Brive-la-Gaillarde. Vous roulez sur l'autoroute A20 dans le sens Paris-Toulouse, et bien dans ce sens de circulation, attention, puisque vous ne pourrez pas emprunter à Brive la bretelle qui permet de rejoindre la 89 en direction de la Gironde, puisqu'il y a une zone de travaux dans ce secteur. Conséquence, et bien la bifurcation reste fermée au moins jusqu'au début de l'été. Vous pouvez sortir à Objat, la sortie numéro 50, puis emprunter le réseau secondaire pour rejoindre la 89 par l'entrée 19 Brive-Ouest.
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2: Merci de votre fidélité au 107.7. Ça se passe toujours très bien sur les autoroutes du Grand Ouest, un dimanche matin calme, rythmé par la pluie tout de même sur bien de nombreux secteurs du quart nord-ouest du pays. Je pense à vous particulièrement qui circulez sur l'A10, l'axe long de plus de 500 km entre Paris et Bordeaux. Attention notamment du côté de la région parisienne face à ces gouttes qui ont tendance à s'intensifier un petit peu ces dernières minutes, notamment au départ de l'A10 entre Paris et le péage de Saint-Arnoult. Vous êtes très prudent, bien sûr, dans ces conditions, d'autant plus que la visibilité est atténuée dans ces conditions nocturnes. Du côté du quart sud-ouest, désormais, deux informations trafic à vous communiquer, à commencer par la présence de ces sangliers aperçus au kilomètre 19 de l'autoroute A62. Vous roulez entre Bordeaux et Toulouse, au kilomètre 19, non loin de Bordeaux, et vous ouvrez l'œil dans les deux sens face à la présence de ces animaux. Le patrouilleur Philippe est en train d'inspecter les lieux. Et puis j'en termine avec un accident à hauteur d'une barrière de péage, c'est la barrière Toulouse-Sud et ça vous concerne si vous roulez sur l'A61 depuis Bordeaux en direction de Carcassonne et de Narbonne. Attention donc au niveau de cette barrière de péage, kilomètre 241, vous venez tout juste de passer le périphérique toulousain et il faudra donc composer avec cet accident juste après cette barrière de péage. Le patrouilleur

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1: Et comme promis, nous retrouvons votre question d'autoroute du jour avec la rédaction du 107.7.
2: Quelles sont les particularités de la peinture blanche de l'autoroute? Ce que l'on appelle le marquage au sol a une grande utilité. Le rappel de Justine Marty de Vinci Autoroute sur cette signalisation dite horizontale.
3: Le premier objectif en fait de la peinture, c'est de partager l'espace. Ça sert à la délimitation des voies entre chaque couloir de circulation. Ça sert aussi à exprimer le code de la route.
2: Côté composition, une chose est sûre, vous ne trouverez pas cette peinture au magasin de bricolage.
3: Elle est réglementée. Dans un souci de respect de l'environnement, c'est des peintures qui sont appliquées à base d'eau. C'est-à-dire que c'est des peintures qui sont sans solvant et qui sont à base d'émulsion acrylique. Une peinture qui contient des billes de verre et c'est ces billes de verre-là qui permettent au marquage d'être rétro-réfléchissant. C'est-à-dire que de nuit, grâce au feu de croisement des véhicules, on va avoir un effet de renvoi de la lumière et c'est ce qui permettra au marquage d'être visible sur la chaussée en tout point.
2: Les services de l'autoroute surveillent son état pour une lisibilité optimale et venir remettre une couche si besoin.
3: Il y a des mesures de rétro-réflexion qui sont effectuées grâce à de l'écodine. C'est un système qui va mesurer justement la rétro-réflexion des bandes. Et en fonction d'un seuil qu'on détermine, on va programmer des campagnes de peinture qui permettront de renouveler les bandes et de repartir sur des bons états.
2: Dans la palette des couleurs, on trouve aussi de la peinture jaune pour les travaux ou bien bleue pour les places de stationnement des personnes en situation de handicap.
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Vous venez d'écouter Elena sur le 107.7, très belle route à notre écoute. Peut-être une route eh bien selon vos humeurs musicales. Il y en a plusieurs de disponibles sur notre site internet radiovinciautoroute.com et notre application du 107.7. 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Je continue de vous accompagner jusqu'à 6h avec grand plaisir sur les autoroutes du Grand Ouest où le trafic est désormais très calme à 7h, perturbé simplement par un accident à hauteur de la barrière de péage de Toulouse Sud. Attention, kilomètre 241 de l'autoroute A61 dans le sens Bordeaux-Narbonne. On y revient dans un instant dans le point trafic de 4h31, juste après The Pretenders et Vanessa Paradis.

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1: 4h31, excellent début de dimanche sur le 107.7. Le trafic s'écoule toujours très bien sur les autoroutes du Grand Ouest. Quelques informations tout de même qui me sont parvenues ces dernières minutes. Et elles nous emmènent sur la 11, l'axe que vous empruntez entre Paris et Nantes. En direction de Nantes, kilomètre 103, il y aurait un chevreuil écrasé sur les voies de circulation. Vous êtes bien prudent, c'est tout proche de l'échangeur numéro 4, Brou. Et vous redoublez de prudence, d'autant plus que je n'ai pas l'information sur la localisation précise de l'animal sur les voies. Donc attention, donc kilomètre 103 de la 11. Et puis vigilance également quelques kilomètres plus loin, puisqu'un véhicule accidenté est apparemment arrêté sur l'aire de service Charme, kilomètre 109 de l'autoroute. Je vous signale également du côté de la barrière de péage de Toulouse Sud, beaucoup plus au sud, vous l'avez compris, un véhicule en cours de dépannage, kilomètre 240 de l'autoroute A61. Vous avez quitté Bordeaux, vous venez tout juste de traverser le périphérique toulousain. Eh bien attention donc à cette opération de dépannage en cours à hauteur de la barrière de Toulouse Sud en direction de Narbonne. Partout ailleurs, toujours rien à signaler, si ce n'est la pluie bien sûr qui vous contraint à ralentir. Vigilance toujours si vous circulez sur l'A10, l'axe Bordeaux-Paris, particulièrement touché par les gouttes.
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Allez, on reste en forme avec The Weeknd sur le 107.7. Beaucoup d'énergie, beaucoup de courage, surtout pour vous toutes et tous qui nous écoutez sur les autoroutes du Grand Ouest. Pensez à faire des pauses régulières. Encore une fois, on ne le répétera jamais assez, surtout par ces conditions délicates sur le Grand Ouest. On y revient dans quelques instants sur la pluie et les actualités du trafic, même si elles sont peu nombreuses à cette heure. Et ce sera juste après ce tube de Yuri Buenaventura qui nous invite à danser. Voici Salsa.

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1: L'infotrafic à 4h44, rythmé principalement par la pluie. Je pense à vous qui m'écoutez du côté de Paris, d'Orléans, de Blois, de Tours ou encore du Mans. Quoique du côté du Mans, ça se passe plutôt bien en ce moment. En revanche, du côté d'Angers sur l'autoroute A11, là aussi il pleut. Vous l'avez compris, de nombreux secteurs où les chaussées sont humides, pardon, et où il faut donc réduire votre vitesse. Comme vous le rappelle, Joris Dariès du centre de formation ECF by SPS.
2: Première problématique avec la pluie, c'est la visibilité. Donc, en conséquence de ça, il faut s'assurer d'avoir des essuie-glaces en bon état pour pas que la pluie s'accumule sur le pare-brise et d'allumer les bons feux, notamment les feux de croisement. Deuxième chose, c'est les distances de freinage. Elles doublent, on peut prendre la règle du x2. La règle du x2 consiste à multiplier par 2 ces distances de sécurité.
1: Puis deux informations pour conclure ce point trafic de 4h45, à commencer par ce chevreuil écrasé, toujours signalé sur l'A11. Vous roulez d'ailleurs partiellement sous les pluies dans ce secteur, depuis Paris, direction Nantes. Vous approchez du Mans, kilomètre 103, attention, c'est le kilomètre où a été repéré ce chevreuil, autour de l'échangeur 4 Brou. Et puis une dernière information sur l'autoroute A71 à Orléans. Vous circulez sur cet axe depuis Orléans, direction Clermont-Ferrand. Dans ce sens, au kilomètre 105, la sortie numéro 2, Olivet, est fermée pour une durée indéterminée, en théorie quelques heures, mais comme je le disais, une durée indéterminée. Dans un instant, votre rendez-vous cinéma, c'est à voir avec Thierry Chaise du magazine Première. Il nous recommandera tout particulièrement le dernier film, de Pedro Almodovar, présenté au Festival de Cannes. Il s'agit d'autofiction et tous les détails sont à suivre juste après Inks.

0: Votre rendez-vous cinéma, c'est à voir tout de suite sur le 107.7 en compagnie d'Yvan Mouton avec Thierry Chaise, rédacteur en chef du magazine Première.
1: Et on commence par un film espagnol en compétition au Festival de Cannes, signé Rodrigo Sorogoyen. Ça s'appelle El Ser Querido, c'est-à-dire en français L'être aimé, Thierry.
2: Oui, Rodrigo Sorogoyen, c'est celui qui avait réalisé Asbestas, notamment. Il n'avait jamais été en compétition à Cannes. Le début de ce film, ça rappelle Valeurs sentimentales de Joachim Trier. C'est l'histoire d'un cinéaste qui est assez éloigné de sa fille depuis des années, cette fille qui est actrice, et il vient lui proposer de tourner dans son nouveau film. On va suivre le tournage et on va suivre cet homme incarné magistralement par Javier Bardem. Et on va voir ce père et ce metteur en scène, cet homme assez violent dans la manière aussi de conduire son équipe et comment, sur un plateau, en fait, il ne peut plus faire comme ce qu'il faisait avant parce que des voix féminines vont dire « on ne parle pas comme ça ». Et il y a une tension de bout en bout qui est absolument incroyable, et notamment cette relation fille-père, la fille heureuse de retrouver son père, mais qu'elle connaît mal depuis des années, et en même temps assez effrayée de voir l'homme qu'il est, et de se demander c'est quoi mon rapport avec ce père. C'est un film passionnant, vraiment de bout en bout.
1: Et votre deuxième choix, je m'aperçois qu'il était également espagnol, également un film en compétition à Cannes, réalisé par le maître Pedro Almodovar. Il s'agit de Autofiction.
2: Je vous parlais la semaine dernière d'histoire parallèle de Faraday sur comment, en fait, les auteurs prennent la réalité pour la transformer et ce n'est pas sans conséquence. Et bien, comme le titre l'indique, c'est vraiment le cas d'Autofiction. Autofiction, c'est l'histoire d'un cinéaste qui est en panne de création, mais qui dans son entourage à quelqu'un qui va l'inspirer alors qu'elle va mal, il va en faire l'histoire. Alors ça sera pas un réalisateur, ça sera une réalisatrice, mais en fait il s'inspire de ça, et lorsque cette femme va s'apercevoir que il lui vole sa vie, ça ne sera pas sans conséquence.
3: Ça savez comment est la fiction.
4: Esto no es ficción.
3: Autofiction.
4: Una mierda.
2: C'est sans doute son plus beau film depuis les années 80. Il y a des plans qui sont des tableaux et ça joue remarquablement, comme s'il l'indique, entre la fiction et la réalité.
1: Une sélection 100% ibérique pour cette semaine. Autofiction du plus grand metteur en scène espagnol vivant, Almodovar, et L'être aimé de Sorogoyen, déjà en salle cette semaine, à retrouver également dans le magazine Première et sur première.fr.
0: 4h52 sur le 107.7, retour de l'actualité trafic dans 10 minutes à peine, où il sera à nouveau question de la pluie, un petit peu le fil rouge maintenant de ces dernières minutes. Par ailleurs, mis à part la pluie, ça se passe très bien côté trafic. On termine l'heure en musique avec Taylor Swift, suivi d'Irène Cara.

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1: Bonjour à tous, c'est un résultat inédit dans l'histoire de l'Eurovision. La Bulgarie a remporté pour la première fois le célèbre concours de la chanson, dont la 70e édition était organisée hier soir à Vienne. La chanteuse Dara a déjoué les pronostics avec son titre Bangaranga pour s'imposer largement devant Israël et la Roumanie. La France, emmenée par la chanteuse Monroe, termine 11e. À la une également, l'inquiétude de l'Organisation mondiale de la santé sur l'épidémie de fièvre d'Ebola. L'OMS déclare cette nuit un état d'urgence de santé publique internationale après les nombreux décès enregistrés ces dernières heures en République démocratique du Congo. 88 personnes seraient décédées du virus, dont la souche détectée sur les victimes pourrait atteindre un taux de 50% de létalité. Une personne a également été tuée par la maladie en Ouganda. Une étape supplémentaire dans le réchauffement des relations franco-algériennes. Le ministre de l'Intérieur algérien Saïd Saïoud sera en déplacement à Paris dans les prochains jours, a annoncé Laurent Nunez. Les deux hommes voudront renforcer leur collaboration autour de la lutte contre l'influence des narcotrafiquants. Les autorités italiennes enquêtent de réponse après l'attaque à la voiture Bélier hier soir à Modène, qui a fait 8 blessés, dont 4 graves. Le conducteur du véhicule a été interpellé après avoir tenté de s'enfuir. Ce dernier serait suivi pour des troubles psychiatriques, selon le quotidien La Stampa. La thèse d'un attentat n'est pas écartée. Et puis en bref, des mystérieux départs de feu se sont produits la nuit dernière dans la maison des grands-parents du petit Émile au Auvernais, sans faire de blessés. Un homme de 78 ans a été placé en garde à vue après s'être introduit dans la résidence des grands-parents de l'enfant disparu en 2023. Et puis enfin un mot de rugby, de top 14, le Racing 92 à la relance dans la course ou à la qualification au top 6. Les Franciliens se sont imposés hier soir à domicile 43-28 pour le compte de la 24e journée de championnat contre Toulon. Au classement, le Racing revient à 2 points de la 6e place occupée par Clermont. En revanche, c'en est fini. Des espoirs de qualification pour les phases finales pour les Toulonnais. 5h passées de 2 minutes, vous restez bien sur le 107.7. Le trafic arrive dans un tout petit instant et c'est à suivre juste après votre météo. Une météo toujours bien délicate sur le Grand Ouest ce dimanche, dominée par les pluies dès la matinée sur l'ensemble des régions du Grand Ouest, à l'exception du Sud et notamment la pointe du Sud-Ouest où quelques éclaircies devraient rayonner ce matin. Dans l'après-midi, en revanche, le temps va se dégrader avec de nombreux orages attendus entre l'Île-de-France et l'Occitanie. Tendance plus favorable sur les littoraux entre la pointe normande et la Nouvelle-Aquitaine avec l'apparition d'éclaircies. Enfin, un temps calme et gris à Strasbourg. Les températures, vous comptez des maximales comprises entre 14 et 18 degrés sur le Grand Ouest, jusqu'à 16 degrés à Strasbourg.
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1: 5h passées de 3 minutes, soyez les bienvenus à l'écoute du 107.7. Vous vous réveillez peut-être en nous écoutant, vous venez peut-être de prendre la route sur le départ de ce week-end prolongé de l'Ascension et vous avez fait le bon choix puisque vous n'êtes que peu nombreux sur la route. En revanche, je dois tout de même vous tenir en alerte face à ces gouttes de pluie qui touchent activement une partie du quart nord-ouest. Vous le savez, des conditions humides qui vous contraignent à réduire votre vitesse et adapter vos distances de sécurité avec le véhicule qui vous précède. La plus grande des prudences également lorsque vous tentez un dépassement. Des gouttes de pluie, alors pas forcément très importantes pour l'heure, mais tout de même qui vous touchent, non loin de l'Île-de-France, et puis sur l'autoroute A11 localement, entre Paris et Angers, ou encore sur l'A10, du côté de Paris, Orléans, Tours, ou encore Poitiers. Les infos trafic à 7h, sinon elles sont peu nombreuses. Je vous rappelle simplement que sur l'A71 à Orléans, il y a une sortie qui est fermée provisoirement en raison d'une zone de travaux. C'est la sortie numéro 2, Olivet, kilomètre 105 de l'autoroute que vous empruntez dans le sens Orléans-Clermont-Ferrand. Et puis j'en termine avec la suite d'un dépannage au niveau de la barrière de péage de Toulouse-Sud. Vous avez passé le périphérique toulousain depuis Bordeaux et la 61. Vous tentez de poursuivre votre route sur la 61 direction Narbonne. Attention donc à cette opération de dépannage en cours au niveau de la barrière de péage de Toulouse-Sud, kilomètre 241.
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Teddy Swims sur le 107.7 pour vous accompagner à 5h11. Très bon début de journée, très bon week-end à l'écoute du 107.7. Toujours un plaisir d'être à vos côtés sur les autoroutes du Grand Ouest. Je vous appelle toujours à la vigilance face aux pluies qui touchent localement une bonne partie du quart nord-ouest du pays. Et puis attention également à cet accident toujours signalé sur les voies de la 68 dans le sens Albi-Toulouse au kilomètre 11. On y revient dans un instant dans le trafic de 5h15 juste après Joyce Jonathan.

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1: 5h15, le 107.7 à vos côtés sur les autoroutes du Grand Ouest, au cœur d'un trafic toujours rythmé par les gouttes de pluie qui vous touchent de manière plus ou moins intense sur le quart nord-ouest. Et je vous appelle encore une fois à la prudence. Si vous m'écoutez par exemple du côté de l'Île-de-France et du centre-Val de Loire, vous roulez sur la 10, globalement entre Paris et Tours, de nombreux secteurs touchés par les gouttes, à l'image également de l'autoroute A11. Si vous m'écoutez entre Angers et la capitale parisienne, attention bien sûr à bien veiller à réduire votre vitesse. N'hésitez pas également à effectuer une petite pause, le temps peut-être que les conditions se calment pour reprendre la route plus sereinement. La route sinon, elle se passe très bien, quel que soit votre secteur. Je vous rappelle simplement qu'un accident se serait produit. J'attends en tout cas la confirmation du côté de l'autoroute A68, l'axe Albi-Toulouse, en direction de la Ville Rose, au kilomètre 11. Vigilance, donc le lieu où se serait produit cet accident. Le patrouilleur Adrien se rend sur les lieux. Et puis je vous rappelle également un dépannage qui, semble-t-il, touche à sa fin du côté de la barrière de péage de Toulouse Sud, sur la 61 dans le sens Bordeaux vers Narbonne, kilomètre 240 de l'autoroute. Attention pour la sécurité du dépanneur. Les accidents

0: Rehab, ce titre est d'Amy Winehouse sur le 107.7. À suivre, Claudio Capeo. Mais pour l'heure, place à votre Mobilimag. Nous nous intéressons à la 10e édition des journées de la sécurité routière au travail. Charles Dodon est en compagnie de la déléguée interministérielle à la sécurité routière.
1: Bonjour Estelle Bally.
2: Bonjour.
1: Chaque année, les accidents survenus sur la route du travail, depuis le domicile ou pour aller à un rendez-vous professionnel, constituent la première cause de mortalité au travail. On a pourtant l'impression que ce risque routier est sous-estimé.
2: C'est possible. En tout cas, ce qui est important, c'est de faire prendre conscience de l'ampleur de ce risque routier, puisqu'il représente quand même 549 personnes qui sont tuées chaque année à l'occasion d'un déplacement lié au travail. C'est 17% de la mortalité routière et c'est également un coût important pour la société, puisque les accidents de la route dans le cadre des déplacements professionnels représentent 5 millions de journées de congés maladie par an et un coût direct estimé à 725 millions d'euros. Donc c'est un point important sur lequel la sécurité routière se positionne depuis de nombreuses années et qui nécessite une prise de conscience.
1: Et c'est justement l'un des enjeux de cette opération.
2: Oui, c'est l'un des enjeux des journées de la sécurité routière au travail. D'abord, il faut rappeler que selon le code du travail, l'employeur a l'obligation de veiller à la sécurité de ses employés et donc il doit évaluer et répertorier les risques professionnels dont le risque routier en particulier. Et donc l'idée de ces journées de la sécurité routière au travail, c'est évidemment d'abord d'attirer l'attention sur la spécificité de ce risque et son ampleur et ensuite d'aider l'employeur dans ce rôle, de lui fournir des,

0: clés, de lui fournir des outils, de manière à ce qu'il se sente moins seul face à cette obligation qui pèse sur lui.
1: Et justement, la sécurité routière met à disposition des entreprises tout un tas d'outils. Quels sont-ils ?
0: Alors, on a des outils pédagogiques, pratiques, qui sont mis à disposition, tels que des kits de communication, des vidéos, des quiz interactifs, des modules comme le module « Je repasse le code », des podcasts, des supports d'animation. On a aussi des ateliers pédagogiques qui aident à comprendre la mécanique d'un accident. Ça permet aussi de rencontrer à un employeur de rencontrer d'autres employeurs qui peuvent aussi avoir mis en place de bonnes pratiques au sein de leurs entreprises.
1: Les journées de la sécurité routière au travail sont organisées jusqu'au vendredi 22 mai et on peut retrouver sur le site internet de la sécurité routière tous les outils et les modules mis à disposition des entreprises. Merci Estelle Bally.
0: Merci beaucoup.
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3: Retour au trafic dans quelques instants sur le 107.7. Vous restez bien en notre compagnie. Encore une fois, beaucoup de courage si vous roulez sous la pluie à 7h. J'essaie de vous réchauffer en musique avec Claudio Capeo, suivi de Cutting Crew. Control.

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1: Excellent réveil à l'écoute du 107.7, il est 5h30, le soleil commence très légèrement à se lever sur les autoroutes du Grand Ouest. Je parle du soleil, ceci dit, pour eh bien, vous réchauffer un petit peu, puisque la tendance est plus propice aux pluies actuellement, particulièrement sur le quart nord-ouest. Toujours dans les mêmes secteurs, localement sur l'A10 entre Paris et Tours, ou encore l'A11 entre Angers et la capitale. Attention, si vous circulez sur des chaussées humides, n'hésitez pas également à vous arrêter le temps que les conditions puissent se calmer un petit peu, ou même tout simplement faire une pause eh bien, pour vous reposer un petit peu dans ces conditions nocturnes avant de reprendre la route avec toute la vigilance nécessaire. Mis à part cette pluie, ça se passe très bien, je vous rassure, quelle que soit votre destination, avec une bonne nouvelle supplémentaire. Elle nous emmène du côté de l'A71 et d'Orléans, avec la réouverture il y a quelques minutes de la sortie numéro 2 Olivet au kilomètre 105 de l'autoroute que vous empruntez dans le sens Orléans-Clermont-Ferrand. Enfin, du côté de Brive-la-Gaillarde, si vous m'écoutez sur l'autoroute A20, l'axe Paris-Toulouse, vous roulez en direction de Toulouse. Attention, puisqu'au kilomètre 269 de l'autoroute, la bifurcation qui permet de rejoindre la 89 vers Bordeaux est fermée en raison d'une zone de travaux qui doit eh bien, durer théoriquement jusqu'au début de l'été. Alors, pour rejoindre la 89, eh bien, vous quittez d'abord l'A20 par l'échangeur Obja, puis vous empruntez le réseau secondaire sur quelques kilomètres et enfin, vous retrouvez la 89 par l'entrée 19 Brive-Ouest. Et j'en termine avec cette actualité, trafic qui me parvient à l'instant, direction l'A62, autoroute que vous empruntez depuis Bordeaux en direction de Narbonne, kilomètre 227 de l'autoroute. Vous venez de vous engager sur le périphérique toulousain. Attention à ce fourgon qui nous est signalé à l'arrêt.
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Kimber Rose sur le 107.7 à l'instant avec le titre Escape. Merci de faire la route en notre compagnie. 5h39, toujours la pluie qui vient perturber votre circulation sur le nord-ouest. Vous restez bien vigilants. Et puis, je vous rappelle cette information sur l'A63, l'autoroute des Landes, dans le sens Bayonne-Bordeaux. Attention, kilomètre 72, un véhicule arrêté sur la voie de gauche. Vous serrez bien sur la droite et surtout vous ralentissez une quinzaine de kilomètres environ avant d'arriver à hauteur de la barrière de péage de Muret. On en reparle en détail dans le point trafic de 5h44 après Camélia Jordana, suivi d'Achille.

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1: Merci de votre fidélité au 107.7. Quelques actualités trafic à retenir, en particulier du côté du sud-ouest. À commencer par ce véhicule arrêté sur la voie de gauche au kilomètre 72 de l'A63. Vous m'écoutez sur l'autoroute des Landes, dans le sens Bayonne vers Bordeaux. Attention donc, un véhicule arrêté sur la voie de gauche. Vous serrez donc bien sur la droite et surtout vous ralentissez à l'approche de ce véhicule. Kilomètre 72, c'est une dizaine de kilomètres avant d'atteindre la barrière de péage de Sognac et Muret. Beaucoup de prudence dans ce secteur. Sur l'A62 désormais, vous circulez sur le périphérique toulousain au kilomètre 227 dans le sens Bordeaux-Narbonne. Attention donc sur le périphérique, un fourgon est arrêté sur la voie la plus à droite. Et puis je vous rappelle, toujours sur l'A62 mais cette fois-ci à l'approche d'Agen, direction Toulouse, un véhicule arrêté dans la bretelle de sortie Aiguillon au kilomètre 92. Toujours sur l'A62, une information qui me parvient à l'instant et j'attire votre attention dans les deux sens de circulation entre Toulouse et Bordeaux, puisqu'un chevreuil a été aperçu au kilomètre 161 entre les échangeurs Castelsarrasin et Valence d'Agen. Vous ralentissez bien quelle que soit votre destination. Et puis un dernier événement à signaler à cette heure, il nous a été rapporté il y a quelques minutes, il s'agit d'un véhicule en feu au niveau de la barrière de péage de La Gravelle. Je vous rejoins sur l'A81, l'autoroute qui vous permet de rejoindre la Bretagne et Rennes. Vous avez quitté Le Mans direction Rennes. Attention donc en arrivant autour de cette barrière de péage, ne cédez pas à la curiosité. Le patrouilleur Guillaume se rend sur les lieux. Votre rendez-vous Play Replay, c'est dans un instant sur le 107.7. Et cette semaine, nous découvrons L'été 36, une nouvelle fiction historique sur TF1. Direction la Côte d'Azur, entre ambiance de vacances et intrigue. Les détails à suivre juste après Sia.

0: 5h51 et comme promis, voici Play Replay sur le 107.7 et aujourd'hui Mathilde Ferrière nous parle de L'été 36, la nouvelle série de TF1.
1: Avec L'été 36, TF1 poursuit sa grande fresque historique après le bazar de la charité et les combattantes. Direction la Côte d'Azur, dans une France en pleine mutation, portée par un vent de liberté, mais rattrapée par ses tensions.
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4: Oh Julia, quel plaisir de vous revoir.
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0: 5h52, merci de votre fidélité au 107.7. L'actualité arrive à 6h, suivie de la météo et d'un retour au trafic, à l'issue duquel j'aurai le plaisir de laisser la main à votre nouvelle copilote, Yoko Trigallo, qui est en train de s'installer très tranquillement et de se préparer pour vous accompagner sur les autoroutes du Grand Ouest. En attendant, le retour de la musique avec Mentissa, suivi de Ting Tings.

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1: Bonjour à tous. À la une, l'Organisation mondiale de la santé tire la sonnette d'alarme. L'OMS déclare un état d'urgence de santé publique internationale après la récente épidémie de fièvre d'Ebola en Afrique. 88 personnes seraient décédées du virus ces derniers jours en République démocratique du Congo. Il n'existerait pour l'heure aucun vaccin pour lutter contre la souche du virus détectée. À la une également, la Bulgarie au sommet de l'Eurovision, une première dans l'histoire du concours. Arrivée en tête des votes du jury et du public pour son titre Bangaranga, l'artiste bulgare Dara a remporté haut la main la compétition organisée hier soir à Vienne. Elle devance Israël et la Roumanie sur le podium. La France échoue à la 11e place. Toujours à l'international, 3 personnes ont été tuées cette nuit en périphérie de Moscou dans une frappe de drone massive qui a aussi fait 4 blessés. Plus tôt dans la nuit, le maire de la ville affirmait que les défenses anti-aériennes russes avaient abattu 74 drones ukrainiens. Et puis au Moyen-Orient, le Hezbollah libanais a visé cette nuit des positions occupées par des troupes israéliennes dans le sud du Liban. Une nouvelle entrave au cessez-le-feu entre Israël et le Liban, alors que la trêve entre les deux pays a été prolongée vendredi pour 45 jours supplémentaires. Au Canada, un nouveau cas présumé d'antivirus a été détecté ces derniers jours. C'est une passagère de la croisière MV Ondus qui aurait contracté le virus. Elle a été hospitalisée et placée à l'isolement. En France, la ministre de la Santé Stéphanie Rist affirme dans un entretien Ouest-France que la chaîne de transmission du virus dans le pays est maîtrisée. Enfin, qui pour accompagner Paris et Lens en Ligue des Champions de football? 34e et dernière journée de Ligue 1 ce soir à 21h. Lille, Lyon et Rennes se disputeront les 2 dernières places qualificatives pour la C1. Avantage aux Lillois, actuel 3e qui reçoivent Auxerre. Lyon, 4e reçoit Lens. Enfin, déplacement périlleux de Rennes à Marseille qui pourrait dépasser les Rennais à la 5e place en cas de succès et empocher ainsi une qualification en Ligue Europa. Il est 6h, passé de 2 minutes. Bon réveil à l'écoute du 107.7. L'actualité revient dans 1h, présentée par Yoko Trigallo. Pour l'heure, place à vos conditions de circulation. Et c'est à suivre juste après votre météo. Une météo toujours capricieuse en ce dimanche, en témoignent ces pluies qui tombent déjà maintenant depuis quelques heures sur une partie du quart nord-ouest du pays. De manière générale, c'est l'ensemble du grand ouest du pays qui sera concerné par les pluies tout au long de la journée et même les orages à partir de la deuxième partie de journée du côté de l'Île-de-France, du centre-Val de Loire ou encore jusqu'en Occitanie. La tendance sera un petit peu plus favorable sur les littoraux avec l'apparition de quelques éclaircies. Enfin, un temps calme mais gris à Strasbourg. Les maximale côté température, toujours plutôt fraîche pour la saison. Vous comptez les températures comprises entre 14 et 18 degrés sur le Grand Ouest, jusqu'à 16 degrés à Strasbourg.
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1: Merci de votre fidélité au 107.7 à 6h passé de 3 minutes. J'attire votre attention sur quelques événements qui jalonnent votre trajet sur le Grand Ouest, à commencer par ce véhicule toujours arrêté sur les voies de l'autoroute A63. L'autoroute des Landes que vous empruntez le long de l'Atlantique depuis Bayonne direction Bordeaux. Attention, kilomètre 72 en remontée vers la Gironde puisqu'un véhicule est arrêté sur la voie la plus à gauche. Vous redoublez de vigilance, d'autant plus qu'il y a du monde en intervention dans ce secteur pour dépanner cette voiture. Kilomètre 72, vous êtes à une dizaine de kilomètres environ du péage de Sognac et Muret. Attention donc à bien serrer sur la droite dans ce secteur. J'attire votre attention également sur l'autoroute A62 que vous empruntez entre Toulouse et Bordeaux. Vigilance dans les deux sens de circulation, kilomètre 161 puisqu'un chevreuil a été aperçu non loin de l'échangeur numéro 9 Castel-Sarrazin. Et puis toujours sur l'A62, kilomètre 227 sur le périphérique toulousain. Je vous rappelle qu'un véhicule est toujours arrêté sur la bande d'arrêt d'urgence tout proche de l'échangeur numéro 13 Borde Rouge. Je vous rejoins désormais pour 2 actualités trafic sur le quart nord-ouest du pays, à commencer par la présence d'un chevreuil signalé il y a quelques instants au kilomètre 120 de l'autoroute A28, un axe que vous empruntez entre Le Mans et Rouen, que vous rouliez en direction de la Sarthe ou de la Normandie. Attention face à cette alerte au chevreuil donc, puis j'apprends même d'ailleurs qu'un chevreuil écrasé pourrait se trouver peut-être sur la voie de droite si vous circulez dans le sens tour vers Rouen. Vigilance dans tous les cas au kilomètre 120 de l'autoroute. Et puis j'en termine avec une intervention en cours au niveau de la barrière de péage de la Gravelle. C'est le péage qui vous permet de rejoindre Rennes et la Bretagne depuis Le Mans sur l'autoroute A81. Attention, kilomètre 266 de l'autoroute précisément, puisqu'un véhicule était en feu ces dernières minutes. L'incendie semble avoir été maîtrisé par les pompiers. Pour autant, il y a toujours du monde en intervention et en plus, les chaussées sont humides. Donc attention vraiment à l'approche de cette barrière de péage pour bien sûr ne pas entraver l'intervention des forces de l'ordre. Voilà, vous savez tout du trafic à 7h et puis j'ajoute simplement que quelques gouttes de pluie continuent de vous toucher localement sur le quart nord-ouest. Bien évidemment, vous pensez à ralentir dans ces conditions.
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1: 6h passées de 5 minutes et j'ai le plaisir de laisser la main ce dimanche matin à Yoko Trigallo en pleine forme. Bonjour Yoko.
2: Bonjour Julien, bonjour à tous. En effet, je vais pouvoir rester à vos côtés si vous débutez votre trajet retour peut-être du week-end prolongé. Vous avez eu la bonne idée de commencer à partir dès maintenant, en tout cas avant 10h parce que c'est après que ça va se charger sur les autoroutes du Grand Ouest. Je surveille tout ça et je vous donne rendez-vous dans 10 minutes pour l'infotrafic détaillé. Pour l'instant, Julien, on repart en musique.

Merci d'écouter le 107.7, il est 6h13, bienvenue si vous venez de nous rejoindre, excellent trajet. Ça roule plutôt bien en ce moment sur les autoroutes du Grand Ouest, à part quelques chevreuils errants au bord des voies de la 28 ou encore de la 62. J'y reviendrai dans le détail dans deux minutes, ça nous laisse le temps d'écouter Kinvé avec son titre « Regarde-moi ».

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1: Kinvé, regarde-moi, il est 6h15, c'est l'infotrafic juste après ça.
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1: Et je vous le disais, le trafic est calme et fluide, alors il faut composer avec la météo, notamment sur les trois quarts nord du pays, de la pluie, parfois même un risque d'orage, donc évidemment ça doit vous obliger à adapter votre conduite, notamment réduire votre vitesse, augmenter les distances de sécurité, et à part cela, eh bien il n'y a pas vraiment de grosses difficultés à l'horizon. On est vigilant si on roule sur l'autoroute A28, c'est l'axe entre Tours et Rouen, dans les deux sens de circulation. Au niveau du kilomètre 120, on y signale un chevreuil errant qui a été aperçu au bord des voies de circulation. Donc vigilance dans les deux sens de circulation, il pourrait même se trouver proche de la voie la plus à droite. Et puis on change tout à fait de secteur, mais c'est pour la même raison que je vous demande d'être très vigilant. C'est un chevreuil là aussi qui a été repéré au bord des voies de l'A62 pour vous qui roulez en ce moment entre Montauban et Agen, au kilomètre 161 entre la sortie 9 Castel-Sarrazin et la sortie 8 Valence d'Agen. Et puis enfin, vous avez

qui nous a été offert pour ce week-end-là. Et vous le savez, c'est aujourd'hui que les retours sont prévus en majorité, que le trafic va se charger. C'est pour ça qu'on vous conseille de prendre la route avant 10h si vous m'écoutez peut-être depuis l'application et que vous hésitez à partir tôt ou pas aujourd'hui. Eh bien, on vous le conseille soit avant 10h, soit dans la soirée pour éviter les horaires les plus chargés, parce qu'on compare souvent ce dimanche de l'Ascension à un chassé croisé d'été. 6h18, Madness arrive tout de suite suivi de Benabar.

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Benabar à l'instant avec Quoi qu'on dise. On enchaîne avec Fun, Some Nights ou encore Topic XA7S. Il est 6h24 et pour l'instant ça roule très bien. Ne reste que quelques chevreuils au bord des voies de l'A28 ou de l'A62. On en reparle à 6h30.

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1: Et j'ai de très bonnes nouvelles à vous donner à l'heure actuelle, à 6h30 en ce dimanche matin. C'est très très calme, peu de gens sur la route, donc c'est la bonne stratégie de rouler maintenant si vous avez un long trajet qui vous attend pour rentrer de votre lieu de villégiature par exemple. Il pleut, ça c'est vrai, et ce n'est pas très agréable, donc il faut adapter votre conduite. Mis à part cela, il n'y a qu'un chevreuil errant aperçu au bord des voies de l'autoroute A28, c'est l'axe qui relie Tours à Rouen, et vous êtes dans le secteur du Mans en ce moment, kilomètre 120, vigilance dans les deux sens de circulation. C'est la seule info à retenir, sinon partout ailleurs, c'est très fluide.
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1: Votre rendez-vous conso arrive dans un instant. Aujourd'hui, focus sur l'indice de réparabilité affiché sur de nombreux équipements du quotidien. Que choisir ensemble, à tester sur les lave-vaisselle. Et pour notre partenaire, une bonne note n'est pas forcément synonyme de réparation facile. Vous l'entendrez juste après les Rita Mitsouko.

0: Un classique, les histoires d'amour. Lerita Mitsuko, il est 6h35. Et place à votre rendez-vous conso. Charles Dodon est avec un journaliste du magazine Que Choisir.
1: Bonjour Boris Cassel.
2: Bonjour.
1: C'est un logo et une note qui figurent sur de nombreux appareils, notamment électroménagers. L'indice de réparabilité existe depuis maintenant 6 ans. Mais est-il fiable? Et là, vous avez comme un petit doute.
2: On a eu comme un petit doute parce qu'en fait, cet indice de réparabilité, il est noté, il est donné par les fabricants sous leur propre contrôle. On en tient de plus en plus compte en magasin lorsqu'on fait ses achats. Et certains réseaux même ne vendent plus les appareils les moins bien notés.
1: Et vous l'avez dit, Boris, ce sont les constructeurs eux-mêmes qui déterminent l'indice de réparabilité.
2: Voilà, c'est ce qu'on appelle de l'auto-évaluation, c'est-à-dire que lorsque l'on met sur le marché un produit, en l'occurrence des lave-vaisselle par exemple, le fabricant a une liste de 10 critères qu'il va remplir lui-même selon des règles qui ont été fixées pour l'ensemble de la profession. Donc tous les fabricants ont les mêmes critères. Cependant, il y a un petit souci avec ces critères, c'est que l'essentiel de ces critères bizarrement ne concerne pas des éléments qui sont en lien direct avec la réparation de la machine. Je m'explique. L'essentiel de la note dépend du prix des pièces détachées, de l'existence d'une documentation technique, de l'existence d'un service après-vente, enfin des choses qui peuvent être utiles mais qui ne sont pas en lien direct avec la réparation du produit.
1: Et vous avez testé cet indice de réparabilité sur 8 lave-vaisselle. Ça donne quoi?
2: Alors on s'est dit qu'on allait un petit peu plus loin que l'indice de réparabilité, c'est-à-dire qu'on allait faire ce qui aurait dû être fait, c'est de se mettre à la place d'un consommateur lambda qui fait face à une machine en panne. C'est-à-dire que la première étape, quand vous avez une machine en panne, c'est de comprendre ce qui se passe. Ce qu'on a constaté, c'est que dans 75% des cas, les codes d'erreur ne nous permettent pas de savoir quelle est la panne, en fait. C'est très symptomatique. Donc, il reste 25% des cas où la machine vous dit exactement quel est le problème. Et dans ce cas-là, on a étudié vraiment la réparabilité, à la fois la démontabilité de l'appareil, on a démonté l'appareil, et on a essayé de remettre des pièces de rechange. C'était assez compliqué. Le souci avec cet indice, c'est qu'on a l'impression qu'un appareil qui a une bonne note sera facilement réparable par monsieur et madame tout le monde, ce qui n'est pas forcément le cas. Et en revanche, ça donne une bonne indication sur le fait de pouvoir ou non faire réparer cet appareil par un professionnel.
1: L'indice de réparabilité, que vaut-il vraiment? Vous vous êtes posé la question et vous y répondez dans le magazine Que Choisir de ce mois de mai. Merci Boris Cassel.
2: Merci.
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1: Des conditions de circulation très fluides malgré la météo capricieuse de la pluie sur bon nombre d'axes, notamment dans le nord-ouest du pays, dans le centre également. Ça reste assez chargé dans le ciel. Et puis en Île-de-France, il pleut actuellement. En Nouvelle-Aquitaine, du côté de Bordeaux, vous avez aussi de la pluie. Angoulême aussi, Biscarrosse. Vigilance dans ces endroits-là à chaque fois, parce que ça veut dire pluie égale chaussée mouillée égale distance de sécurité à augmenter, puisque les distances de freinage sont multipliés par deux. Notez que côté trafic, ça reste très fluide et vous êtes assez peu nombreux. Il y a tout de même deux informations à vous donner. Un chevreuil errant au bord des voies de l'autoroute A28, kilomètre 120. Il a été repéré non loin de la sortie 21 Beaumont-sur-Sarthe. Sur l'autoroute A11, également dans le secteur du Mans, pour vous qui êtes en direction de Nantes comme en direction de Paris, kilomètre 157. Et puis une dernière information qui demande d'être vigilant dans les deux sens de circulation. Nous sommes cette fois-ci dans le secteur de Toulouse. Toulouse, bien différent donc au niveau du périphérique de Toulouse. Attention, au niveau de la barrière de péage de Toulouse Sud, là il y a donc un piéton qui a été repéré. Les forces de l'ordre ont été appelées et le patrouilleur Florian est sur place. Mis à part cela, eh bien, comme je le disais, ça se passe très très bien à 6h45. La musique tout de suite de Chris Rea avec son titre Auberge. Ce sera suivi de Le bruit de l'autre. Je vous retrouve au plus tard à 7h pour l'actu, la météo et l'infotrafic.

Kong à l'instant, le bruit de l'autre. C'est une nouveauté sur le 107.7. Il est bientôt 7h. On reparlera de l'infotrafic dans le détail à ce moment-là, après le flash d'actualité. Notez simplement qu'un blaireau aurait été écrasé sur la 89 en direction de Lyon. Pour vous qui m'écoutez sur cet axe qui relie Bordeaux à Lyon, après la sortie 13, Muchy dans Sud, 6h53, je le disais, je vous laisse profiter de Razorlight, suivi de Jake et Carla.

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1: Bonjour à toutes et à tous. L'Organisation mondiale de la santé tire la sonnette d'alarme. L'OMS déclare un état d'urgence de santé publique internationale après la récente épidémie de fièvre d'Ebola en Afrique. 88 personnes seraient décédées du virus ces derniers jours en République démocratique du Congo. Une personne a également été tuée par la maladie en Ouganda. Il n'existerait pour l'heure aucun vaccin pour lutter contre la souche du virus détectée. Toujours à l'international, 3 personnes ont été tuées cette nuit en périphérie de Moscou dans une frappe de drone massive qui a aussi fait 4 blessés. Plus tôt dans la nuit, le maire de la ville affirmait que les défenses antiaériennes russes avaient abattu 74 drones. Au Moyen-Orient, le Hezbollah libanais a visé cette nuit des positions occupées par des troupes israéliennes dans le sud du Liban. Une nouvelle entrave au cessez-le-feu entre Israël et le Liban, alors que la trêve entre les deux pays a été prolongée vendredi pour 45 jours supplémentaires. Au Canada, un nouveau cas présumé d'antivirus a été détecté. C'est une passagère de la croisière MV Ondius qui aurait contracté le virus. Elle a été hospitalisée et placée à l'isolement. En France, la ministre de la Santé, Stéphanie Rist, affirme dans un entretien à Ouest France que la chaîne de transmission du virus dans le pays est maîtrisée. Qui pour accompagner Paris et Lens en Ligue de champions de football? 34e et dernière journée de Ligue 1 ce soir à 21h. Lille, Lyon et Rennes se disputeront les deux dernières places qualificatives pour la C1. Avantage aux Lillois, actuel 3e qui reçoivent Auxerre, Lyon 4e reçoit Lens. Enfin, déplacement périlleux de Rennes à Marseille qui pourrait déplacer les Rennais à la 5e place en cas de succès et empocher ainsi une qualification en Ligue Europa. Et puis la Bulgarie au sommet de l'Eurovision, une première dans l'histoire du concours. Arrivée en tête des votes du jury et du public pour son titre Banga Ranga, l'artiste bulgare Dara a remporté haut la main la compétition organisée hier soir à Vienne. Elle devance Israël et la Roumanie sur le podium. La France, elle, n'est qu'à la 11e place. 7h02, c'est la fin de ce flash. Retour de l'actualité dans une heure. Pour l'instant, c'est l'infotrafic juste après la météo. Et les trois quarts nord de l'Hexagone sont sous la grisaille et la pluie ce matin. Et ça va durer cet après-midi de la Bretagne au centre Val-de-Loire en passant par l'Île-de-France et une partie de la Nouvelle-Aquitaine. Des orages sont attendus au fil de la journée. Le temps maussade qui touche le sud-ouest ce matin devrait en revanche s'améliorer dans les prochaines heures avec du soleil prévu le long de la façade atlantique dans le Pays Basque, en Gironde et en Occitanie. Côté mercure, ça reste toujours assez frais pour la saison. Ce matin, il fait 13 degrés à Strasbourg où vous m'écoutez depuis la 355. 13 également à Rennes, Limoges et Bourges, 14 à Paris, Tours, Nantes et Toulouse, 15 à La Rochelle et Biarritz, 17 degrés à Cahors, 18 à Perpignan, 20 à Carcassonne cet après-midi. Les maximales oscilleront entre 14 et 21.
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1: 7h03, trafic toujours très calme et c'est tant mieux. C'est à partir de 10h que les choses devraient se compliquer légèrement avec ce retour de week-end de l'Ascension qu'on compare à un chassé-croisé de l'été ce dimanche. Donc il va falloir s'attendre à plusieurs ralentissements, des bouchons cet après-midi. Donc partez avant 10h si c'est possible ou alors ce soir si vous avez la possibilité d'étirer un petit peu votre week-end pour éviter les horaires les plus chargés. Il y a en ce moment un chevreuil écrasé sur l'autoroute A11 pour vous qui roulez en direction de Paris. Ça se passe au kilomètre 161, nous sommes dans le secteur du Mans, vous êtes très vigilants s'il vous plaît. Il est sur la voie la plus à droite, le patrouilleur Samuel est en chemin pour intervenir. Sur l'autoroute A89, également un animal écrasé mais de plus petite taille, il s'agit d'un blaireau qui se trouva sur les voies en direction de Lyon après la sortie 13 Mussidan Sud, kilomètre 87. Et puis enfin, si vous cherchez à accéder à l'A85, pour vous qui roulez en direction du centre du Péry, en direction de Vierzon depuis le Maine-et-Loire, Angers, eh bien, il y a au niveau de la bretelle d'entrée numéro 12, Saint-Aignan-sur-Cher, une voiture qui est tombée en panne. Vous vous étonnez peut-être d'entendre des autoroutes qui sont situées dans autant de secteurs différents. C'est parce que je couvre l'intégralité de la zone ouest du pays. Donc, vous roulez en direction de la Nouvelle-Aquitaine, en direction du centre du pays, en direction de l'Occitanie, en direction de la Bretagne, des Pays de la Loire ou encore de l'Île-de-France.
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1: Des chevreuils sont de sortie, c'est tout à fait classique en cette période de l'année au printemps. Les chevreuils mangent des baies qui leur font un petit peu tourner la tête et c'est pour cela qu'ils sont encore plus désorientés que d'habitude. Donc attention, si vous croisez des chevreuils au bord des voies de circulation, vous devez être vigilant à chaque fois dans les deux sens de circulation de l'axe qui est concerné. Alors on va commencer par exemple par l'autoroute A64, c'est dans une bretelle d'entrée, la numéro 12 pour Tarbes Ouest, qu'il y a un chevreuil qui a été aperçu. On va rester dans le sud-ouest du pays avec malheureusement un chevreuil qui a été écrasé. Ça se passerait au kilomètre 373 en direction de Brive depuis Montauban après la sortie 58 Cahors Sud. Et c'est sur la voie la plus à droite que le chevreuil a été aperçu, a été signalé comme étant écrasé. Donc c'est un secteur où il n'y a que deux voies. Vous serrez bien à gauche en attendant que le patrouilleur romain intervienne et fasse sa ronde pour vérifier la présence ou non de la carcasse de l'animal. On reste dans le sud-ouest du pays où c'est sur l'A89 qu'il y a un blaireau qui a été signalé comme écrasé en direction de Lyon après la sortie 13 Mussy dans le sud, kilomètre 87. Et puis on va changer d'axe pour repartir un petit peu plus dans le centre du pays où là c'est un chevreuil bien vivant qui a été aperçu au bord des voies de circulation, kilomètre 120. Vigilance dans les deux sens de circulation. Et puis enfin un chevreuil écrasé cette fois sur l'autoroute A11 en direction de Paris sur la voie la plus à droite dans un secteur où il y a trois voies, c'est au kilomètre 161 et c'est dans le secteur du Mans, donc soyez très prudents. Voilà tout ce que j'ai à vous signaler, vous l'aurez compris, c'est simplement des chevreuils au bord des voies de circulation ou des chevreuils écrasés. Mis à part cela, il n'y a ni accident ni véhicule en panne et encore moins de ralentissement puisqu'à l'heure actuelle ça reste très fluide et ce quel que soit l'axe que vous empruntez. En ce dimanche matin de retour de pont, ça va charger à partir de 10h.

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0: Vianney qui fait une déclaration d'amour à sa belle-fille. Et on va recevoir François Morel, tout de suite acteur humoriste. Il est aussi chanteur et il vient de sortir un album inspiré des chansons françaises de la fin du 19e.
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0: Avec François Morel qui est en tournée dans toute la France cet été avec l'École des femmes de Molière. Et on le reçoit au micro d'Yvan Mouton.
2: Bonjour François Morel.
3: Bonjour.
2: On est très content de vous recevoir parce qu'avec vous, il y a toujours des surprises. Une pièce de théâtre, un livre, un concert. Aujourd'hui, on va parler d'un album qui vient de sortir, qui s'intitule « Mon cœur est à la rue ». J'en passe 20 secondes pour qu'on voit un peu la tonalité.
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2: François Morel, on est sur de la chanson française fin du 19e siècle, 1880-1890, qui est un genre bien particulier, bien codifié.
3: Oui, en fait, d'abord, le disque est né d'un spectacle. C'est un spectacle qui nous a été commandé par le musée d'Orsay. Je crois qu'avec Antoine Salaire, avec qui on a vraiment fait le spectacle, on aime bien les contraintes et on aime bien commencer un spectacle en ne sachant pas forcément très bien où on va aller. Et en réécoutant Aristide Bruant, que je connaissais quand même, parce que je connaissais les interprétations de Patachou, de Renaud, de Mouloudji, etc. Je connaissais un peu son univers on est parti de ça, de gens qui étaient à la fois extrêmement subtils et extrêmement populaires. Donc c'était aussi un mélange, c'est-à-dire aller chercher des chansons qu'on ne connaissait pas forcément et des chansons qui ont été écrites à cette époque-là, et puis aussi faire un peu s'amuser un peu avec les personnages de cette époque et créer aussi des chansons, les inventer.
2: Mais c'est ça qui est extraordinaire, c'est-à-dire qu'il y a effectivement des chansons d'époque et puis vous en avez créé des à la façon de l'époque.
3: Ouais, ouais.
2: Et on n'arrive pas à voir la différence.
3: Ah bah c'est bien.
2: C'est pas mal, non ?
3: Ouais, y a une chanson qui s'appelle Marie-Madeleine, exemple, et c'est Lucrèce Sacella qui la chante, mais elle aurait pu être chantée, je pense, par Jeanne Avril ou par une artiste de cette époque-là.
2: La chanson dit, elle est pleine d'humour, dit Marie-Madeleine, en voilà une qui a de la veine.
3: Une qui a eu de la veine, c'est Marie-Madeleine.
2: D'être
3: tombée sur un gars comme Jésus.
2: Qui est un type qui est plein de vertus. C'est ça qui est extraordinaire. Voilà, ça c'est l'humour de l'époque. Et puis on parle aussi des violences faites aux femmes dès cette époque-là, bien sûr.
3: On parle de l'alcoolisme, on parle de la violence, et on parle de la violence faite aux femmes.
2: Alors je précise, on l'a précisé que cet album donc a été enregistré lors d'une série de concerts au musée d'Orsay à Paris. On va faire une pause, François Morel, et on va parler de vos autres projets. Il y a plein de choses à venir. Le type qui ne s'arrête jamais, en fait.
3: Voilà.
0: Et en effet, on va faire une petite pause. On vous retrouve dans une dizaine de minutes. Ça nous laisse le temps d'écouter de la musique, de reparler de l'infotrafic. Je vous laisse en compagnie de Christophe Maé. Ça arrive après Amanda Bourdeuf.

0: Christophe Maé avec son nouveau titre La Lune, dédié à sa maman. Dans un instant, la suite de notre entretien avec François Morel, le chanteur et humoriste, vient nous présenter son nouvel album de chansons françaises. Et cette fois, il nous parlera du théâtre et de son permis de conduire. Rendez-vous juste après vos conditions de circulation.
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1: 7h30 et on fait un point sur vos conditions de circulation sur toute la moitié ouest du pays que je couvre en ce moment, partant de l'Île-de-France jusqu'à la Loire-Atlantique ou encore le centre Val-de-Loire, la Nouvelle-Aquitaine, l'Occitanie. Comment ça se passe en ce moment? Ça reste toujours très calme, il faut composer néanmoins avec une météo capricieuse, principalement dans le quart nord-ouest du pays, mais il y a quand même quelques averses également en Nouvelle-Aquitaine, donc soyez très prudents. On a également des animaux écrasés, il s'agit de chevreuils, notamment sur l'autoroute A20 en direction de Brive, kilomètre 373. Vous êtes prudent dans ce secteur-là. Le patrouilleur est en chemin pour intervenir. Ça impacte votre voie la plus à droite. Donc vous serrez à gauche après la sortie 58 Cahors Sud. On avait tout à l'heure un blaireau ou encore d'autres chevreuils écrasés. Ils ont pu être ramassés. Donc désormais, plus de difficultés concernant d'autres axes. En revanche, il y a des chevreuils errants au bord des voies, notamment de l'A64 pour vous qui roulez entre Toulouse et Bayonne, et au niveau de la bretelle d'entrée numéro 12 Tarbes Ouest, donc dans ce secteur de Tarbes soyez très prudents là aussi. Je termine par un véhicule en panne si vous empruntez l'A87 en direction de d'Angers, après la sortie 28 la Verrerie, l'ensemble des voies reste ouverte à la circulation, le véhicule est stationné sur la bande d'arrêt d'urgence kilomètre 62 et le dépanneur a été appelé mais pas encore arrivé sur place. À part cela, comme je le disais, ça se passe très bien.
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1: Et on retrouve tout de suite notre invité metteur en scène, humoriste, chanteur et comédien, François Morel est toujours au micro d'Yvan Mouton.
2: François Morel, vous n'arrêtez jamais, vous avez tout le temps des projets cet été. Alors vous allez répéter, si j'ai bien compris, au Théâtre National de Marseille à la Criée, et vous allez faire des représentations de l'École des Femmes de Molière.
3: C'est bien à ça. Grignan.
2: À Grignan, oui. Voilà.
3: Avant une tournée qui va nous conduire aussi, enfin dans plein de villes de France, je crois qu'on commence à Versailles et on finit, je crois, la tournée à Marseille à la Criée, oui.
2: Alors cette adaptation, c'est Robert Renucci qui est à la manœuvre, qu'est-ce que ça donne?
3: Le parti pris, c'est de faire écouter ce texte qui est extrêmement contemporain, puisque ça parle d'un certain monsieur Arnolf.
2: Que vous allez interpréter, bien entendu.
3: Qui est quand même un personnage extraordinaire, puisqu'il trouve dans une jeune fille de 4 ans, sur lequel il jette son dévolu pour l'enfermer dans un couvent et la sortir au moment où elle sera en âge de se marier. Donc je pense qu'il a des mauvaises visions de la femme et des rapports entre les hommes et les femmes.
2: On a l'impression que ça n'a pas changé, toujours.
3: En tout cas, avant de venir vous voir, là j'avais mes écouteurs sur les oreilles et j'écoutais Louis Jouvet. L'interprétation qu'il a fait pendant des dizaines d'années, il a joué ce rôle-là avec plusieurs Agnès, évidemment, et je l'écoutais dire ce texte-là, et c'est d'une force, d'une puissance et d'une beauté poétique incroyable.
2: En fait, vous êtes boulimique, vous aimez faire énormément de choses différentes avec beaucoup de gens.
3: J'avais besoin de travailler là, je crois que j'avais besoin de travailler, ça me faisait du bien.
2: Alors on termine cette interview par les exercices imposés. Nos auditeurs sont des automobilistes, ils aiment bien savoir comment roulent nos invités. Je pense savoir que vous avez eu votre permis en 1978.
3: Sûrement.
2: À l'époque, que vous a dit votre inspecteur? J'ai été recherché.
3: Alors, mon inspecteur, je l'ai eu seulement la troisième fois. Oui. J'avais eu le code tout de suite, mais la conduite, j'avais plus de mal. Et quand il m'a donné quand même finalement mon permis, la troisième fois que je l'ai passé, il m'a dit, vous pourrez conduire. Enfin... Vous pourrez conduire, non, vous ne conduirez pas, vous roulerez. Je me souviens d'une phrase de Juliette qui a dit « La vie est trop courte pour aller vite ».
2: Eh bien écoutez, je pense qu'on peut en terminer sur cette belle phrase de Juliette. François Morel, vous étiez donc notre invité pour cet album de chansons françaises fin du 19e siècle. « Mon cœur est à la rue », c'est le titre de cet album. Et plein d'activités à découvrir sur françoismorel.com. Merci beaucoup.
3: Merci à vous.
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Katsai à l'instant, Pinky Up, j'espère que ça vous a bien réveillé en ce dimanche matin. Vous qui prenez peut-être la route de retour d'un week-end, sachez que ça se passe très bien en ce moment. Ce n'est pas l'heure où il y a le plus de monde, en tout cas ce qui n'est pas prévu, c'est plutôt dans la matinée, dans la journée que ça va se charger. On restera évidemment fidèle au poste ici au 177 pour vous accompagner. En ce qui me concerne, je fais la route à vos côtés jusqu'à 10h et je vous propose un petit peu de Michael Jackson pour enchaîner et on se retrouvera pour l'infotrafic à 7h45.

0: Michael Jackson, le roi de la pop à l'instant. Il est 7h45 sur le 107.7. On passe à l'infotrafic.
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0: 8h moins le quart, infotrafic toujours assez calme sur la moitié ouest du pays, que ce soit dans le nord-ouest ou le sud-ouest du pays. Globalement, sur les autoroutes que vous empruntez, qu'il s'agisse de la 89, de la 87, plus au nord, de l'autoroute A11 ou de l'autoroute A10, ça se passe très bien. En revanche, il y a quelques animaux errants. On va prendre la route de l'autoroute A64 pour vous qui roulez depuis Bayonne en direction de Toulouse. Vous êtes dans le secteur de Tarbes, kilomètre 137 après la sortie 11 sous Moulou, il y aurait un chevreuil errant au bord des voies de circulation. Je vous rappelle que dans ce genre de cas de figure, comme il s'agit d'un animal et qu'on ne connaît pas son intention, qu'il peut à tout moment traverser les voies, on vous demande d'être vigilant dans l'autre sens de circulation également, donc si vous roulez en direction de Bayonne. Même consigne pour vous qui empruntez l'autoroute A20, un petit peu plus au nord, entre Montauban et Brive, et dans le secteur de Cahors, les sorties 58 et 57. Là, c'est un chevreuil qui a été écrasé, qui se trouverait sur la voie la plus à droite. Le patrouilleur se rend sur place pour intervenir et réussir à débarrasser les voies de cette carcasse d'animal. Donc en attendant, vous serrez bien à gauche, kilomètre 376 en direction de Brive, et vous êtes bien prudent. Vous qui circulez enfin sur la 87, on change tout à fait de secteur pour rejoindre le Maine-et-Loire depuis la Vendée, kilomètre 62 après la sortie 28, la Verrerie. Une voiture est en panne sur la bande d'arrêt d'urgence. Vous l'aurez compris, ce ne sont que de petites informations, en tout cas pas de grands événements ou en tout cas d'une gravité qui pourrait avoir un impact particulier sur votre trajet. Néanmoins, évidemment, vous redoublez de prudence. N'oubliez pas la pause, c'est toutes les 2 heures au minimum. De la musique pour vous accompagner sur les prochains kilomètres. On va essayer de mettre un petit peu de soleil avec Carol J et ses Cientes et Ubiela Conocido. La suite, ce sera notamment avec M. Pokora.
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1: Bonjour à toutes et à tous. Plus de 500 drones auraient ciblé 14 régions en Russie. C'est ce qu'affirme Moscou ce matin, qui déplore 3 morts en périphérie de la capitale et plusieurs blessés. Il s'agit de l'une des attaques ukrainiennes les plus massives en plus de 4 ans de conflit. 3 jours après des frappes meurtrières sur la capitale ukrainienne auxquelles Kiev avait promis de riposter. Une étape supplémentaire dans le réchauffement des relations franco-algériennes. Le ministre de l'Intérieur algérien Saïd Saïd sera en déplacement à Paris dans les prochains jours. C'est ce qu'a annoncé Laurent Nunez dans un entretien à la Tribune dimanche. Les deux hommes voudront renforcer leur collaboration autour de la lutte contre l'influence des narcotrafiquants. Un sujet également au programme du déplacement à Alger de Gérald Darmanin ce lundi. Gérald Darmanin qui est favorable à l'imprescriptibilité des crimes contre les enfants. Le garde des Sceaux s'exprime dans une tribune publiée dans la Tribune dimanche aujourd'hui, dénonçant un système totalement défaillant. Il plaide pour un juge unique des familles. Le ministre dresse un bilan accablant. En France, un enfant est victime de viol ou d'agression sexuelle toutes les 3 minutes et dans près de 80% des cas, l'agresseur est un membre de sa famille. Face à cette réalité, il annonce vouloir faire de la protection de l'enfance sa priorité absolue dans les prochains mois et appelle l'ensemble de la classe politique à dépasser les clivages pour agir rapidement. C'est l'une des émissions les plus suivies dans le monde à la télévision. L'Eurovision a fêté ses 70 ans hier soir et pour la première fois de son histoire, c'est la Bulgarie qui l'a emporté. La chanteuse Dara a terminé devant Israël, dont la présence avait suscité des appels au boycott. La Roumanie a fini 3e devant les favoris des pronostics finlandais et australiens. La jeune Française Monroe, elle, 17 ans, a été dans le trio de tête grâce au vote du jury, mais n'a pas reçu beaucoup de points de la part du public. Elle a fini 11e. Et puis en top 14 de rugby, le Racing 92 s'est relancé dans la course à la qualification au top 6. Victoire 43-28 des Racing Men hier soir face à Toulon pour le compte de la 24e journée de championnat. Au classement, les Franciliens recollent à 2 points de la 6e place occupée par Clermont. En revanche, les Toulonnais ont officiellement dit adieu aux phases finales. 8h02, fin de ce flash. Retour de l'actualité dans une heure. Pour l'instant, c'est l'infotrafic et ça arrive juste après la météo. Météo assez pluvieuse puisque la perturbation arrivée la veille par la Bretagne arrose ce matin les régions allant de la Normandie vers les Pays de la Loire, le Poitou-Charentes et une large partie de l'Aquitaine. À l'arrière en Bretagne, nuages et éclaircies se partagent le ciel. En marge et plus à l'est, le ciel est très nuageux, voire couvert des frontières du nord-est jusqu'au nord des Alpes, le massif central et la région Midi-Pyrénées. Cet après-midi, on devrait avoir des nuages qui vont bloquer sur le Piémont et la chaîne des Pyrénées. Il va d'ailleurs neiger à partir de 2000 mètres. Un régime d'averse s'étend sur une bonne moitié ouest du pays. Un coup de tonnerre est possible des Pyrénées en remontant vers le Limousin, le centre-val de Loire, l'Île-de-France, les Ardennes. On aura plus d'ensoleillement du côté de la région PACA ou encore en Franche-Comté et vers les Alpes. Les températures ce matin, il fait entre 13 et 20 degrés sur la moitié ouest du pays. Cet après-midi, il fera 15 à Rodez, 16 au Mans et à Brest, 18 à Orléans, Chinon et Angers, 17 degrés à Vannes et à Paris, 19 à Tarbes, Mont-de-Marsan et Pau, 20 à Albi et 22 à Montpellier.
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1: Et à 8h03, on va voyager puisque j'ai des informations qui vous concernent à la fois dans le sud-ouest du pays, à la fois dans le nord-ouest. On va commencer par le sud-ouest parce que c'est là qu'il y a les informations les plus nombreuses, je vais y arriver. On va commencer par l'autoroute A20 dans deux secteurs à 7 km d'écart. On me signale un chevreuil errant et un chevreuil écrasé. Le chevreuil errant, il se trouverait au kilomètre 380 entre les sorties 58 Cahors Sud et 59 Caussade. Donc vigilance dans les deux sens de circulation. Le chevreuil écrasé, eh bien lui, il a été aperçu. Kilomètre 373, pour vous qui circulez en direction de Brive, c'est 2 km après la sortie 58 Cahors Sud. Et le patrouilleur indique à l'instant qu'il vient de terminer son intervention. C'est du direct, vous l'aurez compris. Donc je viens de recevoir l'info. Donc retenez simplement qu'il n'y a plus qu'un chevreuil errant. Kilomètre 380 de l'autoroute A20. Sur l'autoroute A64, on reste dans le sud-ouest du pays. Un bidon pourrait se trouver sur la voie de gauche. C'est signalé au kilomètre 135, vigilance en direction de Toulouse après la sortie 11. Sous Moulou, dans ce secteur, kilomètre 135, donc vous pourriez avoir une gêne. Et puis on reste sur l'autoroute A64, mais cette fois-ci dans l'autre sens. Vous roulez en direction de Toulouse, kilomètre 135. Et là aussi, on me signale un obstacle sur les voies, kilomètre 135, donc sur la voie la plus à gauche. Kilomètre 136, pardon. Et il s'agirait de planches de bois, d'ailleurs, pour vous qui roulez en direction de Bayonne, kilomètre 136. Dernière info qui vous concerne sur l'autoroute A87, un chevreuil errant aperçu au bord des voies, kilomètre 122. On est dans le secteur de La Roche-sur-Yon, en Vendée. Donc, il y a aux alentours du kilomètre 122, entre les sorties 32 et 33, un chevreuil qui a été aperçu au bord des voies de circulation. Sinon, partout ailleurs, ça roule très bien. Donc, si je n'ai pas cité l'axe que vous empruntez, que vous soyez sur la moitié nord ou la moitié sud du pays, c'est que ça va bien.
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2: 8h19 et globalement, l'infotrafic reste calme. Ce n'est pas encore le pic de trafic attendu dans la journée parce qu'il va y avoir du monde. On ne se trompe pas puisque ce sont les retours de ce week-end prolongé. Donc évidemment, du monde attendu, potentiellement des bouchons aujourd'hui. On vous conseille d'ailleurs de quitter votre lieu de villégiature, en tout cas là où vous vous trouvez, pour faire votre route retour avant 10h ou alors dans la soirée pour justement éviter les horaires les plus chargés. En ce qui nous concerne, à 8h20, pour l'instant, ça reste un trafic très fluide. Vous êtes assez peu nombreux sur la route. Ça ne devrait pas vous empêcher de rester sur la voie la plus à droite. Je vois sur les caméras là que vous aimez bien la voie du milieu, mais ça sert à dépasser le véhicule devant vous. Donc, s'il vous plaît, si vous le pouvez, vous respectez la ligne, la règle d'or hein, qu'on a sur l'autoroute et sur la route en général. On roule à droite et on met son clignotant pour dépasser le véhicule devant nous. Des difficultés, il y en a, mais il s'agit globalement de chevreuils errants ou de chevreuils écrasés. Chevreuils errants, tout d'abord, sur l'autoroute A87, si on parle de la moitié nord du pays, vous roulez en ce moment aux abords de La Roche-sur-Yon en provenance ou en direction de La Roche-sur-Yon. Méfiez-vous, kilomètre 122 entre la sortie 32 et la sortie 33, c'est un chevreuil qui a été aperçu au bord des voies et la patrouilleuse marine est sur place en train d'effectuer sa ronde. Et puis il y a sur l'autoroute A64, cette fois-ci on va dans le sud-ouest du pays pour vous qui roulez entre Toulouse et Bayonne sur l'autoroute A64, attention. C'est sur une aire de stationnement, l'aire de Comminges Nord, ce qu'il y aurait ce chevreuil aperçu au bord des voies de circulation. On prend l'autoroute A20 maintenant, pour vous qui roulez en direction de Montauban comme en direction de Brive. Chevreuil errant aperçu au kilomètre 380, mais également un chevreuil écrasé qui a été signalé. Pour l'instant, je n'ai pas de confirmation, j'attends que le patrouilleur soit en mesure de m'indiquer ce qu'il se passe réellement. Il vient d'arriver sur place il y a tout juste quelques minutes, donc j'attends la remontée d'informations, je pourrais vous préciser tout cela, mais en attendant, pour vous qui roulez en direction de Montauban, kilomètre 380 de l'autoroute A20, soyez très prudents. Ce sont les seules informations à retenir, car comme je vous le disais, ça reste un trafic très fluide. On repart pour une petite dizaine de minutes en musique avec, sur le siège passager, Major Lazer qui s'installe.

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1: Et si vous venez de nous rejoindre sur les ondes du 107.7 en ce moment, sachez que ça roule très bien, très peu de difficultés à 8h30, c'est une bonne nouvelle. Je vois que vous commencez à être un petit peu plus nombreux que ce matin quand j'ai pris l'antenne à 6h. Classique en ce dimanche matin de retour de pont, ça va se charger au fil des heures de la journée. On vous conseille d'ailleurs de partir avant 10h, donc peut-être m'écoutez-vous depuis l'application chez vous et vous vous demandez à quelle heure il faut partir, et bien c'est avant 10h ou dans la soirée pour éviter que les axes soient trop chargés au fil de la journée. En ce qui nous concerne à 8h30, il n'y a simplement que des animaux qui sont de sortie. On va commencer par l'A87 pour vous qui roulez en ce moment en Vendée en direction de La Roche-sur-Yon. Vous êtes d'ailleurs arrivé à La Roche-sur-Yon et un chevreuil errant a été aperçu au bord des voies. Kilomètre 122, Marine la patrouilleuse est sur place, elle effectue sa ronde et donc j'imagine qu'elle est en train de vérifier s'il y a bien l'animal et si c'est le cas, le dissuader de traverser les voies. On redescend un petit peu plus dans le sud-ouest du pays avec l'autoroute A64 où un chevreuil a là aussi été aperçu entre les sorties 18 Saint-Gaudens et 17 Montrégeau. Soyez prudents. Enfin, sur l'autoroute A20, il y a le patrouilleur Cyril qui est sur place parce que en direction de Montauban, signale un chevreuil écrasé sur les voies de circulation, kilomètre 380. Je n'ai pour l'instant pas plus d'informations. Pour ce qui est des véhicules en panne, il y en a un sur l'autoroute A10 qui vient de m'être signalé à l'instant lorsque vous roulez depuis Bordeaux en direction de Paris. Remontez vers le nord lorsque vous quittez l'agglomération girondine, kilomètre 531 après la sortie 41 en baisse. Véhicule sur la bande d'arrêt d'urgence. Ce sont les seules infos que j'ai à vous donner, donc vous l'aurez compris. Partout ailleurs, ça se passe merveilleusement bien.
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1: Dans quelques minutes, direction Cahors dans le Lot, à l'occasion de la fête de la nature dont le 107.7 est partenaire. La ville ouvre ses jardins secrets au cœur du centre historique entre nature et patrimoine, au pied de la cathédrale Saint-Étienne. Rendez-vous dans Sortir en famille, ce sera juste après Michel Jonas.

0: Michel Jonas, Groove Baby Groove, il est 8h37. Et aujourd'hui, dans Sortir en famille, direction Cahors dans le Lot, à l'occasion de la fête de la nature, en partenariat avec le 177. La ville se découvre entre jardins cachés et patrimoine médiéval. Hélène Dali, notre guide.
1: Ils sont cachés derrière les murs ou derrière les grilles. Ce sont des jardins pleins de charme qui révèlent une histoire, une ambiance ou un mystère. Allons en découvrir quelques-uns avec Virginie Seguin de l'Office de tourisme de Cahors.
2: Cahors a la chance d'avoir 24 jardins secrets. Et comme nous, on n'aime pas beaucoup les secrets, on les partage volontiers. Et c'est une idée des jardiniers de la ville qui avaient envie d'évoquer cette histoire du Moyen-Âge de Cahors à travers ses jardins.
1: On retrouve le jardin de la sorcière et du dragon, c'est un jardin poétique, ou encore le jardin du troubadour, dédié à la rose et aux chants médiévaux. Mais ce n'est qu'un aperçu, il y en a bien d'autres.
2: Nous avons aussi le jardin des épices, parce qu'à l'époque, les marchands passaient par là, ils vendaient des épices. Nous avons l'hortus des dames, c'était l'endroit où les dames venaient écouter les charmeurs troubadours raconter leurs histoires. L'ensemble de ces jardins constitue un jardin remarquable. Ils ont le label national jardin remarquable. On les découvre grâce à un petit clou en cuivre planté dans la rue au sol pour vous dire attention, il y a un jardin secret, pas si secret, pas loin.
1: Et la plupart de ces jardins se trouvent dans le centre ancien. Une promeneuse nous raconte.
3: C'est facile à trouver. Il y a des thématiques particulières pour chaque jardin. Alors il y a des beaux jardins à découvrir tout le long du parcours là dans le centre-ville de Cahors, dans le centre historique. On se promène, on découvre. Il y en a certains qui sont vraiment ouverts au public et d'autres, vous pouvez les observer à l'extérieur. Donc c'est ouvert tout le temps, ça vaut le coup. Ah oui, absolument.
1: Et puis, impossible de parler de Cahors sans évoquer sa cathédrale majestueuse et incontournable, Virginie Seguin.
2: Donc la cathédrale, elle est romane, elle a un petit peu plus de 900 ans, avec des fils de coupole, et donc au 19e siècle, les cadurciens ont demandé à ce qu'on les garde comme ça. Donc on peut voir ces coupoles recouvertes d'ardoises, c'est magnifique.
4: La coupole, elle est magnifique, elle est immense, c'est un gothique flamboyant. On est venu plusieurs fois à Cahors. Nous, on habite Montauban, donc c'est pas très loin. Bon, à chaque fois qu'on vient à Cahors, on voit les cathédrales, la vieille ville, un petit peu.
1: Et pour continuer à découvrir les secrets de la ville entre patrimoine, poésie et nature, Cahors est accessible par les autoroutes A89 et A20.
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0: Le titre d'Elena contre le harcèlement de rue, ça s'appelle Capuche. 8h43, l'infotrafic, c'est dans 2 minutes.
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0: 8h45, tout pile le point sur vos conditions de circulation qui restent très bonnes à l'heure actuelle. Alors évidemment, la météo assez maussade avec de la pluie sur les trois quarts du pays ne donne peut-être pas envie de prendre la route et je vous comprends. Il faut en tout cas redoubler de prudence, notamment augmenter les distances de sécurité parce que lorsque la chaussée est détrempée, et c'est le cas là où il pleut, eh bien les distances de freinage sont multipliées par deux. Donc vraiment, soyez très prudents s'il vous plaît et n'hésitez pas. N'oubliez pas qu'il faut abaisser votre vitesse. On passe de 130 à 110 km/h et de 110 à 100 km/h maximum. Il y a des chevreuils errants au bord des voies de circulation sur la moitié nord-ouest du pays, sur la 87, kilomètre 122 dans le secteur de La Roche-sur-Yon. Et puis pour vous qui êtes sur l'autoroute A11, et cette fois-ci un petit peu plus au nord dans la traversée d'Angers, ou plutôt après la traversée d'Angers, lorsque vous roulez en direction de Nantes, kilomètre 278 entre la sortie 18 Saint-Jean-de-Linière et 19 Beaupré au Saint-Germain. Mais vous devez être prudent également si vous roulez en direction de Paris, parce que comme il s'agit d'un chevreuil et donc d'un animal, on ne connaît pas son intention. Enfin, dernière info qui vient de me parvenir, si vous circulez sur l'autoroute A10 en direction de Bordeaux, après la sortie 41 pour Ambès, on avait un véhicule tombé en panne. Notez qu'il vient d'être évacué par le dépanneur et donc ça, c'est une très bonne nouvelle. On repart maintenant dans le sud-ouest du pays avec cette information qui vient de me parvenir à l'instant. C'est sur l'autoroute A62, un obstacle sur la chaussée, des bandes de roulement, donc des morceaux de pneus qui appartiennent à un camion. Et ça se passe au kilomètre 80 en direction de Toulouse. Un patrouilleur se rend sur place. Autre obstacle signalé à l'instant sur la 89 pour vous qui empruntez cet axe depuis Bordeaux en direction de Lyon. Après la sortie 20 pour Tulle Nord, c'est un cône cette fois-ci qui aurait été décalé et qui se trouverait sur la voie la plus à gauche. Nous sommes dans un secteur où il y a une zone de chantier, une signalisation avec des cônes donc sur les voies et donc il a sûrement été légèrement décalé par le passage d'un véhicule, donc prudence à chaque fois. Je vous rappelle que les zones de chantier sont marquées par des abaissements de vitesse qu'il faut absolument respecter. 8h47 et j'espère que vous êtes bien concentrés à 100% sur la route parce que les distractions sont partout et d'après le dernier baromètre de la conduite responsable, 77% des conducteurs reconnaissent utiliser leur smartphone ou régler leur GPS en conduisant et ils sont prêts d'1 sur 3 à lire ou envoyer des messages au volant. Quelques secondes d'inattention pourtant et tout peut basculer, alors gardez vraiment les yeux sur la route pour rouler en toute sécurité. Vous pourrez d'ailleurs lire certains messages sur les panneaux, les PMV, les panneaux que vous voyez sur la route. Une campagne de sensibilisation sur les distracteurs au volant est activée sur l'ensemble du réseau Vinci Autoroute, que ce soit également sur la 63, le réseau Atland. Vous pourriez lire par exemple les yeux devant, pas sur l'écran. Étienne Dao pour le retour de la musique. Je vous donne rendez-vous à 9h au plus tard.

Mon Paradis, c'est une nouveauté sur le 107. On va poursuivre la route en musique avec Zaoui et Stéphane en duo. Et ça arrive après Savage Garden. Je vous donne rendez-vous à 9h.

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1: Bonjour à toutes et à tous. Vous étiez peut-être devant vos téléviseurs hier soir pour l'Eurovision. La chanteuse bulgare Dara a offert à son pays sa première victoire sur le télécrochet et sa 70e édition. L'interprète de Bangaranga devance l'Israélien Noam Bétan, dont la présence avait suscité des appels au boycott. La Française Monroe n'a pas fait mieux que 11e pour la France. La chanteuse de 17 ans a séduit les jurés, mais a récolté un maigre total de 14 points auprès du public. Le ministre algérien de l'Intérieur se rendra à Paris dans quelques jours. Nouvelle étape du réchauffement entre l'Algérie et la France, annonce Laurent Nounès dans une interview à la Tribune du dimanche. Une coopération sécuritaire se réinstaure progressivement, estime le ministre de l'Intérieur, qui s'était rendu à Alger mi-février à l'invitation de Saïd Saïd, après des mois de tensions entre les deux pays. Gérald Darmanin, qui s'est aussi exprimé au sujet des crimes contre les enfants, alors que plusieurs affaires de pédocriminalité ont secoué le pays ces derniers jours. Le garde des Sceaux est favorable à l'imprescriptibilité des crimes sur mineurs. Il plaide pour un juge unique des familles, car le bilan est accablant. En France, un enfant est victime de viol ou d'agression sexuelle toutes les 3 minutes et dans près de 80% des cas, l'agresseur est un membre de sa famille. Nuit compliquée en Russie, plus de 500 drones ukrainiens auraient été tirés sur Moscou et ses alentours. Ciblés 14 régions, les autorités déplorent 3 morts et plusieurs blessés. Il s'agit de l'une des attaques ukrainiennes les plus massives en plus de 4 ans de conflit, 3 jours seulement après des frappes meurtrières sur la capitale ukrainienne, auquel Kiev avait promis de riposter. Dans le reste de l'actualité, en top 14 de rugby, le Racing 92 s'est relancé dans la course à la qualification au top 6. Victoire 43-28 des Racingmen hier soir face à Toulon pour le compte de la 24e journée de championnat. Au classement, les Franciliens recollent à 2 points de la 6e place occupée par Clermont. En revanche, les Toulonnais ont officiellement dit adieu aux phases finales. 9h02, c'est la fin de ce flash. Retour de l'actualité dans une heure. Pour l'instant, c'est l'infotrafic après la météo. Maussade malheureusement avec une perturbation qui est arrivée la veille par la Bretagne et qui arrose en ce moment les régions allant de la Normandie vers les Pays de la Loire, le Poitou-Charente et une large partie de l'Aquitaine. Côté Mercure, on reste en dessous des normales de saison. Ce matin, il ne fait que 13 à Strasbourg où vous m'entendez depuis le contournement ouest de Strasbourg, la 355. Il ne fait que 14 à Paris, Tours, Nantes, Toulouse, 15 à La Rochelle et Biarritz, 17 à Cahors, 20 degrés à Carcassonne. Cet après-midi, eh bien, on aura des nuages encore, notamment sur le Piémont et la chaîne des Pyrénées. Un régime d'averse qui va s'étendre également sur une bonne moitié ouest du pays et des coups de tonnerre possibles également des Pyrénées en remontant vers le Limousin, le centre-val de Loire, l'Île-de-France ou encore les Ardennes. Côté météo, côté mercure plutôt, il fera 16 degrés à Chartres, 17 à La Roche-sur-Yon et Vendôme, 18 à Châteauroux et Poitiers, 19 à Brive, Mimizan, Bayonne et Saint-Gaudens, 20 degrés à Toulouse et 23 à Béziers.
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1: L'infotrafic à 9h03, ça reste toujours très calme, mais c'est une bonne nouvelle. Globalement, ça va être assez circulé aujourd'hui, évidemment, notamment parce qu'il y a ces retours de week-end prolongés. Mais pour l'instant, sachez que ça se passe plutôt bien, il n'y a pas vraiment de difficulté à vous signaler, si ce n'est des chevreuils errants, notamment sur l'autoroute A11, entre les sorties 18 et 19, Saint-Jean-de-Linière et 19 Beaupré-au-Saint-Germain. Le point de repère, c'est le kilomètre 278. Et puis bien plus au sud, sur l'autoroute A89 entre Bordeaux et Lyon, entre les sorties 24 Ussel-Est et 25 Saint-Julien-de-Sancy. Vous vous demandez peut-être pourquoi il y a de plus en plus de chevreuils au bord des voies de circulation. Eh bien, au printemps, ce n'est pas rare du tout. Pourquoi ? Parce qu'il y a le phénomène des chevreuils ivres. Ils ont mangé beaucoup de bourgeons chargés en sucre qui se transforment ensuite en substances euphorisantes. Quelle est la conduite à tenir dans pareille situation ? Écoutez la réponse de Raphaël Bensasson de l'Office français de la biodiversité.
2: Les animaux, heureusement, sont maintenant bien habitués au trafic routier, tant que les véhicules sont en mouvement. Là où ça va être différent, c'est si on commence à changer d'allure, à s'arrêter, peut-être même à ouvrir la portière, à claquer une portière. Alors là, par contre, le comportement sera vraiment très différent. Donc, on ne s'arrête pas pour observer les animaux, parce que c'est justement ça qui va les faire bouger et représenter un risque pour les autres automobilistes. Donc, on ne s'arrête pas, on ralentit. on reste vigilant, mais on continue sa route.
1: Raphaël Bensasson de l'Office français de la biodiversité. Mis à part ces chevreuils errants, il y a malheureusement des chevreuils écrasés. Et c'est le cas notamment sur l'A28 pour vous qui circulez en ce moment non loin de Tours. Vous êtes en direction de Rouen et c'est sur la voie de gauche que vous êtes gêné. Kilomètre 39, Laurent, le patrouilleur, est en chemin pour intervenir. Et puis j'ai également un autre animal domestique écrasé. Cette fois-ci, c'est un chat. Ça se passe sur l'A89 en direction de Lyon, kilomètre 158 après la sortie 17 Tenon. Un chat qui se trouverait sur les voies de circulation écrasé. Je n'ai pas plus de précision si c'est la voie de gauche ou la voie de droite. Donc prudence dans ce secteur, n'hésitez pas à abaisser votre vitesse. Et puis pour terminer, pour être parfaitement complète, il y a des véhicules en panne sur l'autoroute A10 à chaque fois en direction de Paris. Tout d'abord au kilomètre 253, c'est après la sortie 26 Châtellerault-Nord. Vous n'avez pas encore passé le secteur de Tours, mais vous avez passé en revanche le secteur de Poitiers de Châtellerault. Et puis quelques kilomètres plus loin, seulement une trentaine de kilomètres plus loin, cette fois-ci c'est vraiment à l'approche de Bordeaux, kilomètre 223. C'est une voiture en panne également sur la bande d'arrêt d'urgence après la sortie 24.1 Montsorigny.
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1: Merci d'écouter le 177. Je vous souhaite un excellent trajet. On repart en musique pour un petit quart d'heure. On va écouter notamment T.Y.O. I've Got to Travel Alone, le chanteur qui parle de la difficulté parfois d'être en tournée tout seul sur la route. Et puis avant, c'est Stardust.

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0: Roméo Elvis à l'instant avec soleil, et c'est tout ce que je vous souhaite du soleil, même si pour l'instant la météo reste un peu capricieuse. On passe à l'infotrafic dans une minute.
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0: 9h18, l'info trafic détaillé. On va commencer par l'autoroute A10. C'est l'axe qui relie Bordeaux à Paris. Pour vous qui circulez en ce moment en direction de Paris, j'ai déjà deux véhicules en panne. Le premier, il vous concerne si vous êtes au niveau du kilomètre 253, c'est-à-dire après avoir passé le secteur de Châtellerault et même le gros secteur de Poitiers. Et vous avez donc ce véhicule sur la bande d'arrêt d'urgence qui ne vous gêne pas vraiment, mais vous pensez à serrer à gauche, s'il vous plaît, pour ménager un corridor de sécurité. Et puis une vingtaine de kilomètres plus loin, lorsque vous poursuivez votre trajet en direction du nord, juste avant Tours, après la sortie 24.1 Mont-Sorigny. Là aussi, j'ai une autre voiture en panne sur la bande d'arrêt d'urgence, mais qui ne gêne pas l'écoulement du trafic. Si vous êtes sur l'autoroute A10, toujours en direction de Paris, encore un petit peu plus loin dans le secteur d'Orléans, on me signale cette fois-ci un véhicule à l'arrêt sur la bande d'arrêt d'urgence avec le conducteur qui a été

0: août à 11 enfin pour terminer notre surveillance du quart nord-ouest du pays. Un chevreuil a été aperçu au bord des voies entre la sortie 18 Saint-Jean-de-Linière et 19 Beaupréau-Saint-Germain. Il s'agirait d'un animal blessé d'ailleurs qui se trouverait dans un fossé. Les forces de l'ordre sont arrivées sur place. Donc une intervention est en cours en ce moment même pour vous qui circulez en direction de Nantes depuis Paris. Si vous roulez maintenant sur l'autoroute A20, c'est-à-dire dans le sud-ouest du pays, je vous rappelle la présence d'un camion qui est en panne sur une aire, l'aire de Bois de Dour. Vous qui roulez en direction de Montauban après la sortie 58 Cahors Sud, ne soyez pas surpris, il va sûrement y avoir une intervention sur cette aire. Pour le reste, notez que ça se passe très bien en ce moment. Pas de difficultés particulières sur votre trajet. Le trafic va se charger dans les prochaines heures, puisque c'est à partir de 10h qu'on aura normalement le plus de monde pour toute la journée ensuite. Donc on vous conseille de prendre la route avant. Donc si vous débutez votre trajet, eh bien c'est la bonne stratégie. Ou alors de patienter pour reprendre la route plutôt dans la soirée, parce qu'on compare souvent ce dimanche de l'Ascension à un chassé-croisé d'été.
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0: Eyes on Me sur le 107.7. J'espère que vous avez bien les yeux rivés sur la route devant vous et pas sur votre téléphone portable, parce que malheureusement c'est encore bien trop le cas, hein, selon un dernier baromètre de la conduite responsable, qui indique qu'il y a encore 77% des conducteurs qui reconnaissent utiliser leur smartphone ou régler leur GPS en conduisant, et près d'une personne sur trois qui sont prêts à lire ou envoyer des messages au volant. Quelques secondes d'inattention suffisent malheureusement pour provoquer des drames, donc je compte sur vous, surtout que vous allez être de plus en plus nombreux dans les prochaines heures. Donc si vous avez un long trajet qui vous attend, on se dit qu'on reste bien sérieux au volant et qu'on aura le droit de toucher son téléphone quand on sera à côté passager. L'infotrafic, c'est tout de suite.
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0: 9h31, le point sur vos conditions de circulation. Ce qu'il faut retenir, c'est que pour l'instant, en gros, tout va bien. Il n'y a pas de choses dramatiques sur votre trajet qui entraînerait un gros bouchon qui impacterait votre circulation. Globalement, il faut simplement rester très attentif, d'autant que les conditions météo ne sont pas très clémentes. Il y a donc parfois des endroits où il pleut de manière assez prononcée. Une chaussée glissante doit vous obliger à abaisser votre vitesse. On passe de 130 à 110 km/h et de 110 à 100 km/h maximum. Vous devez penser également à augmenter les distances de sécurité avec les autres véhicules, parce que les distances de freinage sont multipliées par deux par temps de pluie. Donc je compte sur vous pour tout cela. En ce qui concerne les quelques incidents qui émaillent votre trajet, il y a notamment sur l'autoroute A10 une voiture tombée en panne avec le conducteur qui est signalé comme piéton au bord des voies de circulation. Ça se passe en direction de Paris, kilomètre 98, c'est dans le secteur d'Orléans. Sur l'autoroute A11, puisqu'on va rester dans le nord-ouest du pays, vous roulez en direction de Nantes, vous avez traversé Angers et on me signale un chevreuil errant aperçu au bord des voies, kilomètre 278 entre la sortie 18 Saint-Jean-de-Linière et la sortie 19 Beaupré-au-Saint-Germain. Je le dis très souvent, mais je le répète encore, quand il s'agit d'un animal comme ça, c'est le cas d'un chevreuil, vous devez être vigilant dans l'autre sens de circulation, même si on signale l'animal en direction de Nantes. Faites attention en direction de Paris également. On va rouler une dernière fois dans le nord-ouest du pays en descendant un petit peu du côté de la Vendée, La Roche-sur-Yon, attention en direction d'Angers, sur l'A87, après la barrière de péage de La Roche-sur-Yon Est, une voiture a terminé sa route dans le fossé, les secours, les forces de l'ordre ont été appelées et le patrouilleur Nicolas est en chemin, il devrait arriver sur place dans les prochaines minutes. Voilà pour les quelques informations à retenir dans le quart nord-ouest du pays. En ce qui concerne le sud-ouest, je n'ai pas une seule information à vous donner, ça roule très bien sur l'autoroute A20, sur l'A89, l'A64 ou encore l'A62.
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0: Comme chaque année, notre partenaire L'Automobile Magazine publie son hors-série « Toutes les voitures du monde ». L'édition 2026-2027 recense près de 3000 modèles et permet surtout de mieux comprendre les grandes évolutions du marché. Domination des SUV, montée en puissance de l'électrique, arrivée de nouveaux constructeurs et de nouvelles technologies. Toutes les clés dans votre magoto, ce sera juste après Calogero et c'est d'ici que je vous écris.

0: C'est signé Calogero, c'est d'ici que je vous écris. Les 9h37 et globalement toujours un trafic fluide en ce moment. Méfiance quand même sur l'autoroute A64, on me signale dans une bretelle d'entrée de cet axe en direction de Toulouse, la numéro 16 pour Lannemezan, qu'il y aurait un obstacle mais dont on ne connaît pas la nature. Donc prudence si vous cherchez à accéder à la 64 en direction de Toulouse depuis Bayonne. La musique reprendra ses droits dans quelques minutes avec Mentissa et la chanson d'amour. Mais avant cela, eh bien, c'est votre Magoto. Et on va retrouver Sébastien Datte en compagnie du rédacteur en chef adjoint de l'Automobile Magazine.
1: Pierre Lefebvre, bonjour.
2: Bonjour Sébastien.
1: Cette semaine, hors série à l'honneur sur le 107.7 avec toutes les voitures du monde, la dernière bible de l'Automobile Magazine. Le marché français, le marché européen, le marché mondial, les nouveautés, les concept cars, bref, il y a tout.
2: Dans l'édition de cette année, vous allez découvrir pas mal de nouveaux constructeurs, notamment chinois bien sûr, mais pas que d'ailleurs, puisqu'on a notamment aussi un nouvel acteur coréen qui arrive en France, qui s'appelle Genesis. Mm-hmm. Et puis, ça vous permet aussi de découvrir qu'en termes de silhouette...
1: Les SUV...
2: Voilà, il y a beaucoup de SUV, peut-être moins de variétés. Il y avait davantage de cabriolets et de coupés avant. Mais vous savez, l'automobile, c'est ainsi, hein, depuis plus d'un siècle. Et finalement, toutes les voitures du monde, ce petit focus annuel, alterne entre raison, passion, nouvelles technologies aussi, nouveaux acteurs, parfois aussi qui sont des tout petits poussets. Je pense notamment à l'un des modèles qui est présent sur la couverture de ce nouveau numéro, qui est une Donkervoort.
1: Alors
2: une
1: Donkervoort, c'est le sport. Hein.
2: Voilà,
1: on la verra pas à tous les coins de rue.
2: C'est un constructeur néerlandais. Ce sont des fous furieux qui font des voitures extrêmement légères, extrêmement puissantes. Et leur dernière création, qui est la P24 RS, est une voiture totalement démoniaque. Je vous avoue que je rêve de pouvoir l'essayer. Peut-être dans quelques mois, on verra bien.
1: Au-delà de ces 3000 véhicules qu'on peut découvrir, on peut aussi faire un petit peu son marché, parce qu'on peut comparer les données, les prix, etc.
2: Oui, exactement. En fait, hein, dans toutes les voitures du monde, hein, on accompagne aussi chaque présentation de véhicules, de données techniques, les dimensions, bien entendu, mais pas que. La gamme de motorisation, les niveaux de puissance, etc. Donc, ça vous permet de vous y retrouver. Puis surtout, nous, ça nous permet parfois de tirer la langue pour la simple et bonne raison, c'est qu'il y a énormément d'évolutions techniques et c'est très, très, très rapide. Notamment sur les électriques, où une voiture parfois qui était toute neuve il y a 6-8 mois, elle peut avoir changé parce que le moteur peut avoir pris un petit peu de puissance ou la batterie carrément avoir changé.
1: La Bible, le hors-série 2026-2027, toutes les voitures du monde, le hors-série de l'Automobile Magazine, c'est à découvrir et actuellement en kiosque. Merci beaucoup et à très bientôt Pierre Lefebvre.
2: Merci Sébastien, à bientôt.
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0: Les Dépêche Mode pour vous accompagner. I feel loved. Il est 9h45. Il est donc l'heure de passer à vos conditions de circulation. C'est dans une minute que ça arrive.
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0: Et le gros des difficultés se concentre sur l'autoroute A10. Alors avant cela, je vais évoquer trois axes où il y a d'autres difficultés. Commençons par la 87 où il y a une intervention en cours en ce moment des équipes de sécurité de l'autoroute qui ont neutralisé la voie de droite. Vous roulez depuis La Roche-sur-Yon en direction d'Angers après la barrière de péage de La Roche-sur-Yon Est au kilomètre 101. Vous ne passez qu'à gauche. Pourquoi ? Parce qu'une voiture a terminé sa route dans un fossé et il y a en ce moment patrouilleurs donc évidemment, mais également secours et dépanneurs sur place, donc ça fait beaucoup de monde. S'il vous plaît, roulez au pas en évitant l'effet de curiosité. Si vous circulez en ce moment sur l'autoroute A62, je vous signale la présence d'un véhicule tombé en panne lorsque vous roulez en direction de Toulouse, depuis Bordeaux, sur cet axe après la sortie 10, Montauban, véhicule arrêté sur la bande d'arrêt d'urgence, donc pas de gêne direct au trafic, mais ne soyez pas surpris de sa présence, le patrouilleur Hugo a été appelé. Et puis sur l'autoroute A11, donc c'est le troisième et dernier axe avant d'évoquer l'autoroute A10, lorsque l'on remonte un petit peu plus vers le nord-ouest du pays, vous avez traversé Angers depuis Paris ou Le Mans sur cet axe en direction de Nantes. Et après Angers, eh bien, il y a un chevreuil qui a été repéré au bord des voies de circulation. Et il est dans un fossé, il a été blessé. Les forces de l'ordre donc sont sur place et attendent l'intervention de chasseurs. Merci de votre prudence dans ce secteur. Sur l'autoroute A10, donc, on y vient avec plusieurs événements. Le premier, il vous concerne en direction de Paris. Vous avez une voiture tombée en panne au kilomètre 98, ça se passe sur la bande d'arrêt d'urgence. Ça, c'est assez classique. En revanche, il y a le conducteur qui a été signalé comme piéton au bord des voies de circulation. C'est simplement qu'il est peut-être, sorti de son véhicule et peut-être pas à l'abri derrière les glissières de sécurité, donc s'il vous plaît, soyez très prudent. Une info sur l'autoroute A10 qui vous concerne cette fois-ci dans une bretelle de sortie, c'est la numéro 14 Orléans-Nord, et là c'est un véhicule qui est en panne, véhicule accidenté en panne et qui se trouve au bord des voies de circulation dans cette bretelle de sortie, donc n'arrivez pas trop vite si vous arrivez dans ce secteur. Voilà pour les seules informations à retenir à l'heure actuelle, donc globalement si je n'ai pas cité l'axe que vous empruntez, ça veut dire que tout roule. France Gall, tout de suite, Ella, un classique pour vous accompagner et nous amener jusqu'à 10h, à la heure à laquelle je vous retrouverai pour évoquer l'essentiel de l'actualité, la météo et l'infotrafic, et avant que deux nouvelles voix ne vous accompagnent pour la journée.

J'espère que vous pouvez chanter à tue-tête dans votre véhicule en profitant de cet air de France Gall. Ella. Une nouveauté arrive dans quelques instants, c'est Vernis Rouge, suivi de James Arthur. Et je vous retrouve à 10h pour l'essentiel de l'actualité. Très bon trajet. Ça se charge un petit peu, mais ça continue de bien rouler dans le Grand Ouest.

0: sur le 107.7. Bienvenue.
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0: Bonjour à toutes et à tous, c'est l'une des émissions les plus suivies. C'est la Bulgarie qui l'a emporté. La chanteuse Dara a terminé devant Israël, dont la présence avait suscité des appels au boycott. La Roumanie a fini troisième devant les favoris des pronostics finlandais et australiens. La jeune française Monroe, 17 ans, a été dans le trio de tête grâce au vote de jury, mais elle n'a pas reçu beaucoup de points de la part du public. Elle a fini 11e. Dans le reste de l'actualité, le ministre algérien de l'Intérieur se rendra à Paris dans quelques jours. Nouvelle étape du réchauffement entre l'Algérie et la France, annonce Laurent Nunez dans une interview à la Tribune dimanche. Une coopération sécuritaire se réinstaure progressivement, estime le ministre de l'Intérieur, qui s'était rendu à Alger mi-février à l'invitation de Saïd Saïoud, après des mois de tensions entre les deux pays. Gérald Darmanin, qui s'est aussi exprimé au sujet des crimes contre les enfants, alors que plusieurs affaires de pédocriminalité ont secoué le pays ces derniers jours. Le garde des Sceaux est favorable à l'imprescriptibilité des crimes sur mineurs. Il plaide pour un juge unique des familles, car le bilan est accablant. En France, un enfant est victime de viol ou d'agression sexuelle toutes les 3 minutes, et dans près de 80% des cas, l'agresseur est un membre de la famille. Nuit compliquée en Russie, plus de 500 drones ukrainiens auraient été tirés sur Moscou et ses alentours. 14 régions ont été ciblées en Russie. Les autorités déplorent 3 morts et plusieurs blessés. Il s'agit de l'une des attaques ukrainiennes les plus massives en plus de 4 ans de conflit. 3 jours seulement après des frappes meurtrières sur la capitale ukrainienne auxquelles Kiev avait promis de riposter. Et puis on parle de rugby pour terminer avec le top 14 qui s'annonce. Le Racing 92 s'est relancé dans la course à la qualification au top 6. Victoire 43-28 des Racingmen hier soir face à Toulon pour le compte de la 24e journée de championnat. Au classement, les Franciliens recollent à 2 points de la 6e place occupée par Clermont. En revanche, les Toulonnais ont officiellement dit adieu aux phases finales. 10h02, c'est la fin de ce flash. Dans 1 heure, l'actualité vous sera présentée par Sébastien Ponchelet. Pour l'instant, c'est le retour de l'infotrafic et ça arrive juste après votre météo.
2: Merci Yoko. Et une perturbation a envahi une grande partie du pays et donne des pluies passagères sur la Nouvelle-Aquitaine et l'ouest de l'Auvergne. Cet après-midi, cette perturbation va se décaler lentement vers l'est. Elle s'étendra sur une large partie centrale du pays et jusqu'à l'Occitanie. Les précipitations prendront un caractère d'averse et parfois d'orage, accompagné de vents jusqu'à 50-60 km/h. Et des averses orageuses attendues aussi sur les Pyrénées. Les températures, 16 degrés tout à l'heure cet après-midi à Biarritz, Tarbes, Clermont-Ferrand, Périgueux, 17 à Marmande, Brévet-Cahors, 18 à Toulouse et Bordeaux. Et demain, lundi, le temps sera plus sec sur le sud-ouest, mais le ciel restera bien nuageux.
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2: 10h03 tout pile. Merci de faire la route à nos côtés. Ravi de vous retrouver, de vous conduire à bon port. Je reste à vos côtés jusqu'à 15h cet après-midi pour tout vous dire à tout moment de la situation. Plutôt tranquille pour l'instant. Et les indicateurs sont au vert. Le gros du trafic est attendu évidemment plus tard dans l'après-midi pour les retours de ce long week-end de l'Ascension. Il y a 2 incidents en tout et pour tout sur votre route. Tout d'abord sur la 20, c'est l'axe Brive-Montauban. Un chevreuil qui a été repéré près des voies entre Cahors Nord, la sortie 57, et Cahors Sud, la sortie 58. C'est aux alentours du kilomètre 372. Attention à l'animal qui pourrait traverser les voies devant vous. Vous êtes concerné, bien sûr, comme toujours en pareil cas, dans les 2 sens de circulation. On va s'intéresser maintenant à la situation sur la côte basque, traversée par la 63. En direction de l'Espagne. Il y a un poids lourd qui est en panne sur l'aire de Bidart Ouest au kilomètre 188. Il est présent dans la bretelle de sortie de cette aire. Pas directement sur les voies, mais restez vigilants si vous avez à quitter cette aire de Bidart qui se situe 5 km après la barrière de péage de Biarritz. C'est absolument tout. Un petit peu de pluie ce matin au sud de Bordeaux essentiellement. Peu de précipitations pour l'instant. Elles devraient arriver de manière plus importante, donc, comme je vous le disais, dans la météo, dans les toutes prochaines heures.
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2: Aujourd'hui dimanche, pour le retour à la maison, eh bien, ce sont les enfants qui prennent le contrôle du 107.7. On les laisse chanter, se défouler, déconnecter un petit peu des écrans. Installez-vous, montez le son. 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C'est le film d'animation de 2025. Un succès incroyable sur Netflix. K-pop Demon Hunters a envahi les salons et les chansons sont sur toutes les lèvres des Kids. Le titre phare Golden numéro 1 dans plus de 30 pays a reçu de nombreuses récompenses et même l'Oscar de la meilleure chanson originale. Alors impossible de passer passer à côté. Nous écoutons Golden en version française pour faire chanter vos kids.

Marie-Sarah, à l'instant, Canfilitz sur le 107.7. Attention à la présence de ce chevreuil qui a été repéré sur les voies de l'autoroute A20 entre Cahors Nord, la sortie 57, et Cahors Sud, la sortie 58. Ça vous intéresse dans les deux sens au kilomètre 372. On reviendra au trafic dans les toutes prochaines minutes. On profite de la musique. Maëlle avec Tic Tac.

0: 6h13 sur le 107.7. Merci de faire la route à nos côtés. On va reparler trafic dans quelques secondes.
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0: Il est 10h16, c'est le moment de vous retrouver, de tout vous dire, de vos conditions de circulation qui sont bonnes hein, dans l'ensemble, à peine un petit peu de pluie. Du côté du sud bordelais, si d'aventure vous circulez sur l'autoroute A62, que vous quittez l'axe au niveau de Marmande, c'est dans cette sortie numéro 5 qu'il y a un bouchon au niveau de la bretelle de sortie et jusqu'au péage, bouchon de quelques centaines de mètres, donc un petit peu d'attente au péage actuellement. Les forces de l'ordre sont présente sur place, vous restez attentif, hein, simplement au passage. Du côté de l'autoroute A20, c'est l'axe Montauban-Brive, toujours la présence de ce chevreuil qui a été repéré entre Cahors Nord, c'est la sortie 57, et Cahors Sud, la sortie numéro 58 au kilomètre 372 de cet axe. Restez attentif évidemment si c'est votre trajet. L'autoroute A63, où il y a en direction du sud, sur la côte basque, direction l'Espagne, 5 km après Biarritz, un poids lourd simplement arrêté dans la bretelle de sortie de Bidart, ouest de l'aire de Bidart ouest, c'est au kilomètre 188, c'est donc à l'écart des voies, mais si vous quittez cette aire de repos à ce niveau-là, restez évidemment tout à fait attentif. Pas d'autres difficultés notables à cette heure-ci. Je voudrais vous rappeler que du côté de Brive, du nord de Brive, la bifurcation qui permet depuis la 20 vers Toulouse de prendre la 89 vers Bordeaux est fermée toujours, et au moins jusqu'au début de l'été. La direction des routes du centre-ouest effectue des travaux de sécurisation d'un ouvrage qui a été endommagé par les intempéries. Alors, si vous roulez sur la 20 vers le sud, vous pouvez sortir à Objet à la sortie 50. Vous suivez le réseau secondaire et vous pourrez ainsi récupérer la 89 à Brive-Ouest. Ça génère quelques ralentissements de temps en temps dans ce secteur. C'est le cas actuellement, mais un tout petit ralentissement qui se traverse en quelques instants. Voilà pour la situation sur l'ensemble de votre route. 10h18, je vous souhaite une excellente journée, un bon retour à la maison si c'est déjà le cas. Si vous avez plusieurs centaines de kilomètres à parcourir, pensez à vous arrêter régulièrement, toutes les 2 heures. Tous les 200 kilomètres, c'est l'idéal pour reposer la voiture et reposer tout le monde, évidemment, dans l'habitacle. Marine arrive avec son titre Escroc. C'est juste après Glenn Frey.

M. Pokora, à l'instant, pour vous sur le 107.7. Et toujours cet accident au sud de Toulouse sur la 61 et ce gros bouchon d'une demi-heure. C'est au-delà de Castelnaudary et toujours à cette sortie de l'autoroute qui est conseillée, donc justement au niveau de Castelnaudary, la sortie numéro

21. Et puis sur le contournement de Montauban, ce chevreuil qui a été repéré près des voies, c'est sur la 20, entre la sortie 61, zone industrielle nord, et 60, Aussonne. C'est aux alentours du kilomètre 414. 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Et c'est reparti en musique avec Mademoiselle Célassiou, Pills.

0: La talentueuse Célassio, et il est temps dans quelques instants de refaire un nouveau tour de vos conditions de circulation.
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0: Allez, 11h32, il est l'heure de vous retrouver, de tout vous dire de vos conditions de circulation qui commencent à se charger, hein, bien logiquement, puisque vous allez être très très nombreux à rentrer de ce long week-end de l'Ascension. J'y viens dans un instant, à ces bouchons localisés, notamment de part et d'autre de Bordeaux, mais tout d'abord au sud de Toulouse. Nous prenons la 61, c'est l'autoroute des Deux-Mers, l'axe Toulouse-Narbonne, où il y a toujours cet accident impliquant une seule voiture sur la voie de gauche. La bande d'arrêt d'urgence est neutralisée aussi. C'est 10 km après Castelnaudary, la sortie 21, au kilomètre donc 297. À l'arrière, 6 km de bouchon. Il se traverse en une demi-heure. On vous conseille de l'éviter, ce bouchon. Et pour l'éviter, c'est simple. Vous quittez l'autoroute à Castelnaudary, la sortie 21. Vous suivez le réseau secondaire pour récupérer la 61 plus au sud à Brame. Vous aurez tous les détails concernant l'itinéraire de déviation en restant sur le 177. C'est Cyril Pointe qui vous tient informé plus précisément encore de l'évolution de cet accident. Le secteur qui reste à éviter, vous l'avez compris, pour l'instant. Au nord de Toulouse, nous prenons l'autoroute A20 et particulièrement le contournement de Montauban où il y a ce chevreuil qui a été repéré entre la sortie 61 zone industrielle nord et la sortie 60 Aussonne. C'est aux alentours du kilomètre 414 et ça vous intéresse bien sûr dans les deux sens de circulation. Je vous appelle à rester vraiment vraiment vigilant à ce niveau-là. Du côté maintenant des bouchons de ces retours de week-end, eh bien, ça coince de plus en plus, hein, je vous le disais, pour rejoindre Bordeaux par l'autoroute A63, une fois passé Salles, la sortie numéro 21, un gros bouchon localisé jusqu'à Marcheprime. Il va vous intéresser, vous aussi, qui revenez de la 660, qui revenez d'Arcachon, par exemple, toujours en direction de Bordeaux. On résume la situation. Le temps de trajet est rallongé d'une heure entre la sortie Salles, la sortie 21 de la 63 et la rocade bordelaise. Le voyage se fait en 1h20 maintenant, au lieu de 20 minutes, hein, quand tout va bien. C'est pour vous dire à quel point c'est très très dense. Ça va rester dense aussi au-delà de Bordeaux. Pour vous qui souhaitez continuer la route plus au nord sur la 10 en direction de Paris, d'abord ça coince au niveau de la rocade en extérieur pour rejoindre Lormont. 10 minutes de bouchon à passer, petit bouchon aussi sur les tout premiers kilomètres de la 10, et puis ça coince beaucoup plus franchement plus au nord, du côté de Saint-André de Cubzac. Pour vous donner l'idée de l'itinéraire Bordeaux-Paris, eh bien il est rallongé de 25 minutes entre Bordeaux et Niort. Au lieu de mettre 1h30 pour faire la route entre ces deux villes, vous mettrez presque 2h, et puis vous comptez eh bien une demi-heure de plus encore ensuite, hein, pour prendre la route en direction de Paris. Voilà donc pour ces difficultés. Partout ailleurs, ça se passe bien, c'est déjà ça, situation bien tranquille, mis à part. Du côté de l'A63, nous sommes plus au sud en direction de Bordeaux. Je vous rappelle qu'il y a, alors non pas une voiture, mais deux voitures finalement qui sont arrêtées au niveau du kilomètre 118 de cet axe. Nous sommes dans les Landes en direction de Bordeaux. C'est un kilomètre après Castelcivielle-Saint-Girons, la sortie numéro 12. Il y a du monde sur place et notamment les pompiers qui sont arrivés sur les lieux il y a quelques minutes, les gendarmes qui vont les rejoindre. Et pour le coup, il n'y a plus qu'une seule voie pour circuler à ce niveau-là au kilomètre 116. C'est la voie de droite, car la voie de gauche et la voie du milieu ont été neutralisées justement pour faciliter et protéger aussi l'intervention, bien sûr, des pompiers au niveau de cet événement.
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0: 11h36 sur le 107.7 et retour au trafic, hein, je l'apprends à l'instant. Nous revenons sur le contournement de Montauban avec un chevreuil mort maintenant, hein, qui a été repéré sur les voies. C'est en direction du sud, en direction de Montauban. Non, plutôt en direction du nord, en direction de Paris. Chevreuil mort 2 km après les Chaumes, la sortie numéro 62 au kilomètre 416 de cet axe. Et sans transition, nous allons dans un instant retrouver votre rendez-vous cinéma, c'est à voir. Thierry Chaise du magazine Première va nous parler notamment du film d'ouverture du Festival de Cannes, projeté mardi sur La Croisette et déjà en salle cette semaine. Une production française au casting étincelant, ça s'appelle La Vénus électrique. Les détails arrivent après. Renaud.

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1: Un homme à double face, Renault à l'instant, 11h39 sur le 107.7. Il est l'heure de C'est à voir, votre rendez-vous cinéma. Yvan Mouton est avec Thierry Chaise, le rédacteur en chef du magazine Première pour sa sélection de la semaine.
2: Un casting éclatant pour le film qui a fait l'ouverture de ce 79e Festival de Cannes. Gilles Lellouche, Anaïs de Moustier, Pio Marmaille, réalisé par Pierre Salvadori. Il s'agit de La Vénus électrique, Thierry.
3: C'est une merveille. Alors ça se passe dans un Paris assez ancien. Anaïs de Moustier joue une jeune femme. Il y a des performances de cirque. Donc elle, en fait, c'est la Vénus électrique parce qu'on la met sur scène, on lui envoie des courants électriques et des hommes montent pour l'embrasser et ils prennent le courant. C'est le coup de foudre.
2: Et c'est très poétique, finalement.
3: C'est très poétique. Et elle va se retrouver, par un effet du hasard, à jouer aussi le rôle de voyante pour un homme joué par Pio Marmaille qui a perdu sa femme et qui aimerait rentrer en contact avec elle via l'au-delà. Évidemment, c'est impossible, mais évidemment, par le cinéma, tout est possible. Et c'est le début d'un festival de quiproquos.
4: Il a pris conscience qu'il vous embrassait, vous. Et là, on a ressenti un mélange de stupeur et de désir.
5: Ah oui ?
4: Et aussitôt de honte, attention.
5: Ah bon.
3: Et là, c'est absolument étincelant. Et Cannes ne pouvait s'ouvrir de meilleure manière.
2: Et on ne quitte pas d'ailleurs le Festival de Cannes puisque vous nous conseillez un autre film en compétition officielle cette fois. Il s'agit d'Histoire parallèle, film avec également une distribution brillante, éclatante. Je cite Isabelle Huppert, Vincent Cassel, Pierre Niney et sans doute d'autres.
3: Virginie Efira et Adam Bessa qui est un jeune comédien qui monte. À la réalisation, c'est Asghar Farhadi, donc l'homme qui a fait Une séparation, qui avait déjà tourné en France. C'est un Iranien. Il avait tourné en France avec Le passé. Là, on est dans le quartier de la République parisien et en fait, c'est une histoire d'appartements qui se font face. Hitchcock aurait adoré. C'est une autrice qui, en fait, s'inspire de ce qu'elle voit chez ses voisins. Il y a Vincent Cassel, Virginie Efira, Pierre Niney. Elle imagine ce qui se passe entre eux, qui est avec qui est le possible amant. Et elle écrit ce roman. Et il se trouve que ce roman va avoir des conséquences sur la vie de ces trois-là. Ah. Voilà, si vous aimez les films de Farhadi, qui toujours... Les films de Farhadi, il y a toujours ce qu'on voit... Et en fait, ce qu'on n'a pas tout à fait vu, dans ce film-là...
2: Il y avait un faible pour Virginie Efira depuis longtemps. Deux films estampillés Festival de Cannes, Histoire parallèle et La Vénus électrique, déjà en salle cette semaine, à retrouver également dans le magazine Première et sur première.fr.
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0: Christophe Maé sur le 107.7, il est temps de revenir en détail au trafic dans quelques toutes petites secondes.
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0: 11h47, on va refaire un nouveau tour de vos conditions de circulation. On va commencer par ce qui a changé en bien. Du côté de l'A20, du contournement de Montauban, je vous parlais d'un chevreuil errant et même d'un chevreuil mort sur les voies. C'est oublié, il n'y a plus rien du tout. Vous roulez tout à fait bien sur ce contournement de Montauban et même plus largement entre Montauban et Brive. Rien à signaler. Il y avait aussi un animal mort qui était présent sur la 62 du côté d'Aiguillon, sur cet axe Bordeaux-Toulouse. Là aussi, aucun incident désormais. Ça se passe très très bien. Ce n'est pas le cas, tout à fait, malheureusement, sur la 61, c'est l'autoroute des Deux-Mers, depuis Toulouse jusqu'à Narbonne, ou en direction du sud, il y a cet accident, 10 km après Castelnaudary, la sortie 21, au kilomètre 297. Alors, une bonne nouvelle tout de même, puisque la voiture a été évacuée maintenant, reste peut-être encore à nettoyer la voie de gauche, où s'est produit cet accident, la bande d'arrêt d'urgence aussi, donc une voie pour circuler, et un bouchon à l'arrière, bouchon de 5 km qui se traverse en une demi-heure, mais la tendance est à l'amélioration. Pour l'instant, on vous conseille, cela dit, toujours de quitter l'autoroute en amont au niveau de Castelnaudary, la sortie numéro 21. Mais le temps que vous arriviez dans ce secteur, puisque moi, vous me recevez jusqu'à Villefranche-de-Lauragais, eh bien au sud, la circulation aura sans doute évolué en bien. En tous les cas, vous restez sur le 107.7. Cyril Pointe vous dit tout sur ce secteur. On reste dans la région de Toulouse, puisque j'apprends un nouvel incident qui va vous intéresser, vous maintenant, qui souhaitez quitter Toulouse et prendre la direction de Bordeaux. Ce sont des morceaux de pneus qui ont été repérés sur les voies C, 3 km après la barrière de péage de Toulouse-Nord au kilomètre 222. J'ignore s'ils se trouvent sur la voie de droite, la voie du milieu, la voie de gauche. Donc vous restez très très attentifs, bien sûr. On va maintenant faire le point sur les gros bouchons en cours. Et oui, déjà pour rejoindre Bordeaux, c'est très très dense sur la 63 au-delà de Salles, la sortie 21 en Gironde. On va dire qu'un bouchon quasi continu va vous occuper jusqu'à la rocade de Bordeaux. Il se traverse en plus d'une heure, hein, ce bouchon. Ça veut dire qu'il est peut-être tout à fait judicieux de l'éviter et de quitter l'autoroute en amont, la 63 à partir de Belin-Bélier par exemple, la sortie 20, et de suivre la départementale 10-10 qui vous conduira tout droit jusqu'à Bordeaux et sa rocade, même s'il y a un bouchon là aussi, bouchon dans la traversée du Barp qui se traverse en 1 quart d'heure 20 minutes, c'est toujours mieux qu'une heure hein. Moi je vous conseille vraiment de prendre cet itinéraire alternatif par la départementale 10-10 dès que vous quitterez donc l'autoroute A63 au niveau de Belin-Bélier direction Bordeaux bien évidemment. Voilà pour cette situation au sud de Bordeaux, avec aussi sur la 63 dans les Landes, plus au sud, toujours cet incident gênant puisqu'il y a toujours deux voitures immobilisées sur la voie de gauche, mais la voie du milieu a aussi été neutralisée par le patrouilleur. C'est au kilomètre 116 de cet axe, à savoir 1 km après Castelvielle-Saint-Girons, sa sortie 11, les secours qui interviennent, les pompiers, notamment le dépanneur qui est aussi arrivé sur les lieux pour évacuer ces voitures dès que possible, bien évidemment. Si ensuite vous continuez la route vers Paris, vous allez prendre l'autoroute A10, sachez déjà que pour y accéder, c'est un peu compliqué en extérieur sur la rocade, 10 minutes de bouchon à traverser pour rejoindre justement l'autoroute A10. Alors en intérieur, c'est la même chose, hein. Si d'aventure vous souhaitiez prendre la rocade par l'ouest, là aussi 10 minutes d'attente avant d'entrer sur la 10, trafic ensuite un petit peu ralenti, et puis un gros bouchon localisé au nord de Saint-André-de-Cubzac. Bref, votre temps de trajet entre Bordeaux et Niort est rallongé de plus d'une demi-heure maintenant. Le trajet se fait en 2h05 au lieu d'une heure et demie. Si vous souhaitez savoir combien de temps vous mettrez pour aller à Paris, étant donné la situation actuelle, le temps de trajet est rallongé d'une heure et quart. C'est-à-dire qu'au lieu de 4h40 de route, eh bien c'est presque 6h de route hein, qui vous attend. Donc prenez patience, mais n'allez pas trop vite. De toute façon, dans les bouchons, évidemment, c'est impossible. Prévoyez-vous des pauses régulières. C'est bientôt l'heure de déjeuner, de s'arrêter, de prendre un petit peu de ravitaillement sur l'autoroute. Prévoyez aussi donc des arrêts réguliers, bien sûr, pour ce retour du long week-end de l'Ascension. Partout ailleurs, ça se passe bien, pas d'autres difficultés. Et dans 10 minutes, pas tout à fait même, les infos, le flash de midi. Je vous souhaite une excellente journée à nos côtés. Bon retour à la maison. Vanessa Paradis arrive dans un instant avec son dernier titre, Les épines du cœur. Et c'est juste après Julien Doré, Coco Cali.

Vanessa Paradis sur le 107.7. Elle a un nouvel obstacle sur votre route. C'est entre Bayonne et Toulouse, sur les voies de l'autoroute A64. Des morceaux de pneus qui ont été repérés sur la voie de droite. C'est au kilomètre 32, c'est-à-dire 6 kilomètres. Après la barrière de péage de Sam, vous roulerez seulement sur la voie de gauche dans ce secteur. Et prudemment, je compte sur vous, bien entendu. Si vous êtes adepte de la voiture électrique pour la recharger, vous pouvez le faire sur toutes les aires de service, celles où vous trouvez des boutiques. Vous pouvez également charger votre véhicule sur certaines aires de repos. Les aires concernées sont indiquées dès l'autoroute où vous apercevrez le logo voiture électrique sur les panneaux. Alors, lors de votre recharge, ne dépassez pas les 80% pour libérer la place plus rapidement. Il vaut mieux faire des pauses recharge plus courtes mais plus régulières qui seront l'occasion d'autant de pauses sur la route des retours qui s'annonce longue et difficile. Lynn, dans ton téléphone.

0: L'hymne à l'instant et belle journée. Bon retour chez vous, il est midi.
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2: Bonjour à toutes et à tous. L'OMS déclare ce matin une urgence de santé internationale concernant l'épidémie d'Ebola qui touche en ce moment deux pays d'Afrique, la République démocratique du Congo et l'Ouganda. Il s'agit du deuxième niveau d'alerte le plus élevé à l'OMS pour cette épidémie causée par un variant hautement létal et pour le moment sans vaccin. La première ministre italienne Giorgia Meloni annule son déplacement à Chypre pour se rendre à Modène où une voiture a foncé hier sur des piétons faisant plusieurs blessés. Le conducteur, un homme d'une trentaine d'années, a fait 8 blessés dont 2 graves avant d'être interpellé par la police. Il avait auparavant attaqué à l'arme blanche un passant qui tentait de l'arrêter. Gérald Darmanin, lui, s'envole ce soir pour l'Algérie. Le garde des Sceaux se rend à Alger pour une visite express de 24 heures. Objectif, relancer la coopération judiciaire entre la France et l'Algérie, notamment au sujet du narcotrafic, de la lutte contre le terrorisme. Mais la priorité, dit le gouvernement, ce sera vraiment le cas du journaliste Christophe Glaise, détenu en Algérie depuis près d'un an et condamné à 7 ans de prison. Par ailleurs, le ministre algérien de l'Intérieur, Saïd Sayoud, se rendra à Paris dans les prochains jours. C'est ce qu'annonce le ministre français de l'Intérieur, Laurent Nunez, dans une interview accordée aujourd'hui au journal La Tribune dimanche. En France, c'est donc la fin de ce long week-end de l'Ascension. Les départs se sont étalés entre mercredi et jeudi, mais tous les retours sont concentrés ce dimanche. Les difficultés seront possibles jusqu'à tard dans la soirée dans certaines régions. Elles ont déjà commencé en cette mi-journée. Restez à l'écoute du 107.7, l'infotrafic arrive juste après ce flash. Et puis on termine avec du football. Le multiplex de la dernière journée de Ligue 1, c'est ce soir avec du suspense en haut comme en bas du tableau. En tête de classement, Lille, Lyon et Rennes vont se disputer la troisième place et la qualification directe en Ligue des Champions aux côtés du PSG et de Lens. Et puis en fin de classement, l'OGC Nice est désormais barragiste avec le même nombre de points que la JOCR, première équipe non relégable, et avec seulement un point de moins que le Havre. Il est midi, passé de 2 minutes, c'est la fin de ce flash. Excellente journée à l'écoute du 107.7. Dans un instant, le trafic après votre météo.
0: Merci Marine. Et une perturbation qui a envahi une grande partie du pays et qui donne des pluies passagères sur la Nouvelle-Aquitaine et l'ouest de l'Auvergne. Cet après-midi, la perturbation va se décaler lentement vers l'est. Elle va s'étendre sur une large partie centrale du pays et jusqu'à l'Occitanie. Des précipitations qui vont prendre un caractère d'averse et parfois d'orage accompagné de vent jusqu'à 60 km/h et des averses orageuses attendues également sur les Pyrénées. Les températures maxi de l'après-midi, 16 degrés pour Biarritz, Tarbes, Clermont-Ferrand et Périgueux, 17 à Marmande, Brive et Cahors, 18 degrés à Toulouse et Bordeaux. Ça reste tout de même plutôt frais. Et puis demain lundi, le temps sera plus sec sur le sud-ouest, mais le ciel restera bien nuageux.
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0: Allez, midi 3, c'est le moment de vous retrouver, de tout vous dire, de vos conditions de circulation. On va commencer par une bonne nouvelle, c'est qu'il n'y a plus d'accident gênant sur les voies de la 61 en direction de Narbonne, en venant de Toulouse, au-delà de Castelnaudary, la sortie numéro 21. Je vous le disais déjà tout à l'heure, la voiture a été évacuée, mais maintenant on retrouve toutes les voies de circulation et pour le coup, le bouchon perd de l'importance, et tant mieux, bouchon de 3 km, un petit peu plus, que vous passez à peine en 10 minutes, plus du tout conseillé d'ailleurs de quitter l'autoroute au niveau de Castelnaudary. Vous conduirez tout à fait normalement et le temps que vous rejoignez ce secteur, et bien peut-être même que ce bouchon sera terminé. Restez à l'écoute du 107.7 au sud de Villefranche de Lauragais. Je vous quitte, mais c'est Cyril Pointe que vous continuez à retrouver pour la route, la suite du voyage sur le sud du pays, le long de la Méditerranée. À Toulouse, vous quittez la Ville Rose, vous prenez la direction de Bordeaux, ça se fait dans les tout premiers kilomètres de l'autoroute à 62. Des morceaux de pneus qui ont été repérés, direction donc Montauban et Bordeaux, sur la voie de droite et la bande d'arrêt d'urgence. C'est donc gênant au kilomètre 222 de cet axe. Vous décalez à gauche, le temps pour le patrouilleur d'arriver sur place et d'évacuer ces obstacles. On va retrouver maintenant Bordeaux, où la situation est bien chargée, partout autour de Bordeaux et même sur la rocade à présent. Tout d'abord, pour la rejoindre, cette rocade en venant du sud, en venant du sud Gironde sur la 63, mais pour vous aussi qui revenez de la 660 et d'Arcachon, vous allez avoir droit à un très très gros bouchon qui se prolonge jusqu'à Sestas maintenant. Bouchon qui se traverse en une bonne heure. Autrement dit, pour faire la route entre Salles, la sortie 21 de la 63 et la Rocade, au lieu de mettre 20 minutes quand c'est fluide, eh bien là, c'est 1h20 tout simplement. Et je vous conseille toujours de quitter l'autoroute en amont, par exemple du côté de Belin-Bélier, la sortie numéro 20, de suivre la départementale 10-10 qui vous fera passer par le bar pour la circulation. Elle est à peine un tout petit peu chargée puisque vous êtes nombreux à quitter l'autoroute à ce niveau-là. Mais globalement, ça se passe bien. Je peux vous confirmer que le trafic est fluide après le BARP et jusqu'à la rocade de Bordeaux, où là vous allez rencontrer deux bouchons en amont de l'autoroute A10 pour rejoindre Lormont, que ce soit par la rocade extérieure ou bien par la rocade intérieure. Vous comptez 10 minutes d'attente avant de pouvoir vous insérer sur l'autoroute A10 et puis en direction de Paris. Le trafic est déjà bien bien soutenu, je vous le disais tout à l'heure. Le temps de trajet pour rejoindre la capitale est rallongé d'une heure et demie, c'est-à-dire qu'au lieu de mettre 4h40 entre Paris et Bordeaux, le trajet se fera en plus de 6 heures. Vous aurez le temps de vous ménager des pauses, d'ailleurs, d'autant que la pause déjeuner approche à cette heure-ci. Voilà pour les principales difficultés. Partout ailleurs, ça se passe bien. Je n'oublie pas quand même de vous rappeler que dans le sud Gironde et sur la 63, j'y reviens, il y a toujours deux voies de circulation qui sont neutralisées, la voie du milieu et la voie de gauche en raison de deux voitures en difficulté. C'est au kilomètre 116 de cet axe, 5 km après Castelsuviel-Saint-Girons, c'est la sortie 17. Vous roulez donc uniquement sur la voie de droite dans ce secteur. Ça occasionne forcément là aussi un petit bouchon que vous allez traverser en quelques instants dans ce secteur donc de Castets également, puisque vous allez patienter un tout petit peu tout simplement au niveau de la barrière de péage de Castets. Et voilà tout, pas d'autres événements gênants.
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0: Il est midi 6 et aujourd'hui, pour rentrer à la maison, eh bien, on a décidé sur le 107.7 que ce sont les enfants qui prennent le contrôle de la musique une fois par heure. Au moins, on les laisse chanter, se défouler, déconnecter un petit peu des écrans, ça fait pas de mal. Installez-vous, montez le son, c'est la playlist des kids. Et nous partons maintenant en Afrique du Sud avec Tayla, un titre que les kids ont sur les lèvres en ce moment et que les parents forcément dans les oreilles. On peut avoir l'impression d'entendre différents mots, mais c'est bien Chanel qu'elle chante, une marque dont elle est d'ailleurs tout à fait proche.

0: Jason Derulo, Sexy For Me sur le 107.7, midi 12. J'espère que vous êtes bien concentrés sur la route parce que, bien sûr, les distractions sont partout. D'après le dernier baromètre de la conduite responsable, 77% des conducteurs reconnaissent utiliser leur smartphone ou régler leur GPS tout en conduisant. Ils sont prêts d'un sur trois à lire ou à envoyer des messages au volant. Quelques secondes d'inattention et tout peut basculer. Alors gardez les yeux sur la route pour rouler en toute sécurité. Vous allez apercevoir aussi des messages justement vous mettant en garde contre ces distracteurs sur les panneaux qui surplombent l'autoroute, les fameux panneaux à messages variables. Message par exemple au volant, soyez réglo, pas de texto. Et le retour au trafic, c'est dans quelques instants.
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0: Allez, midi et quart, c'est l'heure. On revient en détail à vos conditions de circulation. Alors, côté incident de parcours, il n'y a pas grand-chose à dire. Ça, c'est déjà une bonne nouvelle, même si j'apprends un nouvel incident qui va vous intéresser au nord de Toulouse. Vous qui prenez la 62 pour vous diriger vers Agen et Bordeaux. Des morceaux de pneus ont été repérés sur la voie de droite et la bande d'arrêt d'urgence. C'est au kilomètre 213 de cet axe. À savoir, 6 km après Saint-Jory, la sortie numéro 11. Décalez-vous à gauche. Un patrouilleur doit rejoindre le secteur. C'est Hugo qui est en route et qui va l'évacuer dès que possible, bien sûr. Ces obstacles qui étaient signalés un petit peu plus au sud tout à l'heure, non, c'est bien après Saint-Jory que se trouvent ces morceaux de pneus. Du côté maintenant de la Côte Basque, petit incident, une voiture en panne. Pour vous qui descendez l'axe et pour rejoindre l'Espagne, c'est 3 km après Bayonne Sud, la sortie numéro 5. Au kilomètre 180, ça se passe sur la bande d'arrêt d'urgence, donc il n'y a pas réellement de gêne particulière. Je vais vous retrouver maintenant sur l'autoroute A63 dans les Landes et en direction de Bordeaux. Il y a toujours cet accident impliquant deux voitures qui se trouvent sur la voie de gauche. Il n'y a plus qu'une seule voie neutralisée ces dernières minutes. C'est au kilomètre 119 de l'autoroute, c'est-à-dire avant de rejoindre la sortie Castets-Vielle-Saint-Girons, sa sortie numéro 12, du côté de la barrière de péage de Castets. Et ça occasionne un petit bouchon, d'ailleurs, dans ce secteur. Ne soyez pas surpris. D'autant que là, de vrais et gros bouchons vous attendent beaucoup plus au nord. Si vous souhaitez rejoindre Bordeaux, après ça, la sortie 21 de la 63, il y a 3/4 d'heure de bouchons, 50 minutes environ à traverser. Ça va un petit peu mieux que tout à l'heure. La tendance semble être à l'amélioration. Sans doute un effet de la pause déjeuner, mais quand même, c'est long à traverser. Ça vous intéresse, vous aussi, qui arrivez d'Arcachon, par l'autoroute A660. Je ne saurais trop vous recommander encore de quitter la 63 en amont, à partir de Belin-Vélier, par exemple, la sortie 20 de suivre la départementale départementale 10-10 qui vous emmènera tout droit jusqu'à Bordeaux et sa rocade où il n'y a aucune difficulté de circulation à présent. Sur la rocade à proprement parler, pour rejoindre l'autoroute A10, que ce soit en extérieur ou en intérieur, 10 minutes de bouchons vous attendent. Ensuite, ça roule de manière assez dense pour rejoindre le secteur d'Ambarès. Et c'est beaucoup plus compliqué ensuite pour traverser Saint-André de Cubzac. Et votre temps de trajet qui est très très rallongé toujours hein, entre Bordeaux et Paris. Actuellement, compte tenu des bouchons présents, vous rajoutez 1h30 à votre temps de trajet, ce n'est pas rien. C'est-à-dire qu'au lieu de 4h40 de route entre Bordeaux et Paris, vous allez mettre plus de 6h, étant donné la situation actuelle, bien sûr, qui va évoluer, mais pas forcément bien au fil de ces prochaines heures pour ces retours, évidemment, de ce long week-end de l'Ascension. Voilà, je n'ai rien d'autre à vous dire. Ça se passe bien partout ailleurs hein, sur votre route et ça, c'est une très, très bonne chose. La playlist des kids, oui, je l'ai dans le désordre. La playlist des kids, c'est ce qu'on vous propose en ce dimanche de retour à la maison, justement, les enfants qui prennent le contrôle du 107.7. Allez, on va les laisser chanter à nouveau, puisque de toute façon, tout à l'heure, ce sera à partir de 13h qu'on retrouvera Kinvé pour ce nouveau titre de cette playlist des kids. Pour l'heure, une toute autre musique, Claudio Capéo. Qu'est-ce qu'il me restera? C'est son dernier titre à retrouver après les Maroon 5.

Midi 25 sur le 107.7, toujours cet accident sur les voies de la 63 en direction de Bordeaux. Une voiture qui reste encore à dépanner, c'est au kilomètre 119. Nous sommes dans les Landes et c'est au niveau de la barre de péage de Castets. Avant de rejoindre Castets, via le Saint-Giron, sa sortie 12, vous passez sur la voie du milieu et la voie de droite prudemment. Bien évidemment, les secours sont sur place. 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Et voici Madonna qui a brillé évidemment dans les années 80, notamment avec Like a Virgin.

0: Souvenir dans le poste avec Madonna à l'instant. Et on va reparler en détail de vos conditions de circulation dans quelques instants.
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0: À 12h31, c'est l'heure des grands retours de ce long week-end de l'Ascension avec des bouchons qui commencent maintenant. Alors, peut-être pas se généraliser, mais tout de même être de plus en plus imposant pour ceux qui étaient déjà en place il y a quelques temps avec cette difficulté aussi. Je commence par cela. Sur l'autoroute A20, c'est l'axe Montauban-Brive en direction de Brive et de Paris. Un long bouchon qui s'est formé au-delà de la barrière de péage de Gignac du côté de Nespoul jusqu'à Noailles. Très très long bouchon qui se traverse en plus d'une heure. Secteur peut-être à éviter donc sur l'autoroute A20 et pour lequel il y a une explication puisque en plus évidemment du trafic important. Aujourd'hui au sud de Brive, il y a cette phase des travaux de sécurisation de la falaise de Puy-Jarige qui est en cours jusqu'en juillet. C'est au-delà donc du réseau Vinci Autoroute. Alors la conséquence, c'est que sur l'A20 vers Paris, le trafic ne s'écoule que sur la voie la plus à gauche entre Nespoul, la sortie 53, et Montignac-Terrasson, la sortie 51. Et pour le coup, la vitesse est limitée à 70 et donc ça crée le gros bouchon dont je viens de vous parler. Un peu plus au nord de Brive, il y a un autre bouchon également sur l'autoroute A20 dans la traversée du Sac et dont les deux sens de circulation, visiblement, c'est dû à une autre zone de travaux menée également par la direction des routes du centre-ouest du pays. Un chantier où il y a un basculement de circulation qui s'organise, il n'y a qu'une seule voie pour passer au lieu de deux dans chaque sens. Voilà pourquoi le bouchon. Et puis l'autre raison aussi, c'est que il y a aussi la fermeture de la bifurcation qui vous permet depuis la 20 vers le sud de prendre la 89 vers Bordeaux. Fermeture jusqu'au début de l'été. La direction des routes du centre-ouest qui continue là aussi ce chantier pour sécuriser un ouvrage qui a été endommagé par des intempéries. Alors pour rejoindre à l'autoroute à 89 vers Bordeaux en venant de la 20, vous sortez à Objat, la sortie 50. Vous suivez le réseau secondaire pour récupérer donc la 89 à Brive-Ouest. On va évoquer maintenant la situation justement du côté de Bordeaux où ça coince pour rejoindre la capitale girondine en venant du sud sur la 63. Ça reste bien chargé toujours, même si le temps de traversée du bouchon diminue. On compte aller 35-40 minutes pour passer ce bouchon qui s'étend au sud depuis Salle, la sortie 21, un petit peu plus au nord, jusqu'à globalement Sestas, qui va vous intéresser vous aussi, qui est arrivé d'Arcachon par l'autoroute à 660. Bref, ce temps de trajet rallongé de 3 quarts d'heure environ pour aller de Salle jusqu'à la rocade de Bordeaux. Vous vous comptez un peu plus d'une heure au lieu de 20 minutes en temps normal. Ce n'est pas fini, puisque si ensuite, alors si pour d'abord vous arrivez aussi à Bordeaux, mais par la 62, là aussi ça commence à se charger en venant de la Brède, 10 minutes de difficulté à passer, et ensuite au nord de la rocade, les premiers kilomètres de l'autoroute A10 sont difficiles en direction de Paris, du côté de Saint-André-de-Cubzac, plus au nord également, et là aussi un temps de trajet très très rallongé pour aller de Bordeaux jusqu'à Paris. Vous allez compter 1h25 de plus qu'en temps normal. Pour l'instant, le trajet se fait en plus de 6 heures au lieu de 4h40 quand la circulation est fluide. Je vous souhaite bon courage. Alors, je vais revenir au sud, sur la 63, où il y a aussi un accident qui complique un peu la circulation, même si le bouchon n'est pas important. Nous sommes maintenant dans les Landes, au kilomètre 119, c'est-à-dire dans le secteur de la barrière de péage de Castets. Il y a encore une voiture à évacuer, elle se trouve sur la voie de gauche. Et vous passez donc sur l'une des deux voies à droite, au kilomètre 119 de cet axe. Et puis plus au sud encore, sur la 63, côté Côte Basque maintenant, une voiture est en panne, elle est arrêtée 3 km après Bayonne Sud, c'est la sortie 5, au kilomètre 180. Pas vraiment de gêne, puisque la voiture est sur la bande d'arrêt d'urgence, le dépanneur intervient, vous vous décalez quand même, sur la voie du milieu, ou mieux encore, sur la voie de gauche, pour laisser l'indispensable corridor de sécurité.
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0: Dans un instant, nous allons retrouver votre rendez-vous Play Replay à découvrir cette semaine l'été 36. Une nouvelle fiction historique sur TF1, direction la Côte d'Azur, entre ambiance de vacances et intrigue. Les détails juste après Gérald de Palmas.

0: Midi 38 sur le 107.7 du côté de l'autoroute A20. Je vous rappelle, ce gros bouchon a traversé plus d'une heure de difficulté au-delà de la barrière de péage de Gignac en direction de Brive et de Paris, puisqu'il n'y a qu'une seule voie pour circuler dans une zone de travaux. Et voici Play Replay. Aujourd'hui, Mathilde Ferrer nous parle de l'été 36. C'est la nouvelle série de TF1.
1: Avec l'été 36, TF1 poursuit sa grande fresque historique après le bazar de la charité et les combattantes. Direction la Côte d'Azur, dans une France en pleine mutation, portée par un vent de liberté, mais rattrapée par ses tensions.
2: C'est nos premières vacances, je veux qu'on en profite.
3: Bienvenue au Riviera.
1: Au cœur du récit, quatre femmes, quatre milieux sociaux que tout oppose. Julie de Bona, Sophia Essaïdi, Nolwenn Leroy et Constance Gay incarnent des destins féminins pris dans un moment charnière de l'histoire.
4: Oh, Julia, quel plaisir de vous revoir.
5: Bonjour, Madame Ackerman.
6: Adrien Jacquard, 45 ans, tué entre minuit et 1h du matin. Personne ne quitte l'hôtel sans mon accord.
1: Amour interdit, émancipation, secret de famille et au cœur de l'été, un meurtre, un crime qui va les lier malgré elle dans une intrigue aux allures de murder mystery digne d'Agatha Christie.
7: Adrien, tu t'en fichais. Tu l'as pris, tu l'as jeté, tu t'es comporté comme une garce.
8: Faut que je récupère le dossier de l'affaire au commissariat. Comme ça, j'aurai de quoi mener ma propre enquête.
7: Mais quelle enquête ?
9: T'approches plus jamais de ma famille.
10: Il faut qu'on parle de ce qui s'est passé hier soir.
1: Elle était 36, une série à découvrir dès le 18 mai sur TF1.
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0: Benabar sur le 107.7 et du côté de l'autoroute A89, une voiture est tombée en panne. Elle est arrêtée en direction de Lyon. Elle est arrêtée au niveau d'Aigleton. C'est la sortie numéro 22 au kilomètre 242. Voilà pour ce nouvel incident sur lequel nous allons revenir dans les toutes prochaines minutes.
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0: Priorité à votre sécurité, vous circulez sur l'autoroute A63 en direction de Bordeaux. Il y a des obstacles qui ont été repérés sur toutes les voies de circulation. C'est au kilomètre 99 de l'autoroute. J'attends plus de précisions. Ça va vous concerner 5 km après l'Intémique-sur-Yon-des-Landes. C'est la sortie numéro 13.
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0: Il est 1h15 et malgré la pause déjeuner, les bouchons sont toujours bien présents sur une grande partie de votre route du côté de Brive, du côté de Bordeaux essentiellement. Du côté de Toulouse, ça se passe bien, hein, pas de difficultés notables pour circuler sur le périphérique. Aucun bouchon, c'est pour vous dire à quel point c'est tranquille de ce côté-là, mais pas partout ailleurs, vous l'avez compris. Le bouchon le plus imposant pour l'instant va vous concerner, vous qui remontez l'autoroute A20 au nord de Montauban en direction de Brive et de Paris. C'est une fois passé la barrière de péage de Gignac, à partir du kilomètre 288, qu'il y a ce très long bouchon à passer, puisque vous allez le parcourir en plus d'une heure maintenant, ce bouchon qui se prolonge jusqu'à Noailles, c'est-à-dire au sud de Brive. Le pourquoi, c'est une zone de travaux qui est présente dans ce secteur. Chantier pour sécuriser la falaise de Puy-Jarige, et qui va durer ce chantier jusqu'au mois de juillet. C'est au-delà du réseau Vinci Autoroute et donc la conséquence, c'est que sur la 20 vers Paris, le trafic ne s'écoule que sur la voie la plus à gauche, entre Nespoul, la sortie 53, et Montignac-Terrasson, la sortie 51, avec qui plus est, une vitesse limitée à 70 km/h. Hein. Donc, évidemment, pas de mystère avec ces retours du week-end de l'Ascension. Ça coince vraiment, vraiment au-delà donc de la barrière de péage de Gignac. Eh bien, écoutez, profitez-en peut-être pour faire la pause déjeuner, peut-être un petit peu plus tôt que ce que vous aviez prévu pour laisser passer ce bouchon. Un peu plus au nord, un autre bouchon vous attend sur la 20 également. C'est au nord de Brive cette fois et dans le secteur du Sac, bouchon présent dans les deux sens pour une autre zone de travaux gérée là aussi par la direction des routes du centre-ouest. Une seule voie pour passer aussi dans chaque sens et donc cette difficulté tout à fait logique également. Nous prenons maintenant l'autoroute A89 ou en direction de Brive et de Clermont-Ferrand. Il y a cet incident en direction plutôt de Clermont-Ferrand et de Lyon. C'est au niveau des Gletons, la sortie 22 au kilomètre 242. Cette voiture en panne et qui est arrêtée donc tout près des voies de circulation. Ne soyez pas surpris. On va se retrouver à présent dans les Landes sur la 63 où un accident a longtemps provoqué, non pas du bouchon mais une petite gêne à votre passage. C'était du côté de la barre de péage de Castets au kilomètre 119. Tout est terminé maintenant sur place. La deuxième voiture a bien été évacuée. Mais attention, car 20 kilomètres plus au nord, il y a dans les Landes des obstacles qui ont été repérés sur les voies. Je vous en parlais juste avant ce flash. C'est au kilomètre 99 de l'autoroute, 5 km après l'ITEMIC sur Yon-des-Landes, la sortie numéro 13. Vous restez attentifs car ces obstacles sont signalés sur toutes les voies. En attendant plus de précisions dans les prochaines minutes, levez le pied vraiment dans ce secteur. Un patrouilleur est en route évidemment pour rejoindre cette région de l'autoroute A63. Voilà, c'est tout. Il n'y a pas d'autres difficultés mis à part évidemment. Ce n'est pas terminé pour rejoindre Bordeaux par l'autoroute A63. Temps de trajet rallongé de 40 minutes en raison dans un bouchon localisé au nord de Salles, la sortie 21, qui va vous intéresser, vous aussi, qui arrivez d'Arcachon par la 660 et jusqu'à Marcheprime. Mais un deuxième bouchon est présent un peu plus au nord pour rejoindre la rocade à partir de Sestas. Bref, tout cela cumulé, ça rallonge de 40 minutes environ votre temps de trajet entre Salles et la rocade de Bordeaux. Trajet qui se fait donc en une heure au lieu de 20 minutes habituellement. Et ça vaut le coup de sortir de l'autoroute encore, de sortir par exemple à Belin-Bélier, la sortie numéro 20, et de suivre la départementale 10-10, même s'il y a un bouchon de 20 minutes qui est présent du côté du Barp. 20 minutes, c'est toujours mieux que 40 pour circuler dans ce secteur sur cette route secondaire, cette route départementale. Ensuite, une fois passé le bouchon du Barp, vous continuerez la route sans rencontrer la moindre difficulté jusqu'à la rocade de Bordeaux, où ça coince en extérieur comme en intérieur pour rejoindre au nord l'autoroute A10. 10 minutes, un quart d'heure de patience dans les bouchons. Ça coince aussi sur les premiers kilomètres de la 10 et je vous rappelle que le temps de trajet pour rejoindre Paris reste rallongé de plus d'une heure à cette heure-ci. C'est un peu moins de 6 heures qu'il vous faut pour faire la route au lieu de 4h40 quand la circulation est fluide. Et dans 10 minutes, le retour de l'actualité, ce sera le flash de 13h. Vous restez vigilants et on continue la route en musique avec le tout dernier Joyce Jonathan à retrouver après Monsieur Cabrel, chanson française, parti pour rester.

Jonathan, à l'instant, rien de nouveau sur votre route, hein, toujours du monde évidemment, au sud et au nord de Brive, au sud et au nord de Bordeaux essentiellement. On refera le point après les infos de 13h et les prévisions de Météo France. Voici Gonzalez.

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1: Ballon est à nos côtés, il est tout pile 13h. On retrouve l'actualité.
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3: Bonjour à toutes et à tous. À la une, un variant particulièrement létal du virus Ebola inquiète les autorités sanitaires. Une nouvelle épidémie est soupçonnée d'avoir tué au moins 80 personnes en République démocratique du Congo. L'OMS déclare une urgence de santé internationale. C'est le deuxième niveau d'alerte le plus élevé. La prolongation de la trêve n'y change rien. De nouvelles frappes israéliennes ont visé ce matin l'est et le sud du Liban. Deux frappes ont notamment visé la localité de Somor dans l'ouest de la région de la Beka. Le Hezbollah continue pour sa part de revendiquer des attaques contre l'armée israélienne dans le sud du Liban et sur le sol israélien, en représailles, dit-il, à des violations de la trêve par Israël. Gérald Darmanin, le ministre de la Justice, attendu dans quelques heures en Algérie. Il se rend à Alger pour une visite express avec comme priorité d'évoquer le cas du journaliste français Christophe Glaise, retenu depuis près d'un an en Algérie. Il avait été interpellé dans le cadre d'un reportage en Kabylie. Le ministre algérien de l'Intérieur, Saïd Sayoud, se déplacera lui à Paris dans quelques jours. C'est ce qu'annonce son homologue Laurent Nunez. Du rouge sur la route des retours de week-end ce dimanche, du monde en provenance des régions du sud et du littoral. À cela s'ajoutent deux mauvaises conditions météo par endroit. Restez bien à l'écoute du 107.7. Le point complet sur vos conditions de circulation est à suivre à la fin de ce flash. On passe au sport. En rugby, elle vise l'exploit. Le 15 de France féminin reçoit aujourd'hui l'Angleterre à Bordeaux, alors que les deux équipes espèrent remporter le tournoi Destination. Les Bleus qui n'ont plus battu les Anglaises depuis 2018, coup d'envoi au Stade Atlantique de Bordeaux à 17h45. Et puis en foot, le multiplex de la dernière journée de Ligue 1, c'est ce soir, avec du suspense en haut comme en bas du tableau. En tête de classement, Lille, Lyon et Rennes vont se disputer la troisième place et la qualification directe en Ligue des Champions aux côtés de Paris et Lens. En fin de classement, ils sont trois à se battre pour rester dans l'élite. Nice, 16e avec 31 points. Auxerre, 15e avec aussi 31 points. Et Le Havre, 14e avec 32 points. Il est 13h02, c'est la fin de ce flash. Belle journée sur le 107.7 à suivre dans un instant le trafic, juste après la météo.
1: Merci Marine. Et du côté des prévisions de Météo France, il y a cette perturbation qui a envahi une grande partie du pays et qui donne des pluies passagères sur la Nouvelle-Aquitaine et l'ouest de l'Auvergne. Et cet après-midi, cette perturbation qui se décale lentement vers l'est et qui va s'étendre sur une large partie centrale du pays et jusqu'à l'Occitanie. Précipitations qui vont prendre un caractère d'averse et parfois d'orage accompagné de vent jusqu'à 60 km/h. Et des averses orageuses sont attendues également sur les Pyrénées. Les températures maxi pour l'après-midi, 16 degrés attendus à Biarritz, Tarbes, Clermont-Ferrand et Périgueux, 17 à Marmande, Brive-et-Cahors, 18 degrés à Toulouse et Bordeaux. Et puis demain lundi, un temps qui s'annonce plus sec sur le sud-ouest, mais le ciel qui restera bien nuageux.
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1: À 13h30, on reprend des nouvelles de vous qui circulez sur les autoroutes du sud-ouest. Alors, pas toujours à 130 km/h, hein, puisqu'il y a des bouchons, hein, je vous le rappelle. Cela dit, la tendance est plutôt favorable actuellement. C'est-à-dire que la longueur des bouchons diminue, le temps de traverser également, bien évidemment. C'est le cas essentiellement au sud de Bordeaux, sur la 63, où le temps de trajet est rallongé. Tout de même encore d'une demi-heure entre celle de la sortie 21 et la rocade de Bordeaux. Vous comptez 45-50 minutes pour faire la route au lieu de 20 minutes habituellement. Et c'est vraiment concentré entre la jonction avec la 660 pour vous qui revenez d'Arcachon et Marcheprime, et plus au nord depuis Sestas jusqu'à quasiment l'entrée sur la rocade de Bordeaux, qui se charge également, hein, cette rocade bien logiquement en extérieur, en particulier entre Gradignan et Bègles. Un petit peu de monde aussi pour la rejoindre, cette rocade, par le sud-est et par la 62. 5 minutes d'attente dans les difficultés, et puis sur la rocade en elle-même aussi en extérieur, plus au nord et en intérieur aussi d'ailleurs, pour rejoindre l'autoroute A10, il y a 10 minutes d'attente avant de pouvoir entrer sur cet axe qui est bien circulé aussi, en particulier près de Bordeaux au nord, c'est-à-dire du côté de Saint-André de Cubzac. Le temps de trajet qui diminue un petit peu mais qui reste bien rallongé quand même, hein, pour aller de Bordeaux jusqu'à Paris, vous comptez une heure de plus que d'habitude, c'est-à-dire 5h40 de route au total, en tenant compte des difficultés actuelles. Évidemment, ça va évoluer au fil de la journée, de l'après-midi, et pas forcément dans le bon sens, hein, puisqu'on attend des bouchons jusqu'à tard ce soir pour rejoindre la capitale. Prenez-en conscience et surtout, avec philosophie, faites-vous des pauses régulières, évidemment, pour eh bien, éviter la plupart des bouchons, ou en tous les cas laisser du temps entre deux secteurs à bouchons. Voilà ce que je vous conseille à cette heure-ci. Voilà pour ce qui concerne les accès à Bordeaux. Plus au sud, sur la 63, je vous parlais tout à l'heure, eh bien, d'obstacles répandus sur toutes les voies au niveau du kilomètre 99. C'est tout à fait terminé maintenant et c'est une très très bonne chose. Rien à dire concernant la côte basque. Sur l'autoroute A63, tout au sud, ça roule tout à fait bien pour rejoindre l'Espagne ou pour en revenir. Je vais vous retrouver maintenant au niveau d'un autre bouchon bien conséquent, et c'est le plus important à cette heure-ci sur tous les axes sur lesquels vous me recevez actuellement. Le temps de trajet diminue un petit peu, mais c'est quand même trois quarts d'heure, ce n'est pas rien. Ce bouchon qui s'est formé au-delà de la barrière de péage de Gignac en direction de Brive et de Paris, il se prolonge jusqu'à Noailles, et c'est en raison de ce chantier mené par la direction des routes du centre-ouest qui limite votre passage à une voie et votre vitesse à 70 km/h. Pour terminer, on évoque à l'est de Brive, du côté d'Aigleton, une voiture en panne. C'est en direction de Clermont-Ferrand et de Lyon. Au kilomètre 242, c'est au niveau de cette sortie 22. Pas vraiment de gêne.
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1: 13h06, c'est l'infotrafic, c'est à tout moment sur cette antenne. Je reçois un nouvel incident gênant qui va vous intéresser à l'est de Toulouse, sur les voies de l'autoroute A68. Il s'agit d'un chevreuil qui a été repéré entre la barrière de péage de Toulouse-Est et la jonction avec la 680 au niveau de Gragnac. C'est au kilomètre 6 de cet axe. Attention bien sûr à lui dans les deux sens de circulation. Et aujourd'hui, pour ces grands retours à la maison, nous avons décidé sur le 107.7 que les enfants prennent la commande d'une partie de notre programmation musicale. C'est la playlist des Kids, avec ce retour en 2022 de l'album Diamant de Kinvé. Où t'étais à accompagner l'été cette année-là. Un titre très dansant avec, comme souvent chez lui, beaucoup d'énergie et une vraie envie de chanter dans la voiture avec les enfants. Ne vous en privez pas.

0: C'était Achille à l'instant avec ses millions de cœurs sur le 107.7 et dans quelques instants, on va refaire un nouveau tour de vos conditions de circulation. C'est normal, on approche de 13h15.
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0: Allez, 13h15, on a fait le retour en détail à vos conditions de circulation. Deux zones de bouchons à Brive et à Bordeaux essentiellement. Et un incident à l'est de Toulouse. C'est un chevreuil qui a été repéré près des voies de l'A68. Ça vous concerne, vous qui roulez direction Toulouse et direction Albi, oui, dans les deux sens. Entre la barrière de péage de Toulouse-Est et la jonction avec la 680 du côté de Gragnac, c'est au kilomètre 6 de cet axe. Restez très attentifs, évidemment. Petit incident qui nous emmène là à l'est de Brive sur l'autoroute A89 en direction de Clermont-Ferrand de Lyon. Cette voiture en panne arrêtée au niveau des Gletons, la sortie 22, et c'est au kilomètre 242 et le dépannage qui s'organise dans le secteur Brive. Je vous le disais, où il y a deux zones de bouchons qui vous intéressent. Tout d'abord au sud de Brive en raison de cette phase des travaux de sécurisation de la falaise de Puy-Jarige. Ce chantier qui va se prolonger jusqu'au début du mois de juillet. C'est au-delà du réseau ainsi autoroute. La conséquence, c'est que sur la 20 vers Paris, le trafic ne se fait plus que sur la voie la plus à gauche. Entre Nespoul, la sortie 53, et Montignac-Terrasson, la sortie 51, la vitesse est limitée à 70 km/h et ceci favorise évidemment ce gros bouchon présent donc en direction de Brive et de Paris. 50 minutes de temps de traversée, toujours prenez patience dans cette difficulté. Il n'y a pas réellement un itinéraire alternatif d'ailleurs à cette autoroute A20 au-delà du réseau Vinci autoroute. Plus au nord de Brive maintenant, il y a en effet là aussi d'autres bouchons qui vous attendent dans les deux sens de circulation, dans la traversée du Sac, puisqu'il y a là aussi une zone de travaux gérée par la direction des routes du centre-ouest pour réparer un ouvrage qui a été endommagé par les intempéries. Et là aussi, ça va durer jusqu'au début de l'été. Il n'y a qu'une voie pour passer dans chaque sens, d'où le bouchon dont je viens de vous parler. Et puis, il y a une autre conséquence, c'est que si vous souhaitez, à partir de l'A20 en direction du sud, rejoindre la 89 vers Bordeaux, ce n'est pas possible directement par la Bretagne. Telle de bifurcation qui est fermée pour les besoins de ce chantier. La solution, vous sortez de la 20 à Objat, la sortie 50, vous suivez le réseau secondaire pour récupérer la 89 à Brive-Ouest. Nous rejoignons Bordeaux maintenant. La circulation reste tout de même bien chargée pour rejoindre donc Bordeaux et sa rocade, mais ça va beaucoup mieux. Le temps de trajet est en train de diminuer très sérieusement. Un quart d'heure à peine maintenant pour passer le bouchon présent au sud de Sestas et jusqu'à la rocade. Ça va vraiment mieux et c'est tant mieux. Ensuite, en arrivant sur la rocade, ça se passe plutôt bien, même si c'est relativement dense, jusqu'à rejoindre en fait l'autoroute A10 pour vous diriger vers Paris, où là c'est chargé jusqu'à Ambarès et au-delà, bien évidemment, dans le secteur de Saint-André-de-Cubzac, il y a du monde aussi. Votre temps de trajet, toujours allongé, eh bien, d'un quart d'heure seulement. Voilà, les temps de trajet qui diminuent. Alors, 50 minutes en direction de Paris, c'est-à-dire que pour aller jusqu'à Paris depuis Bordeaux, vous allez mettre 5h30 au lieu de 4h40 et un petit peu moins forcément pour aller de Bordeaux jusqu'à Niort au lieu d'une heure et demie, c'est 1h45 et là c'est plus un quart d'heure en effet, compte tenu de la situation.
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0: Et belle route à nos côtés sur le 107.7 avec Zaoui et Stéphane en duo. Love Noir, c'est à retrouver après Monsieur Jamiroquai.

Zaoui et Stéphane à l'instant, 13h24, il n'y a plus de chevreuil à redouter à l'est de Toulouse sur la 68, incident tout à fait terminé et c'est très bien, pas d'incident de parcours, débouchons toujours du côté de Brive, du côté de Bordeaux, je vais y revenir après la musique de Lola Young, voici Messi.

0: Il est temps, il est l'heure, on va refaire un nouveau tour de vos conditions de circulation dans quelques toutes petites minutes.
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7: Allez, à 13h30, on reprend les mêmes, j'ai envie de dire, en tous les cas, ces mêmes bouchons, toujours d'actualité du côté de Brive et du côté de Bordeaux, car côté incident de trafic, il n'y a quasiment rien à dire. Un tout petit incident qui est déjà en passe de se terminer d'ailleurs et qui va vous intéresser à l'ouest de Brive, sur les voies de l'autoroute A89, direction Brive et Clermont-Ferrand. 10 km après Tenon, la sortie 17, il y avait ce fourgon en panne qui a déjà été évacué. La voie de droite possiblement balisée encore, hein, c'est au kilomètre 160. Si vous levez le pied, quoi qu'il en soit, en approchant de ce secteur. Brive, alors je vous le disais, avec un trafic toujours bien perturbé en raison d'une zone de travaux située du côté de Nespoul, c'est au nord de la barre de péage de Gignac. Le bouchon commence là d'ailleurs. Bouchon que vous allez traverser en trois quarts d'heure maintenant pour rejoindre Noailles. La raison, hein, je vous la rappelle, c'est toujours cette zone de travaux qui est menée par la direction des routes du centre-ouest pour sécuriser la falaise de Puy-Jarige, et c'est jusqu'en juillet, au-delà du réseau Vinci Autoroute. La conséquence, c'est que donc sur la 20 vers Paris, le trafic ne s'écoule que sur la voie la plus à gauche, entre Nespoul et Montignac-Terrasson, les sorties 53 et 51, avec qui plus est une vitesse limitée à 70 km/h, hein, d'où le bouchon bien logique à cette heure-ci, en raison bien sûr de ces retours du week-end de l'Ascension. Voilà, trois quarts d'heure, hein, de bouchon à passer, et prudemment et avec patience, car ce ne sera pas le dernier, puisqu'au nord de Brive, un autre bouchon s'est installé sur la 20 aussi pour rejoindre Ussac. Là aussi, c'est une autre zone de travaux gérée par la direction des routes du centre-ouest. Il y a eu des dégâts l'hiver dernier sur un ouvrage et la direction des routes du centre-ouest est en train de réparer tout cela. Il y a aussi une impossibilité pour vous qui descendez la 20 vers le sud de vous engager directement sur la 89 vers Bordeaux, puisque la bretelle de bifurcation est fermée pour les besoins de ce chantier. La solution sur la 20 direction le sud, vous sortez à Objat, la sortie 50, vous suivez le réseau secondaire pour récupérer la 89 à Brive-Ouest. Un nouvel incident, tiens, j'en prends connaissance à l'instant, il nous emmène dans les Landes sur les voies de l'A63 en direction de Bordeaux. C'est une voiture en difficulté, elle est arrêtée au niveau de Cabreton. La sortie numéro 8 au kilomètre 156, ne soyez pas surpris bien sûr si c'est votre route, il est possible que cela puisse occasionner un petit peu de gêne. Et on va donc s'intéresser à Bordeaux, aux accès à Bordeaux par la 63, par le sud, avec toujours un petit peu de monde à partir du sud de Sestas. Allez, un quart d'heure à passer dans le bouchon, hein, ça commence à aller quand même beaucoup mieux. Et il n'est pas dit, évidemment, que d'autres bouchons arrivent d'ici la fin de journée, puisque les retours vont être de plus en plus nombreux au fur et à mesure des heures. Il est possible même qu'on enregistre encore des bouchons jusqu'à assez tard ce soir. Il y a du côté de la rocade de Bordeaux, un petit bouchon de 5 minutes en extérieur du côté de Villeneuve-d'Ornon et puis plus au nord entre Bouliac et Lormont, ça coince carrément sur 20 minutes. Beaucoup de patience et ensuite sur l'autoroute A10, le voyage se fera évidemment en douceur, mais il sera plus long que d'habitude hein, pour rejoindre la capitale. Vous rajoutez 50 minutes à votre temps de trajet, c'est-à-dire 5h30 au total entre Bordeaux et Paris au lieu de 4h40 en temps normal. Voilà pour l'essentiel à cette heure-ci.
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7: Vous faites peut-être partie des 12 millions de lecteurs qui ont lu La Femme de Ménage. Dans un instant, nous vous présenterons la vraie femme de ménage. Valentine Hadway a choisi ce métier tout en écrivant des poèmes remarqués par un éditeur. Je nettoie vos sols et ramasse vos silences. Son roman en vers libre sera au cœur de Marque-Page, juste après Yel.

0: Il y a la cause des garçons sur le 107.7, 13h37, le plus gros bouchon du moment sur le sud-ouest revient à l'autoroute A20, c'est au nord de la barrière de péage de Gignac en direction de Paris dans une zone de travaux, presque trois quarts d'heure de bouchon à traverser pour rejoindre Noailles. Vous prenez patience bien sûr. Et dans Marque-Page, nous découvrons donc un objet littéraire non identifié, un roman en vers libre publié par une femme de ménage. Il s'intitule « Je nettoie vos sols et ramasse vos silences ». Son autrice, Valentine Edouet, est au micro 107.7 de Francine Thomas.
1: Bonjour Valentine Edouet.
2: Bonjour.
1: Page 51 de votre livre, il y a un bon résumé, je le lis. « Je ne vis pas de mes mots, je travaille pour qu'ils vivent, pour qu'ils existent, je balaye les silences, je récure les absences et j'écris libre ». Dans ce livre, vous racontez une histoire qui est proche de la vôtre, celle d'une jeune poétesse qui choisit d'être femme de ménage comme job alimentaire pour avoir le temps d'écrire ?
2: Exactement. Alors finalement, j'ai un peu retranscrit mon quotidien dans ce livre, même s'il y a évidemment de la fiction, mais c'est vrai que j'ai pris ma structure personnelle, professionnelle et mentale pour pouvoir du coup rédiger le livre.
1: Ça pourrait s'arrêter là, mais petit à petit, c'est un plaidoyer pour les personnes qui font ce métier-là que vous faites dans ce livre. Je cite encore, vous racontez le mépris de classe dans chaque regard, dans chaque silence, la précarité rendue honteuse et invisible.
2: Exactement, parce que ce sont des métiers finalement qui ne sont pas reconnus à leur juste valeur, et je pense qu'en parler, c'est plus que nécessaire pour peut-être faire évoluer les mentalités.
1: C'est pas un récit, hein, ce livre, c'est une fiction, mais qui vous est inspirée par votre parcours et vos clients qui ont nourri ces lignes à défaut de nourrir votre estime, dites-vous. Ça se passe vraiment comme ça, ces personnes qui vous adressent même pas un mot, ou ceux qui font exprès de vous laisser les pires immondices à nettoyer ?
2: Oui, c'est arrivé, bien entendu, et heureusement j'ai envie de dire, il n'existe pas que ça. On a aussi des très bons clients, des très belles personnes, mais oui, c'est arrivé des personnes, des clients pour qui on est juste de passage, et pour eux c'est notre travail, donc je ne sais même pas s'ils ont conscience de ce qu'ils font. Pour eux, la femme de ménage, elle est censée nettoyer les déchets des autres, donc il y a des personnes qui ne se gênent pas.
1: On se dit quand même qu'il faut un sacré feu intérieur pour continuer d'écrire quand on passe ses journées à récurer chez les autres pour un salaire pas très élevé. Qu'est-ce qui vous a fait tenir et que vous avez fait continuer d'écrire coûte que coûte ?
2: Alors moi, l'écriture, c'est pas une passion à la base, mais c'est plus un besoin. Il y a des choses qu'on ne dit pas forcément à l'oral, ou on n'a peut-être personne pour les dire. Par contre, voilà, les journaux intimes sont là pour ça. Et on va dire que voilà, l'écriture, pour moi, c'est un échappatoire.
1: Donc il y aura d'autres choses à dire encore par
2: oui,
1: la suite ?
2: Je pense, oui.
1: Valentine Edouet, vous publiez « Je nettoie vos sols et ramasse vos silences » aux éditions Le Soir Venu. Un livre en vers libre qui vous fera découvrir que la poésie peut être palpitante et facile d'accès, et qui vous fera peut-être regarder avec un peu plus de chaleur et moins de silence les personnes qui nettoient vos sols. Merci beaucoup.
2: Merci à vous.
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0: Angèle et Justice à l'instant sur le 107.7. What you want? 13h43, le retour au trafic. C'est dans quelques secondes.
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2: À 2h moins le quart, je vous retrouve évidemment fidèlement, on refait un nouveau tour de vos conditions de circulation. Toujours du monde à Brive, également du côté de Bordeaux. Sinon, côté incident de parcours, il n'y a quasiment rien à dire. Mis à part dans les Landes, sur les voies de la 63, direction Bordeaux, cette voiture en panne arrêtée. Au niveau de Cap-Breton, c'est la sortie 8 au kilomètre 156. Ne vous laissez pas surprendre si c'est votre trajet. Nous restons sur la 63, mais beaucoup plus au nord pour traverser ce bouchon qui reste d'actualité. C'est quasiment à Bordeaux, hein, c'est du côté de Sestas qu'il reste ce bouchon qui se traverse en moins d'un quart d'heure maintenant, le temps de trajet qui vraiment vraiment diminue, pour rejoindre Bordeaux et sa rocade, où ça se passe globalement bien sur la rocade. Du monde tout de même à l'est en extérieur, un quart d'heure de bouchon depuis Bouliac jusqu'à Lormont, et puis du monde aussi pour circuler sur les premiers kilomètres de la 10 en direction de Paris, où il va y avoir évidemment des bouchons. Sachez que votre temps de trajet entre Bordeaux et Paris est toujours allongé de 50 minutes. Autrement dit, le voyage se fait en 5h30 au lieu de 4h40. En temps normal, ça reste dense et ça va le rester très très certainement au cours de ces prochaines heures. Pour cette journée, bien sûr, très chargée de retour de ce long week-end de l'Ascension. J'espère que vous avez prévu des pauses régulières pour vous reposer, puisque les bouchons, ça peut être vraiment un petit peu énervant, c'est vrai, mais surtout fatigant. Donc attention, on compare d'ailleurs souvent ce dimanche de l'Ascension à un chassé-croisé. Nous vous conseillons de prendre la route dans la soirée, hein, si vous le pouvez encore, évidemment, pour éviter les horaires les plus chargés. Voilà donc pour la situation autour de Bordeaux. Ça coince toujours pour rejoindre Brive par l'autoroute A20 au nord de Cahors. Sur cet axe, il y a toujours, après la barrière de péage du Gignac, eh bien ce bouchon qui s'étend sur environ 7 km, hein, c'est entre Nespoul et Noailles, bouchon qui se traverse en 40 minutes. La raison, bien sûr, le trafic qui est fort actuellement, mais surtout ce bouchon est bien favorisé par une zone de travaux menée par la direction des routes du centre-ouest, où le trafic ne s'écoule que sur la voie la plus à gauche, entre Nespoul, la sortie 53, et Montignac-Terrasson, la sortie 51, et par ailleurs, la vitesse est limitée à 70 km/h. Hein. Tout ça favorise évidemment ce bouchon dont je continue à vous parler, que vous allez traverser, donc, hein, je vous le disais, en 40 minutes à présent. Et ce n'est pas le dernier, un peu plus au nord, un autre bouchon vous attend, toujours sur la 20, pour rejoindre Ussac dans les deux sens de circulation. Attention! Et dans un peu plus de 10 minutes, on rejoint l'actualité, le flash de 14h. La musique d'ici la Marguerite, que l'on retrouve avec la bosse. Et voici M. Toumani, Sidiki Diabaké et Fatoum 7R.

Marguerite Labosse, à l'instant sur le 107.7 et ses nouveaux obstacles repérés au nord de Toulouse sur la 62 direction Agen et Bordeaux. 9 km après Eurocentre, la sortie 10.1 de la 62. Obstacle sur les deux voies de droite. Vous ne passez qu'à gauche au kilomètre 203. Je vais y revenir très vite, bien évidemment. 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Avant de retrouver dans 4 minutes le flash d'actualité de 14h.

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1: Bel après-midi à nos côtés, il est tout juste 14h.
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3: Bonjour à toutes et à tous. À la une, le parquet de Paris enquête sur 84 écoles maternelles, une vingtaine d'écoles élémentaires et une dizaine de crèches. C'est ce qu'annonce la procureure de la République de Paris dans le cadre de l'affaire de violence dans le secteur périscolaire parisien. En avril dernier, le nouveau maire de la capitale, Emmanuel Grégoire, avait présenté un plan d'action pour le périscolaire et avait promis aux familles une transparence totale face à des signalements de plus en plus nombreux de violences sexuelles. Gérald Darmanin s'envole ce soir pour l'Algérie. Le garde des Sceaux se rend à Alger pour une visite express de 24 heures. Objectif, relancer la coopération judiciaire entre les deux pays, notamment au sujet du narcotrafic et de la lutte contre le terrorisme. Mais la priorité, dit le gouvernement, ce sera le cas du journaliste Christophe Glaise, détenu en Algérie depuis maintenant près d'un an et condamné à 7 ans de prison à la suite d'un reportage en Kabylie. Alors qu'elle devait se rendre à Chypre, la première ministre italienne Giorgia Meloni, elle a préféré annuler son déplacement pour se rendre ce dimanche au chevet des personnes renversées hier dans le centre de Modène, dans le nord de l'Italie. Le conducteur âgé d'une trentaine d'années qui aurait des antécédents psychiatriques a délibérément foncé sur des piétons, blessant 8 personnes, dont 4 grièvement. Le bilan s'alourdit en Russie, visé par l'une des attaques ukrainiennes les plus massives en plus de 4 ans de conflit, alors que le précédent bilan faisait état de 3 morts en périphérie de Moscou. Un décès supplémentaire a été recensé dans la région de Belgorod, région frontalière avec l'Ukraine. Retour en France avec la fin du long week-end de l'Ascension. Les départs se sont étalés entre mardi et mercredi, mais tous les retours sont concentrés aujourd'hui avec des difficultés qui devraient s'étendre jusqu'à tard ce soir dans certaines régions et une météo bien pluvieuse. L'infotrafic de retour dans un instant sur le 107.7 juste après ce flash. La chanteuse Monroe qui représentait la France à l'Eurovision s'est exprimée à l'issue de la compétition. Elle se dit très fière de son parcours malgré une timide 11e place sur 25. C'est la chanteuse bulgare Dara qui a offert à son pays la première victoire à la Bulgarie à l'Eurovision. Et puis en foot, le multiplex de la dernière journée de Ligue 1, c'est ce soir avec du suspense en haut comme en bas du tableau, en tête de classement notamment Lyon, Lille et Rennes vont se disputer la 3e place et la qualification directe en Ligue des Champions. Il est 14h02, c'est la fin de ce flash. Excellent après-midi à l'écoute du 107.7. Dans un instant, le retour au trafic après votre météo.
1: Marine, et cet après-midi, la perturbation se décale lentement vers l'est et s'étend sur une large partie centrale du pays jusqu'à l'Occitanie. Il pleut en effet entre Bordeaux et Agen globalement, des précipitations qui peuvent prendre un caractère d'averse, parfois d'orage, accompagné de vent jusqu'à 60 km/h et des averses orageuses attendues aussi sur les Pyrénées. Les températures maxi cet après-midi, 16 degrés pour Biarritz, Tarbes, Clermont-Ferrand et Périgueux, 17 à Marmande, Brive-et-Cahors, 18 à Toulouse et Bordeaux, et puis demain lundi, un temps qui s'annonce plus sec sur le sud-ouest. Mais un ciel qui restera bien nuageux.
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1: Il est 14h03, c'est l'heure, comme tous les quarts d'heure, de refaire un nouveau tour de vos conditions de circulation. Il y a peu à dire, somme toute, hein, puisque les bouchons régressent du côté de Brive, du côté de Bordeaux, mais ils sont encore bien présents. Et il n'y a que 2 incidents sur votre route. Le premier nous emmène au nord de Bordeaux, de Toulouse plutôt, pour prendre la direction de Bordeaux. C'est sur la 62, à 9 km après Eurocentre, la sortie 10.1. Des obstacles ont été repérés sur les 2 voies de droite. C'est au kilomètre 203. Ça veut dire que vous allez passer seulement sur la voie de gauche pour les éviter. Bien évidemment, vous restez à l'écart. Le patrouilleur Benjamin est arrivé sur place pour les évacuer dans les toutes prochaines minutes. Attention à son intervention. Il doit effectivement intervenir à pied sur les voies de circulation protégées par son fourgon. Attention à ne pas le percuter. Évidemment, ce fourgon de patrouille, comme cela arrive malheureusement trop souvent, vous laissez le plus de distance de sécurité latérale possible sur cette voie de gauche, de la place entre vous et ce fourgon de patrouille arrêté sur les voies. On va se diriger maintenant vers le département des Landes. Nous prenons la 63 en venant d'Espagne, en direction de Bordeaux. Il y a une voiture en difficulté. Elle est arrêtée au niveau de Cabreton. Voiture en panne au niveau de cette sortie 8 au kilomètre 156. C'est le dépannage qui est en train de s'organiser sur place a priori, il n'y a pas de gêne particulière. Alors, je vous le disais, des bouchons du côté de Brive, du côté de Bordeaux. Au sud de Brive, pour commencer sur les voies de l'autoroute A20, il y a encore 40 minutes de bouchons à passer. C'est entre Nespoul et Noailles. Je vous rappelle que la raison, en direction de Paris, c'est la présence d'une zone de travaux où il n'y a qu'une seule voie pour circuler et à vitesse réduite, 70 km/h. Ça ne pouvait que générer un bouchon aujourd'hui dans ce secteur géré par la direction des routes du centre-ouest, qui d'ailleurs, un petit peu plus au nord, gère un autre chantier du côté du Sac, avec là aussi un basculement. Alors là, c'est plutôt carrément un basculement de circulation. Ça veut dire qu'on roule sur une voie, mais dans les deux sens de circulation, une seule voie pour passer, ça génère des bouchons là aussi. Prenez patience, hein, évidemment. Je compte sur vous. Et puis l'autre conséquence, hein, nous vous en parlons depuis un bon petit moment maintenant, ça va durer jusqu'au début de l'été. Là aussi, c'est la fermeture de la bifurcation de l'autoroute A20 avec la 89 en direction de Bordeaux. Ça vous intéresse, vous qui descendez l'A20 vers le sud. Pour retrouver la 89, justement, eh bien, vous quittez l'A20 à Objat, la sortie 50. Vous suivez le réseau secondaire pour récupérer la 89 à Brive-Ouest. On s'intéresse donc évidemment aussi aux bouchons de Bordeaux qui, non pas disparaissent, mais sont de moins en moins conséquents. Allez, plus 10 minutes pour votre temps de trajet entre Salles, la sortie 21 et la rocade bordelaise. Ça coince un tout petit peu maintenant, hein, sur 5 minutes du côté de Marcheprime et un peu plus au nord entre Sestas et la rocade. Sur la rocade à proprement parler, c'est chargé en extérieur à l'est sur 20 minutes environ de bouchons à passer à partir de Bouliac et pour rejoindre l'autoroute A10 du côté de Lormont. Et puis sur l'A10 justement, si vous souhaitez prendre la direction de la capitale, à votre temps de trajet entre Bordeaux et Paris est rallongé de moins d'une heure maintenant. C'est quand même 5h35 de route au lieu de 4h40 quand la circulation est fluide.
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1: Alors aujourd'hui dimanche, pour rentrer à la maison, eh bien ce sont les enfants qui décident de la programmation musicale, en partie du moins. C'est la playlist des Kids, un titre choisi pour vos enfants une fois par heure, avec ce duo assez étonnant qui a marqué l'année 2025. L'américain Bruno Mars et la sud-coréenne Rosé du groupe Blackpink, Apateo, qui évoque un jeu coréen très populaire. Le titre est resté 3 mois dans les charts mondiaux et il est encore très présent sur les réseaux sociaux et dans les oreilles des enfants. Voici donc ce titre, Rosé et Bruno Mars.

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1: Kinvé à l'instant, 14h12 sur le 107.7. Le saviez-vous? Pour recharger votre voiture électrique, vous pouvez le faire sur toutes les aires de service, celles où vous trouvez des boutiques, mais vous pouvez également charger votre véhicule sur certaines aires de repos. Les aires concernées sont indiquées dès l'autoroute. Vous apercevrez le logo voiture électrique sur leur panneau. Et pendant que votre batterie se recharge, eh bien, profitez-en pour vous restaurer, faire quelques mouvements ou tout simplement vous reposer avant de reprendre le volant en toute sécurité. Et avant de traverser certains bouchons dont je vous parle dans quelques instants.
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1: 14h14, tout pile, je vous retrouve évidemment, on refait le tour de vos conditions de circulation marquées par quelques bouchons encore sur le sud-ouest, mais plus d'incidents. Hein. Je vous parlais tout à l'heure d'obstacles sur les voies de l'A62 au nord de Toulouse, du côté de Rossentre, c'est terminé. Vous retrouvez les trois voies pour circuler tout à fait sereinement au niveau du kilomètre 203 au nord de Rossentre. Dans les Landes, il y avait aussi une voiture en difficulté du côté de Cabreton. Écoutez, incident terminé là aussi. Et c'est très bien comme ça. Alors, je vais vous retrouver sur le bouchon le plus important actuellement. Il vous concerne, vous qui circulez sur l'autoroute A20 au sud de Brive et en direction de Brive et de Paris. C'est un bouchon causé par une zone de travaux, hein, je vous le rappelle, menée par la direction des routes du centre-ouest. Dans cette zone, entre les sorties 50 et 52, eh bien, on ne circule que sur une seule voie. Entre les sorties 53 et 51, excusez-moi, on ne roule que sur la voie la plus à gauche, c'est donc entre Nespoul, la sortie 53 et Montignac-Terrasson. Et par ailleurs, la vitesse est limitée à 70 km/h dans la traversée de ce chantier. Tous ces ingrédients favorisent forcément les bouchons, avec un trafic important aujourd'hui, bien sûr. Alors tout à l'heure, je vous parlais d'un temps de traversée de bouchons d'une quarantaine de minutes et nous avons reçu le message de Maude qui nous précise qu'elle a déjà passé plus d'une heure dans ce bouchon et qu'elle y est encore. Alors peut-être l'a-t-elle quitté depuis qu'elle nous a envoyé ce message il y a quelques minutes. En tous les cas, il est vrai que les temps de parcours que nous vous donnons sont des données relativement approximatives, bien évidemment. Ce sont des moyennes selon que vous circulez au milieu, à la tête ou à la queue du bouchon. Évidemment, les temps de parcours sont légèrement différents. En tous les cas, au moins trois quarts d'heure, ça c'est sûr, pour passer cette difficulté. Bon courage à vous, à Maud, et à vous tous qui êtes pris, évidemment, dans cette difficulté, d'autant plus qu'une autre vous attend un peu plus au nord, toujours vers Paris, puisque au nord de Brive, maintenant, il y a toujours sur l'autoroute A20 deux gros bouchons à passer, chacun dans un sens de circulation pour rejoindre Ussac. Et là, c'est en raison également d'une zone de travaux menée aussi par la direction des routes du centre-ouest et qui a aussi pour conséquence la fermeture de la bretelle de bifurcation entre l'A20 vers le sud et l'A89 vers Bordeaux. Si vous souhaitez, en venant de l'A20, rejoindre l'A89 vers Bordeaux, la solution, c'est de sortir à Objet à la sortie 50, de suivre le réseau secondaire pour récupérer la 89 à Brive-Ouest. Et bon courage là aussi dans les bouchons. D'autres vous attendent, mais franchement, beaucoup moins maintenant. Ça s'est bien amélioré au sud de Bordeaux avec un ralentissement encore d'actualité, moins de 10 minutes pour le traverser. C'est en direction de Bordeaux sur la 63 venant de Sestas. Ensuite, sur la rocade, ça se passe très bien, sauf en extérieur à partir de Bouliac où ça ralentit à nouveau. 10 minutes, un quart d'heure pour traverser cette difficulté et rejoindre l'autoroute A10. Et si vous souhaitez prendre la direction de Paris, eh bien, le temps de trajet est toujours allongé de plus d'une heure entre Bordeaux et Paris. Voyage qui se fait environ en 5h45 au lieu de 4h40. Quand la circulation est fluide, vous n'êtes pas au bout de vos peines, hein, puisque le trafic va continuer à monter en puissance, en particulier pour rejoindre la capitale d'ici ce soir. Restez à l'écoute.
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1: 14h17, et avant de refaire un nouveau tour de vos conditions de circulation à 14h30, on va profiter de la musique, celle de Jack et Carla en duo, La Recette, à retrouver après Joe Stone. Très bel après-midi.

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1: À 14h30, le retour à vos conditions de circulation qui sont, ma foi, plutôt tranquilles. Il n'y a pas d'incident particulier tout au long de votre trajet. Ça, c'était un premier point sur les 1400 km d'autoroute que nous partageons ensemble. Second point, encore quelques bouchons, bien sûr, en raison, bien sûr, des retours à la maison au terme de ce long week-end de l'Ascension. Ça commence à se recharger un petit peu au sud de Bordeaux, du côté de l'autoroute A63 pour vous, qui arrivez, eh bien, soit d'Arcachon par la 660, soit de Salles par l'autoroute A63. 10 minutes de bouchon pour rejoindre Marcheprime. Et puis ensuite, à partir de Sestas, un trafic à nouveau ralenti, ce qui rallonge au total votre temps de trajet d'un bon quart d'heure entre Salles, la sortie 21 de la 63 et la rocade bordelaise. Sur cette même rocade, ça roule bien, sauf du côté de l'extérieur entre Bouliac et Lormont. D'ailleurs, c'est à peu près la même situation en intérieur après Bruges et jusqu'à Lormont, avec environ 10 minutes, un quart d'heure de patience à avoir pour passer les bouchons et pour vous retrouver ensuite sur l'autoroute A10. Si vous comptez rejoindre Paris, votre temps de trajet qui reste toujours allongé d'1h15 entre Bordeaux et Paris, le voyage qui se fait en presque 6h hein, au lieu de 4h40 en temps normal. Vous allez rencontrer plusieurs zones de bouchons, bien sûr, sur cette autoroute A10. Vous resterez à l'écoute hein, du 107.7. Vous m'aurez quitté du côté de la rocade de Bordeaux, mais une autre voie du 107.7 prendra le relais pour tout vous dire de la situation, bien sûr, sur les autoroutes qui parcourent l'ouest, le grand ouest du pays. Brive, avec toujours des bouchons qui sont dus évidemment là aussi au trafic important, mais aussi à des zones de travaux qui compliquent votre passage. C'est en particulier le cas au sud de Brive sur l'A20 et en direction de Brive et de Paris, avec un bouchon qui repart encore à la hausse en temps de trajet hein, qui dépasse une heure maintenant. Et c'est donc entre Nespoul et Noailles que vous êtes nombreux, vous roulez vraiment au ralenti dans ce secteur où il n'y a qu'une voie pour passer, c'est la voie de gauche, avec une vitesse de toute façon qui est limitée à 70 km/h dans cette zone de travaux qui est menée toujours par la direction des routes du centre-ouest pour sécuriser la falaise de Puy-Jarige. Plus au nord, vous retrouverez quelques kilomètres plus loin un autre bouchon du côté du Sac, toujours sur l'avant et dans les 207 fois, puisqu'il y a une autre zone de travaux menée aussi par la direction des routes du centre-ouest, avec donc un temps de trajet qui se rallonge là aussi et dans les deux sens, ce basculement de circulation en place dans les deux sens où vous n'avez qu'une seule voie pour circuler, et toujours la fermeture aussi à ce niveau-là de la bretelle de bifurcation qui vous permet depuis l'A20 vers le sud de prendre la 89 vers Bordeaux. La solution, vous sortez de l'A20 à Objat, la sortie 50, où vous suivez le réseau secondaire pour récupérer la 89 à Brive-Ouest. Et voilà tout concernant les difficultés de circulation. Ailleurs, entre Toulouse et Bordeaux sur la 62, aucune difficulté. Depuis Toulouse jusqu'à Bayonne, c'est très calme également. Et puis sur la 63, mis à part le secteur dont je vous ai parler au sud de Bordeaux. Sinon, pour circuler dans les Pyrénées-Atlantiques, les Landes et le sud Gironde, il n'y a aucune difficulté de circulation non plus entre Bordeaux à l'ouest et Clermont-Ferrand à l'est sur la 89.
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1: Allez, prochain rendez-vous avec le trafic, ce sera bien sûr 14h45, mais j'interviendrai d'ici là si la situation le réclame. Bien entendu, Marine, avec son titre Escroc, on le retrouve après Calogero. J'arrive à...

Marine, sur le 177 à nouveau sur votre route, ça se passe globalement bien, mis à part toujours du monde, hein, au sud et au nord de Brive, et sur le secteur de Bordeaux. J'y reviens après la musique de Bobby Womack.

0: Bon, ben, on marque à l'instant sur le 107.7. On va refaire un nouveau tour complet de vos conditions de circulation. Restez à l'écoute.
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0: 3h moins le quart, on refait le tour complet de la situation sur les autoroutes sur lesquelles vous me recevez actuellement, sur 1400 km où la situation est globalement bonne. J'entends par là qu'il n'y a pas d'événement majeur, pas d'accident et pas d'incident sur votre route non plus, mais bien sûr encore quelques bouchons et des bouchons qui reprennent de la vigueur au sud de Bordeaux sur la 63 comme on pouvait s'y attendre. On est loin de terminer cette journée de retour du long week-end de l'Ascension et ça se recharge à nouveau sur la 63 dans la traversée de Marcheprime. Là, ça vous intéresse, vous qui arrivez des Landes, mais vous aussi qui arrivez d'Arcachon par la 660. Et puis un autre bouchon qui vous attend un peu plus au nord pour rejoindre Sestas-Gradignan et enfin la rocade bordelaise. Pour résumer les choses, votre temps de trajet est rallongé d'une demi-heure à nouveau maintenant entre salle la sortie 21 et la rocade bordelaise, compte tenu de ces deux difficultés majeures actuellement sur les voies de l'autoroute A63. Prenez patience avant de pouvoir vous engager sur la rocade bordelaise où, par bonheur, ça se passe globalement bien. Alors, petit détail quand même, c'est chargé en amont de l'autoroute A10 pour vous qui arrivez de la rocade extérieure ou bien intérieure. Dans les deux cas, vous aurez 10 minutes de bouchon à passer avant de vous engager sur l'autoroute A10 où là aussi la circulation reste bien dense aussi hein, dans certains secteurs dès les premiers kilomètres du côté d'Ambarès et la Grave, mais aussi un petit peu plus au nord du côté de Saint-André de Cubzac. Pour résumer la situation, là aussi, entre Bordeaux et Paris, le temps de trajet est rallongé d'1h25 actuellement, compte tenu de ce trafic bien dense. Vous allez faire le trajet en 6h, hein, Bordeaux-Paris, au lieu de 4h40 en temps normal. Du monde aussi, du côté de l'autoroute A20. Et là, c'est au sud de Brive et en direction de Paris. La raison, c'est aussi la présence de cette zone de travaux gérée par la direction des routes du centre-ouest. Vous comptez environ une heure pour passer ce long bouchon entre Nespoul et Noailles, bouchon qui s'étend sur environ 7 km donc, et ça va rester sans doute ainsi tant que le trafic dure, puisque dans cette zone de travaux on ne roule que sur une seule voie et à 70 km/h maximum. Là c'est même moins hein, évidemment, puisque le trafic est très très compliqué, vous l'avez compris. Bouchon suivi d'un autre du côté de Brive, c'est plus au nord, c'est toujours sur l'autoroute A20 et c'est dans les deux sens dans la traversée du Sac, là aussi c'est en raison d'une autre zone de travaux gérée par la direction des routes du centre-ouest. Et dans les deux cas, ces deux chantiers qui vont se poursuivre, sachez-le déjà, jusqu'au tout début de l'été. Dans moins d'un quart d'heure, le retour de l'actualité, le flash de 15h et une autre voie du 107.7 qui vous conduira sur les autoroutes du sud-ouest. D'ici là, la musique, il y aura Amanda Bourneuf. Dans un instant, voici Marc Lavoine.

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Amanda Bourneuf, c'était Oxygène sur le 107.7, 14h54. De l'oxygène dans vos conditions de circulation, globalement oui, puisque ça se passe vraiment très bien sur la quasi-totalité des axes sur lesquels vous me recevez actuellement. Vous n'avez à souffrir d'aucun retard particulier, sauf où il y a des bouchons, évidemment. C'est le cas toujours au sud et au nord de Brive, hein, sur les voies de l'autoroute A20. Au sud, c'est entre Nespoul et Noailles, cette zone de travaux à traverser et du monde qui roule sur une seule voie. Ça fait bien une heure de bouchon, hein, donc prenez patience dans ce secteur, un peu plus au nord dans la traversée du Sac. Et là, c'est dans les deux sens en raison d'une autre zone de travaux gérée aussi par la direction des routes du centre-ouest. Et puis du monde et des temps de parcours qui repartent à la hausse au sud de Bordeaux sur les voies de l'autoroute A63. On va dire une demi-heure de bouchon à traverser au total entre Salles, la sortie 21 et la rocade de Bordeaux. Le trajet pour ces 37 km d'autoroute se fait habituellement en 20 minutes. Hein, quand tout va bien, là, vous comptez plutôt 50 minutes avant de pouvoir vous engager sur la rocade bordelaise et de continuer la route bien chargée aussi vers Paris sur l'autoroute A10. Dans moins de 5 minutes maintenant, on rejoint le flash d'actualité de 15h et en musique, bien sûr, avec un grand souvenir, les Cool and the Gang, Get Down on It.

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2: Bonjour à toutes et à tous. À la une, un variant particulièrement létal du virus Ebola inquiète les autorités sanitaires. Une nouvelle épidémie est soupçonnée d'avoir tué 80 personnes en République démocratique du Congo. L'Organisation mondiale de la santé, l'OMS, déclare une urgence de santé internationale. C'est le deuxième niveau d'alerte le plus élevé. La prolongation de la trêve n'y change rien. De nouvelles frappes israéliennes ont visé ce matin l'est et le sud du Liban. Deux frappes notamment ont atteint la localité de Somor dans l'ouest de la région de la Beka. Le Hezbollah continue pour sa part de revendiquer des attaques contre l'armée israélienne dans le sud du Liban et sur le sol israélien en représailles, dit-il, à des violations de la trêve par Israël. Aux Émirats Arabes Unis, un incendie consécutif à une frappe de drone près de la centrale nucléaire de Baraka. Le feu s'est propagé sans faire de blessés ni provoquer de hausse de la radioactivité dans la région, en tout cas d'après les autorités locales. Gérald Darmanin, le ministre de la Justice, attendu dans quelques heures en Algérie. Il se rend à Alger pour une visite express de 24 heures avec comme priorité d'évoquer le cas du journaliste Christophe Glaise, retenu depuis près d'un an en Algérie. Il avait été interpellé dans le cadre d'un reportage en Kabylie. Du rouge sur la route des retours de week-end ce dimanche après le long pont de l'Ascension. Il y a beaucoup de monde en provenance des régions du sud et du littoral sur les axes français. À cela s'ajoutent de mauvaises conditions météo. Restez bien à l'écoute du 107.7. Point complet sur vos conditions de circulation à suivre à la fin de ce flash. En rugby, elle vise l'exploit. Le 15 de France féminin reçoit aujourd'hui l'Angleterre à Bordeaux alors que les deux équipes espèrent toutes les deux remporter le tournoi. Destination, les Bleus qui n'ont plus battu les Anglaises depuis 2018. Le coup d'envoi de la rencontre, c'est à 17h45. Et puis en foot, le multiplex de la dernière journée de Ligue 1, c'est ce soir avec du suspense en haut comme en bas du tableau. En tête de classement, Lille, Lyon et Rennes vont se disputer la troisième place et la qualification directe en Ligue des Champions aux côtés de Paris et de Lens. Et en fin de classement, ils sont trois à se battre pour rester dans l'élite. Nice, 16e avec 31 points. Auxerre, 15e avec aussi 31 points. Et Le Havre, 14e avec 32 points. Il est 15h passé de 2 minutes. C'est la fin de ce flash. Excellent après-midi à l'écoute du 107.7. Dans un instant, le trafic après votre météo.
3: Merci beaucoup Marine. Et cet après-midi, un temps très nuageux accompagné parfois d'averses s'étend sur une large partie centrale du pays jusqu'au sud-ouest. Les ondées se mêlent parfois d'orages, des averses orageuses qui se développent également près des Pyrénées. Et puis en marge de cette instabilité, des bancs nuageux débordent parfois vers l'est et le golfe du Lion. Côté Mercure, il fait actuellement 16 degrés à Brive, 17 à Pau, Bayonne, Bordeaux, 18 pour Agen ou encore Toulouse.
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3: Il est 15h passé de 3 minutes et je roule désormais avec vous sur un large quart sud-ouest du pays, par endroits sous la pluie, par endroits sous le soleil ou encore les nuages, mais surtout dans des difficultés de circulation qui sont installées principalement dans la région de Brive où je vais commencer par vous rejoindre. Je vous rappelle tout d'abord que du côté de Brive, la bifurcation qui permet habituellement de passer de l'autoroute A20 direction Toulouse à l'autoroute A89 direction Bordeaux est fermée au moins jusqu'au début de l'été puisque la direction des routes centre-ouest effectue des travaux de sécurisation d'un ouvrage qui a été endommagé par des intempéries. Vous pouvez sortir à Objat, sortie 50 et suivre le réseau secondaire pour rejoindre la 89 du côté de Brive-Ouest. Entrée numéro 19, dans tous les cas et dans les deux sens de circulation, il y a un long bouchon à traverser avant de pouvoir rejoindre cette jonction des autoroutes A20 et autoroutes A89. Plus au sud, l'autoroute A20 toujours, une nouvelle phase des travaux de sécurisation de la falaise de Puy-Jarige est en cours jusqu'au mois de juillet. C'est au-delà du réseau Vinci Autoroute, secteur géré là aussi par la direction des routes centre-ouest. La conséquence, c'est que sur l'autoroute A20 direction Paris, le trafic ne s'écoule que sur la voie la plus à gauche entre Nespoul et Montignac-Terrasson, les échangeurs 53 et 51. La vitesse est d'ailleurs abaissée à 70 km/h sur ce secteur. Dans tous les cas, actuellement, il est bien compliqué d'atteindre les 70 km/h puisqu'il y a une dizaine de kilomètres de bouchons qui vont vous concerner sur ce secteur, à l'approche notamment de Nespoul, la sortie numéro 53 de cette autoroute A20. Long bouchon donc d'une dizaine de kilomètres. Impossible en tout cas de vous donner un temps de parcours. C'est au-delà du réseau Vinci Autoroute, mais ça va être long. Ça, c'est une certitude. Bon courage à vous qui êtes sur ce secteur. Plus au sud, du côté de Toulouse, tout se passe bien. Même tendance également entre Toulouse et Bayonne. Le long des Pyrénées, du côté du Pays Basque, ça se passe bien. Notez tout de même que dans les Landes, pour vous qui quittez les Landes et qui rejoignez la Gironde, sur le secteur de Marcheprime, il y a un bouchon qui est en place. Secteur géré par la direction direction des routes atlantiques. Il faudra patienter une vingtaine de minutes à l'approche de la jonction des autoroutes A63 et A660, la jonction avec le bassin d'Arcachon en direction de Bordeaux. Et puis ensuite, une succession également de ralentissements. Par moment, vous pouvez être aussi à l'arrêt entre Marcheprime et la rocade bordelaise. Là aussi, vous allez patienter encore une dizaine de minutes supplémentaires. Bon courage à vous qui êtes dans les difficultés en ce dimanche après-midi.
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3: Ce dimanche, pour le retour à la maison, ce sont les enfants qui prennent le contrôle du 107.7. On va les laisser chanter, se défouler, déconnecter un petit peu aussi des écrans. Installez-vous les enfants, montez le son. Voici la playlist des Kids de l'Afropop pour la suite du programme avec Junkely et Jiménez, un duo découvert en août 2023 qui a envahi les cours de récré dès la rentrée. C'est dansant, joyeux, positif, le cocktail parfait pour une bonne playlist Kids. Belle route.

0: Talk to You sur le 107.7, c'était Another. Bienvenue si vous nous rejoignez depuis quelques instants. On va se retrouver dans quelques minutes pour évoquer en détail vos conditions de circulation. Restez bien calés sur le 107.7.
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0: 15h15, on se retrouve en ce dimanche après-midi pour évoquer vos conditions de circulation. Vous êtes nombreux sur la route de ce long week-end de l'Ascension, des difficultés installées dans la région de Brive, mais également à l'approche de Bordeaux. Avant cela, je vais vous rejoindre du côté de l'autoroute A64 avec cette nouvelle information qui me parvient pour vous qui voyagez dans la région de Tarbes. Il y a un animal errant, un chien, qui a été aperçu entre les échangeurs de Tournaille et Cap-Verne, échangeurs numéro 14 et numéro 15 de cette autoroute A64. Et bien évidemment, ça vous concerne, quel que soit votre sens de circulation. Je quitte désormais la région de Tarbes. Je vous rejoins du côté du Pays Basque si vous êtes dans la région de Biarritz en direction de Saint-Sébastien. Notez qu'au kilomètre 185 de l'autoroute A63, un véhicule est actuellement en panne sur la voie de droite. Il y a donc de la gêne au moment de votre passage, 2 km après avoir passé la barrière de péage de Biarritz. Nous quittons le Pays Basque. Je remonte l'autoroute A63 du côté du réseau Atlant. De tout se passe bien. Ensuite, sur les derniers kilomètres de l'autoroute A63, secteur géré par la direction des routes atlantiques. Ça coince dans le secteur de Marcheprime pour rejoindre la rocade bordelaise. Vous allez patienter une bonne vingtaine de minutes selon les dernières estimations qui me parviennent pour passer ce bouchon à hauteur de la jonction avec la 660, mais également sur l'autoroute A63. Un trafic dense, par moment ralenti, par moment à l'arrêt. C'est un trafic donc en accordéon. Et puis notez que la direction des routes atlantiques m'informe également d'un accident qui s'est produit au tout début de l'autoroute A62. Si vous quitter la rocade bordelaise sur le secteur de Villeneuve-d'Ornon. Accident qui implique deux véhicules et donc il peut y avoir de la gêne au moment de votre passage sur ce secteur. Je quitte désormais la région bordelaise pour vous rejoindre du côté de Brive avec deux zones de travaux qui impactent votre trajet en ce dimanche après-midi. Deux difficultés qui sont installées. La première, si vous êtes amené à voyager donc sur cette autoroute avant, notez qu'au sud de Brive, une nouvelle phase de travaux de sécurisation de la falaise de Puy-Jarige est en cours. C'est au-delà du réseau Vinci Autoroute. Sur l'autoroute A20, pour vous qui roulez en direction de Paris, le trafic ne s'écoule que sur la voie de gauche entre Nespoul et Montignac-Terrasson, les échangeurs 53 et 51. Et à partir de Nespoul, vous allez entamer un voyage dans un bouchon d'une dizaine de kilomètres qui se traverse en deux très très longues minutes. Il y a également une autre difficulté, cette fois-ci dans la région de Brive. Je vous rappelle que vous ne pouvez pas passer de l'autoroute A20 direction Toulouse à l'autoroute A89 direction Bordeaux. Il faudra sortir à Objat et suivre le réseau secondaire pour rejoindre l'entrée Brive-Ouest numéro 19. Une circulation qui s'effectue à double sens sur ce secteur pour sécuriser notamment un ouvrage qui a été endommagé par des intempéries. Secteur géré là aussi par la direction des routes centre-ouest et un long bouchon qui vous concerne, quel que soit votre sens de circulation. Notez d'ailleurs que la direction des routes centre-ouest m'informe également d'un accident qui implique trois véhicules qui s'est produit sur le secteur de Donzenac. L'autoroute A20, ça vous concerne également pour vous qui allez arriver de l'autoroute A89. Trois véhicules accidentés à hauteur du kilomètre 265 et donc de la gêne également à prévoir au moment de votre passage sur ce secteur. Plus au sud, si vous êtes du côté de la région toulousaine, eh bien tous les voyants sont au vert. Même tendance également si vous êtes par exemple du côté de l'autoroute A62 et la région d'Agen.
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0: 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Nous on poursuit le voyage en musique avec Moby sur les prochains kilomètres, Lift Me Up.

0: Garbage avec Mick à l'instant sur le 107.7. On va se retrouver dans quelques minutes pour évoquer en détail vos conditions de circulation. Je vais revenir notamment sur les principales difficultés qui vous concernent ce dimanche de l'Ascension du côté de la région de Brive, mais également si vous rejoignez Bordeaux depuis l'autoroute A63.
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0: Quasiment 15h30, il y a du monde en ce dimanche de l'Ascension, comme effectivement, eh bien, c'était prévu. Vous êtes nombreux sur la route en ce dimanche après-midi, nombreux dans la région de Brive, nombreux également à l'approche de Bordeaux depuis les derniers kilomètres de l'autoroute A63. Et puis, vous avez également patienté de longues minutes sur l'autoroute A61 entre Narbonne et Carcassonne. Mais je vous rassure, lorsque vous allez approcher de Toulouse, tout se passe bien. Tout se passe bien également au pied des Pyrénées ou encore sur l'autoroute A62 entre Toulouse et Bordeaux. Il y a malgré tout sur l'autoroute A64, un animal errant qui a été repéré dans la région de Tarbes. Je vous rappelle qu'il faut rester attentif dans les deux sens de circulation entre Tournai et Cap-Verne.

0: numéro 14 et numéro 15 de cette autoroute A64, puisque cet animal pourrait à tout moment traverser les voies de l'autoroute. Nous prenons la direction de la région de Biarritz, l'autoroute A63 en direction de Saint-Sébastien. Il y a sur ce secteur un véhicule en panne, la voie de droite est neutralisée. Près du kilomètre 185, ne vous laissez pas surprendre, 2 km environ après avoir passé la barrière de péage de Biarritz. Ensuite, je remonte l'autoroute A63. Des difficultés qui sont installées dans le secteur de Marcheprime, au-delà du réseau Atlante, secteur géré par la direction des routes atlantiques, où vous allez patienter une trentaine de minutes selon les dernières estimations qui me parviennent pour poursuivre en direction de Bordeaux. Et puis sachez qu'à Bordeaux, pour vous qui allez quitter la rocade bordelaise et rejoindre l'autoroute A62 en direction de Toulouse, il y a sur le secteur de Villeneuve-d'Ornon un accident qui implique deux véhicules au tout début de l'autoroute A62 qui génère quelques difficultés. Vous êtes peut-être de passage dans la région de Brive. Sur ce secteur, plusieurs informations. Tout d'abord, un accident qui s'est produit sur le secteur de Donzenac pour vous qui roulez en direction de Toulouse. Information qui me parvient de la direction des routes centre-ouest. La voie de droite est désormais neutralisée au kilomètre 265 de cette autoroute A20. Toujours dans la région de Brive, je vous rappelle que pour vous qui roulez justement en direction de Toulouse, vous ne pouvez pas bifurquer directement sur la 89 direction Bordeaux. Il faudra sortir à Objat, suivre le réseau secondaire pour rejoindre l'autoroute A89 par Brive-Ouest, entrée numéro 19. Dans tous les cas et dans les deux sens de circulation, il y a des difficultés qui sont installées puisque la circulation s'effectue à double sens et il va falloir patienter de longues minutes pour traverser ce bouchon qui vous concerne essentiellement entre Brive et Donzenac dans les deux sens de circulation. Plus au sud, toujours sur l'autoroute A20, au sud de Brive, sachez que la direction des routes centre-ouest sécurise actuellement aussi la falaise de Puy-Jarige. Il y a un long bouchon à traverser après avoir passé Nespoul, sortie numéro 53, pour vous qui roulez en direction de Paris, puisque sur cette portion de l'autoroute A20, il y a une voie qui est neutralisée et donc une dizaine de kilomètres de bouchons à traverser sur ce secteur géré par la direction des routes centre-ouest. Ensuite, partout ailleurs, eh bien, vous le constatez, le trafic reste fluide. Si vous êtes par exemple du côté de la région toulousaine, pas de difficultés particulières. Par endroits, quelques averses qui peuvent vous concerner, essentiellement d'ailleurs entre Bordeaux et Agen sur l'autoroute A62, mais également entre Bordeaux et Brive sur l'autoroute A89. Pensez à bien adapter votre conduite.
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0: 15h passées de 32 minutes, vous écoutez le 107.7 et il est inutile de coller la voiture juste devant vous. Alors peut-être que vous ne vous sentez pas concerné. Pourtant, d'après le dernier baromètre de la conduite responsable, 66% des conducteurs reconnaissent ne pas respecter les distances de sécurité. Et vous savez, il est primordial de laisser au moins 2 secondes d'écart avec le véhicule qui vous précède pour une route en toute sécurité. Allez, le retour à la musique avec Lynn sur le 107.7 ou encore Pauline Croze.

0: La musique de Lynn dans ton téléphone à l'instant sur le 107.7. Il est 15h38. Il y a du monde et des difficultés de circulation qui s'installent désormais à l'approche de la barrière de péage de Saint-Selve, à l'approche de Bordeaux sur l'autoroute A62, du côté également de l'autoroute A63 sur le secteur de Marcheprime, mais également dans la région de Brive où des travaux sont menés par la direction des routes centre-ouest, des voies neutralisées, mais également deux accidents en cours. Accident en cours sur le secteur de Donzenac en direction de Toulouse, accident en cours également en direction de Paris sur le secteur de Sadroc, sur cette partie de l'autoroute A20 près du kilomètre 260, information qui me parvient de la direction des routes centre-ouest. 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Bonne chance en musique avec Shaggy qui nous accompagne jusqu'au prochain point trafic.
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0: La musique de Shaggy sur le 107.7. Il est 15h43, le retour à l'infotrafic arrive dans un très court instant sur le 107.7. Ne bougez pas.
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0: Il est 15h46, s'il y a du monde sur la route en ce dimanche après-midi, retour d'un long week-end prolongé, ça coince essentiellement autour de Bordeaux, dans la région de Brive également. On va regarder tout cela en détail, mais avant cela, je vous rejoins du côté du massif du 106 sur l'autoroute A89 avec cette nouvelle information qui me parvient. Pour vous qui voyagez entre Tulle et Clermont-Ferrand et notamment entre les échangeurs du Sel Est et le Mont-d'Or-la-Bourboule, échangeurs numéro 24 et 25, notez que sur ce secteur, un chevreuil a été aperçu, chevreuil qui peut à tout moment traverser les voies de l'autoroute A89. C'est pour cette raison que cette information vous concerne dans les deux sens de circulation. Sans plus tarder, je prends la direction de la région de Brive. Si vous roulez sur l'autoroute A20 avec tout d'abord des accidents au-delà du réseau Vinci Autoroute à évoquer avec vous. Accident en direction de Paris sur le secteur de Sadroc au kilomètre 260. Deux véhicules accidentés sur ce secteur. Trois véhicules également accidentés plus au sud sur le secteur de Donzenac pour vous qui roulez en direction de Toulouse. Et tout cela engendre quelques difficultés de circulation qui s'ajoutent également aux difficultés qui étaient déjà présentes depuis un long moment dans cette région de Brive, puisque je vous rappelle que la direction des routes centre-ouest sécurise actuellement un pont qui a été endommagé par des intempéries. Pour vous qui roulez en direction de Toulouse, il vous est impossible de rejoindre l'autoroute A89 en direction de Bordeaux. Il faudra sortir à Objat et suivre le réseau secondaire jusqu'à Brive-Ouest, entrée numéro 19. Sachez d'ailleurs que pour vous qui arrivez de Bordeaux et de l'autoroute A89, ça coince également tout près de cet échangeur numéro 19 de Brive-Ouest, sortie numéro 19 en direction de Lyon. Il y a également plus au sud la région et le secteur de Puy-Jarige où la direction des routes centre-ouest sécurise sur ce secteur une falaise. D'importants travaux qui sont en cours sur ce secteur. Sachez que pour vous qui roulez en direction de Paris, vous allez passer sur une seule voie et il y a un bouchon d'une dizaines de kilomètres à traverser et il va falloir patienter de très longues minutes pour vous qui roulez sur cette portion de l'autoroute A20. Ça vous concerne à partir notamment de Nespoul, la sortie numéro 53. Je quitte désormais la région de Brive. Je vous rejoins sur l'autoroute A62 pour vous qui roulez entre Agen et Bordeaux, direction Bordeaux. Notez qu'il y a un bouchon qui s'est formé en amont de la barrière de péage de Saint-Selve. Bouchon d'environ 5 km sur ce secteur. Et dans ce bouchon, il y a également un accident qui s'est produit sur la voie la plus à gauche qui est désormais impactée et qui n'est donc plus circulable. Information qui va vous concerner donc une dizaine de kilomètres après Pau-d'Ansac, sortie numéro 2. Le point de repère, c'est le kilomètre 17. Ne vous laissez pas surprendre. Nous quittons désormais l'autoroute A62, direction désormais l'autoroute A63 entre le bassin d'Arcachon et la rocade bordelaise, au-delà du réseau Atlant d'autoroute, avec des difficultés sur le secteur de Marcheprime où il faudra patienter, selon les estimations qui me parviennent, une trentaine de minutes. Secteur géré par la direction des routes atlantiques. Et puis ça coince également, notez-le, sur la rocade extérieure à Bordeaux, conséquence d'un accident qui s'est produit sur le secteur de Villeneuve-d'Ornon. Ça peut notamment vous concerner pour vous qui passez de l'A63 à l'A62. Vous quittez Bordeaux en direction de Paris, les premiers kilomètres de l'autoroute A10 bien encombrés également. Vous restez à l'écoute du 177 avec un autre copilote qui vous accompagnera sur ce secteur. Et puis enfin, l'autoroute A64, je vous rappelle que dans la région de Tarbes, il y a toujours un animal errant, des animaux errants d'ailleurs, deux chiens qui ont été aperçus près du kilomètre 159 entre Tournai et Cap-Vert. Échangeur numéro 14 et numéro 15. Bon courage à vous qui êtes sur la route en ce dimanche après-midi. Si je n'ai pas évoqué le secteur où vous roulez actuellement, rassurez-vous, c'est que tout se passe bien. K-pop Demon Hunter sur les prochains kilomètres avec Soda Pop pour vous accompagner dans les difficultés sur la route en ce dimanche après-midi. Bon courage sur le retour à la maison. Bon courage aussi si vous êtes sur la route du travail. Il est 15h49.

0: K-pop, Demon Hunter, Soda Pop. Et je suis certain que ça a plu aux enfants sur la banquette arrière de la voiture. Le bonjour d'ailleurs à tous les enfants et tous les parents qui nous écoutent en ce dimanche après-midi. Bienvenue aussi si vous nous rejoignez depuis quelques minutes. Le nouveau tour d'horizon de vos conditions de circulation, ça arrive après les infos de 16h. Il y a du monde sur la route en ce dimanche après-midi. Du monde essentiellement entre la jonction avec la 660 et la rocade bordelaise. Du monde également à l'approche de Bordeaux depuis l'autoroute A62 sur le secteur de Saint-Selve où un accident s'est produit. Des difficultés qui restent également d'actualité depuis de nombreuses heures dans la région de Brive. Et puis je pense à vous également qui arrivez de l'autoroute A61 depuis Narbonne, Carcassonne, qui avait passé de très longs moments dans les bouchons. Tout se passe bien du côté de Toulouse, rassurez-vous. On voit tout cela en détail après David Guetta ou encore Le Bruit de l'Autre.
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0: David Guetta, Just One Last Time sur le 107.7. Dans quelques minutes, le retour à vos conditions de circulation. Et puis je vous rappelle aussi que en ce dimanche de l'Ascension, sur la route du retour à la maison, c'est la journée des enfants et la playlist des kids. On va y revenir dans un très court instant, juste après les infos de la rédaction du 107.7. Belle route, il est tout pile 16h.
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2: Bonjour à toutes et à tous. À la une, le parquet de Paris enquête sur 84 écoles maternelles, une vingtaine d'élémentaires et une dizaine de crèches. C'est ce qu'annonce la procureure de la République de Paris dans le cadre de l'affaire des violences dans le périscolaire parisien. En avril dernier, le nouveau maire de la capitale, Emmanuel Grégoire, avait présenté un plan d'action pour le périscolaire et promis aux familles une transparence totale face à des signalements de violences sexuelles ou de mauvais traitements sur des enfants. Gérald Darmanin s'envole ce soir pour l'Algérie. Le garde des Sceaux se rend à Alger pour une visite express de 24 heures. La priorité, dit le gouvernement, c'est d'évoquer le cas du journaliste Christophe Glaise, détenu en Algérie depuis près d'un an maintenant. Il a été condamné à 7 ans de prison à la suite d'un reportage en Kabylie. Alors qu'elle devait se rendre à Chypre, la première ministre italienne Giorgia Meloni a préféré annuler son déplacement pour se rendre aujourd'hui au chevet des personnes qui ont été renversées hier dans le centre de Modène, dans le nord de l'Italie. Le conducteur, âgé d'une trentaine d'années, qui aurait des antécédents psychiatriques, a délibérément foncé sur des piétons, blessant 8 personnes, dont 4 grièvement. Le bilan s'alourdit en Russie, visé par l'une des attaques ukrainiennes les plus massives en plus de 4 ans de conflit, alors que le précédent bilan faisait état de 3 morts en périphérie de Moscou. Un décès supplémentaire a été recensé dans la région de Belgorod après cette attaque de drone. C'est une région frontalière de l'Ukraine. Retour en France, où vous rencontrez beaucoup de difficultés sur la route des retours après ce long week-end de l'Ascension. Les conditions de circulation sont rendues difficiles aussi par une météo très pluvieuse. Restez bien à l'écoute du 107.7. L'infotrafic revient en détail à la fin de ce flash. En rugby, elle vise l'exploit. Le 15 de France féminin reçoit aujourd'hui l'Angleterre à Bordeaux, alors que les deux équipes espèrent remporter le tournoi Destination. Les Bleus qui n'ont plus battu les Anglaises depuis 2018. Coup d'envoi tout à l'heure à 17h45. Et puis en foot, le multiplex de la dernière journée de Ligue 1, c'est ce soir, avec du suspense en haut comme en bas du tableau. En tête de classement, Lille, Lyon et Rennes vont se disputer la 3e place et la qualification directe en Ligue des Champions aux côtés du PSG et de Lens. Il est 16h passé de 2 minutes, c'est la fin de ce flash. Excellent après-midi à l'écoute du 107.7. Dans une heure, l'actualité vous sera présentée par Perrine Martin. Dans un instant, le retour au trafic juste après la météo.
0: Merci beaucoup Marine. Cet après-midi, un temps très nuageux, accompagné parfois d'averses s'étend sur une large partie du pays, du centre jusqu'au sud-ouest. Les ondées se mêlent parfois d'ailleurs d'orages et puis des averses orageuses se développent aussi sur la chaîne des Pyrénées. Et en marge de cette instabilité, eh bien partout ailleurs, ce sont des bancs nuageux qui débordent parfois d'ailleurs vers l'est et le golfe du Lion. Côté mercure, il fait actuellement 17 degrés à Agen, 18 à Brive, à Bordeaux, à Pau ou encore à Bayonne, 19 pour Toulouse.
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0: Il est 16h, passé de 3 minutes et on revient ensemble à vos conditions de circulation. Il y a du monde sur la route, sans grande surprise, en ce dimanche de l'Ascension. C'est la fin d'un week-end prolongé qui se profile et toujours à de nombreux bouchons et difficultés à traverser si vous êtes dans la région de Brive, mais également du côté de l'autoroute A63 sur le bassin d'Arcachon, mais également pour vous qui allez également peut-être poursuivre en direction de Lyon sur le secteur de Clermont-Ferrand. Je vais commencer par vous rejoindre du côté de l'autoroute A63. Vous roulez en direction de Bordeaux, vous avez quitté le réseau Atlan d'autoroute. Il y a sur le secteur de Marcheprime toujours une trentaine de minutes à patienter dans un bouchon qui s'est formé à hauteur de la jonction entre la 660, qui est pour vous qui arrivez du bassin d'Arcachon, et l'autoroute A63 pour vous qui poursuivez en direction de Bordeaux. Quelques coups de frein qui restent aussi marqués sur les tout derniers kilomètres de l'autoroute A63, secteur géré par la direction des routes atlantiques. Une autre difficulté qui s'est installée depuis peu sur l'autoroute A62, si vous voyagez entre Agen et Bordeaux, direction Bordeaux, vous approchez de la barrière de péage de Saint-Selve. En amont de cette barrière de péage de Saint-Selve, il y a quasiment 9 km de bouchons qui vont être longs à traverser, d'autant plus que dans ce bouchon, il y a également un accident qui s'est produit. La voie de gauche est neutralisée près du kilomètre 17. Ça vous concerne 2 km avant d'approcher de la barrière de péage de Saint-Anselme. Et puis lorsque vous approchez de cette barrière de péage, pensez à bien vous répartir sur l'ensemble des voies. Bien préparer également vos moyens de paiement en amont de cette barrière de péage pour fluidifier le plus possible le trafic sur cette partie de l'autoroute A62. Je quitte l'autoroute A62. On prend la direction de la région de Brive avec là aussi de nombreuses difficultés. Il y a des travaux menés par la direction des routes centre-ouest. Tout d'abord, si vous roulez au sud de Brive sur le secteur de Nespoul, travaux de sécurisation de la falaise de Puy-Jarige, il y a une voie neutralisée. Vous ne passez plus que sur une seule voie sur cette partie de l'autoroute A20 et une dizaine de kilomètres de bouchons à traverser après avoir passé Nespoul, la sortie numéro 53. Autre difficulté dans la région de Brive. Je vous rappelle que si vous roulez en direction de Toulouse sur l'autoroute A20, vous ne pourrez pas bifurquer sur la 89 direction Bordeaux. Travaux de sécurisation d'un ouvrage mené par la direction des routes centre-ouest sur ce secteur. Il faut sortir à Objat et suivre le réseau secondaire pour rejoindre ensuite l'autoroute A89 en direction de Bordeaux par Brive-Ouest. Entrée numéro 19. Et d'ailleurs, sachez que sur cette autoroute A89, pour vous qui arrivez de Bordeaux direction Lyon, il y a également un long bouchon qui s'est formé sur ces derniers kilomètres de l'autoroute A89. Dans ce bouchon du côté de l'autoroute A20, puisque pour vous qui roulez dans cette région de Brive, dans les deux sens de circulation, dans cette zone de travaux qui, avec une circulation à double sens, il y a de nombreuses difficultés, un long bouchon à traverser dans les deux sens de circulation. Il y a également un accident qui s'est produit, accident qui vous concerne notamment pour vous qui roulez en direction de Paris sur le secteur de Saint-Roch, près du kilomètre 260, deux véhicules qui sont actuellement accidentés sur ce secteur. Et puis enfin, notez que si vous allez rejoindre la région de Clermont-Ferrand en direction de Lyon, il y a là aussi des difficultés qui s'installent par moment à hauteur de la barrière de péage des Martres-d'Artières. Vous restez à l'écoute du 107.7 avec Benjamin Sirvent qui vous accompagnera sur cette partie de l'autoroute A89. Bon courage dans les difficultés de ce dimanche après-midi.
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0: Baby Bird, you are gorgeous à l'instant sur le 107.7. On va se retrouver nous dans quelques minutes bien évidemment pour évoquer ensemble vos conditions de circulation qui restent marquées par de nombreuses difficultés dans la région de Brive, à l'approche de Bordeaux également, depuis la 63 ou encore depuis l'autoroute A62. Vous êtes peut-être aussi au volant d'un véhicule électrique en ce dimanche après-midi, véhicule que vous pouvez recharger sur toutes les aires de service, celles où vous trouvez des boutiques, mais vous pouvez également charger désormais votre véhicule sur certaines aires de repos. Les aires concernées sont d'ailleurs indiqués dès l'autoroute puisque vous apercevez le logo voiture électrique sur leur panneau. Alors lors de votre recharge, ne dépassez pas les 80% pour libérer la place plus rapidement. Il vaut mieux faire des pauses recharge plus courtes mais surtout plus régulières. Allez, comme promis, nous on se retrouve autour de 16h15 et je reviendrai bien évidemment en détail sur le trafic avec vous.
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0: 16h passé de 15 minutes quasiment, à quelques secondes près, et je reviens bien évidemment avec vous à l'ensemble de vos conditions de circulation qui restent marquées par de nombreuses difficultés en ce dimanche après-midi. Des difficultés qui vous concernent notamment dans la région de Brive, mais également à l'approche de Bordeaux ou encore de Toulouse. D'ailleurs, si vous êtes du côté de l'autoroute A64, pour vous qui roulez entre Tarbes et Toulouse, direction Toulouse, secteur géré par la direction des routes sud-ouest, il y a un accident qui est en cours au kilomètre 200. 154 sur le secteur de Carbonne. Il y a la voie de gauche qui est neutralisée et un bouchon qui s'est formé en amont de ce kilomètre 254 où il faut, selon les dernières estimations qui me parviennent, une trentaine de minutes supplémentaires pour passer cette difficulté. Aux portes de Toulouse, ensuite, tout se passe bien. Si vous quittez Toulouse en direction de la Méditerranée également. Plus au nord, l'autoroute A20, la région de Brive. Je vais m'arrêter quelques instants avec vous au sud de Brive pour vous rappeler que la direction des routes centre-ouest sécurise actuellement la falaise de Puy-Jarry, et ce jusqu'au mois de juillet. Notez que la voie de gauche est neutralisée en direction de la... Vous ne circulez que sur la voie de gauche en direction de Paris après Nespoul, sortie numéro 53. Et il y a toujours une dizaine de kilomètres de bouchons qui se sont installés sur ce secteur entre Nespoul et le secteur de Noailles. Ensuite, pour vous qui roulez dans la région de Brive, pour vous qui roulez notamment en direction de Toulouse sur l'autoroute A20, vous ne pourrez pas bifurquer directement sur la 89 direction Bordeaux. Sur ce secteur, la direction des routes centre-ouest sécurise actuellement un ouvrage endommagé par des intempéries. Il faut sortir à Objat et suivre le réseau secondaire jusqu'à Brive-Ouest, entrée numéro 19. Dans tous les cas et dans chaque sens de circulation, là aussi il y a un long bouchon à traverser. Un bouchon également à traverser pour vous qui arrivez de Bordeaux et qui allez quitter cette autoroute à 89 pour rejoindre l'autoroute A20. Sachez également que dans la région de Brive, il y a un accident qui est en cours pour vous qui roulez en direction de Paris. Sur le secteur de Sadrock, au kilomètre 260 de l'autoroute A20, deux véhicules accidentés sur ce secteur. Nous quittons désormais la région de Brive. Je vais vous rejoindre sur l'autoroute A62 entre Agen et Bordeaux, direction Bordeaux. Vous approchez de la barrière de péage de Saint-Selve. En amont de cette barrière de péage, il y a trois véhicules accidentés sur la voie de gauche et un long bouchon qui s'est formé sur une douzaine de kilomètres désormais, bouchon qui continue à prendre de l'ampleur en amont de cette barrière de péage. Il va donc bien falloir patienter de très longues minutes, accident qui vous concerne une dizaine de kilomètres après Pau-d'Ansac, la sortie qui porte le numéro 2. Une fois que nous avons évoqué ces quelques informations, eh bien je vous rassure, ailleurs la tendance est bonne, même si par endroits la pluie est au rendez-vous, pensez à bien adapter votre vitesse.
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0: Elena avec Capuche ou encore Vaya con Dios pour vous aider à patienter sur les prochains kilomètres. Belle route, merci de votre fidélité au 107.7.

0: Johnny avec Mead, c'était The Sun à l'instant sur le 107.7. Il y a toujours cette alerte aux piétons qui vous concerne depuis quelques minutes du côté des Landes sur le réseau Atlante, l'autoroute A63 tout près du kilomètre 56. Bien évidemment, c'est dans chaque sens de circulation qu'il vous faut lever le pied puisque ce piéton traverse par moment les voies de l'autoroute A63. Toujours un accident également à l'approche de Bordeaux, à l'approche de Toulouse aussi sur les autoroutes A62 et A64. Et puis également beaucoup de monde sur la route en ce dimanche après-midi. On voit tout cela dans quelques minutes.
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3: Il est 16h31, on se retrouve comme promis pour évoquer ensemble le trafic et évoquer aussi les bouchons de ce dimanche après-midi. Il y en a du côté de Brive, à l'approche de Bordeaux également ou encore à l'approche de Toulouse. Il y a aussi des obstacles à évoquer ensemble. Je vais commencer par vous rejoindre du côté de l'autoroute A64 si vous rejoignez Toulouse, entre Tarbes et Toulouse, sur le secteur de Carbonne, secteur géré par la direction des routes sud-ouest, avec un accident qui est en cours près du kilomètre 254. Il y a la voie de gauche neutralisée et il y a également un bouchon à traverser sur ce secteur, une trentaine de minutes à patienter dans une difficulté qui s'est installée en amont du kilomètre 254. Ensuite, c'est du côté de la barrière de péage du Muret, mais également de la Ville-Rose. Tout se passe bien. Si vous êtes plus au nord, du côté de l'autoroute A20, en revanche, il y a deux difficultés à traverser, deux zones de travaux, mais également des accidents. Tout d'abord, je vous rappelle que la direction des routes centre-ouest, au-delà du réseau Vinci Autoroute, sécurise la falaise de Puy-Jarrige. Ça vous concerne en direction de Paris. Après avoir passé Nespoul, la sortie numéro 53, puisqu'il y a une voie neutralisée et toujours une bonne dizaine de kilomètres de difficultés à traverser sur ce secteur avec de très très longues minutes à patienter. Bon courage à vous et beaucoup de patience. De la patience, il faut en avoir également si vous roulez en direction de Toulouse comme en direction de Paris dans la région de Brive, puisque je vous rappelle que la direction des routes centre-ouest sécurise actuellement un ouvrage qui a été endommagé par des intempéries. Il y a une circulation qui s'effectue à double sens et pour vous qui roulez en direction de Toulouse, vous ne pouvez pas bifurquer directement sur la 89 direction Bordeaux. Il faudra sortir à Objat, suivre le réseau secondaire et rejoindre l'autoroute A89 par Brive-Ouest, entrée numéro 19. Sur ce même secteur, notez qu'il y a un accident qui est en cours en direction de Paris sur le secteur de Sadroc au kilomètre 260. Il y a également un autre accident qui vous concerne en direction de Toulouse, cette fois-ci sur le secteur de Donzenac, près du kilomètre 264. Deux véhicules accidentés sur ce secteur et cela engendre encore des difficultés supplémentaires. Nous quittons désormais la région de Brive. Nous allons prendre la direction de l'autoroute A62 si vous roulez notamment entre Langon et Bordeaux, direction Bordeaux. Il y a un accident qui s'est produit au kilomètre 17 de l'autoroute A62. C'est une dizaine de kilomètres après Pau-d'Ansac, la sortie numéro 2. Et sur ce même secteur, il y a une douzaine de kilomètres de bouchons qui sont très longs à traverser pour rejoindre ensuite la barrière de péage de Saint-Selve et poursuivre en direction de Bordeaux. Bon courage à vous également. Pensez à bien faciliter aussi l'accès aux services de secours qui doivent emprunter la bande d'arrêt d'urgence pour rejoindre ensuite la voie de gauche à hauteur du kilomètre 17 pour pouvoir évacuer ensuite ces trois véhicules accidentés. Nous quittons l'autoroute A62. Vous rejoignez Bordeaux depuis l'autoroute A63, du monde également sur le secteur de Marcheprime, entre Marcheprime et la rocade bordelaise, mais dans une moindre mesure, il faudra patienter 20 à 30 minutes supplémentaires sur ce secteur. Et puis enfin, nouvelle information qui me parvient du côté de l'autoroute A64. Si vous rejoignez notamment l'autoroute à Peyrorade, entrée numéro 6 en direction de Toulouse, un véhicule est en panne dans la bretelle d'entrée. Notez qu'il peut y avoir de la gêne également sur cette partie de l'autoroute A64. Enfin, notez que si vous êtes plus au nord, du côté de Périgueux, sur l'autoroute A89, direction Bordeaux, il y aurait au kilomètre 36 la présence de la dépouille d'un animal. Obstacle qui vous concernerait une dizaine de kilomètres après Coutras, sortie numéro 11.
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3: Allez, nous, on va repartir en musique avec un petit souvenir des années 2000. Alizé, moi, Lolita, à suivre également Zawi et Stéphane avec Love Noir.

0: Love Noir, c'était une nouveauté signée Zaoui et Stéphane à l'instant sur le 107.7. Excellent dimanche après-midi et surtout bon courage. Il y a des bouchons sur la route du retour à la maison. Si vous êtes à l'approche de Bordeaux depuis la 63, la 62, mais également si vous êtes dans la région de Brive, pour ne citer que quelques exemples, et je vais vous donner tous les détails, bien évidemment, dans un très court instant. Restez bien calés sur le 107.7.
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1: 16h45, tout pile. Je vous retrouve donc pour évoquer vos conditions de circulation qui restent toujours marquées par de nombreuses difficultés en ce dimanche après-midi. Beaucoup de monde sur la route du retour à la maison après ce long week-end prolongé de l'Ascension. Ça coince du côté de Brive, ça coince également au sud de Bordeaux sur les autoroutes A63 ou encore autoroute A62. Et ça coince aussi si vous êtes amené à voyager sur l'autoroute A64 entre Tarbes et Toulouse en direction de Toulouse, secteur géré par la direction des routes sud-ouest où il y a un accident en cours sur le secteur de Carbonne, le kilomètre 254 de l'autoroute A64. Trois véhicules accidentés, voie de gauche également neutralisée sur ce secteur et vous allez patienter donc une trentaine de minutes supplémentaires. Du côté de Toulouse, tout se passe bien pour vous qui arrivez également à Toulouse depuis l'autoroute A61. Vous avez passé de longs moments dans les bouchons en compagnie de Loïc Alsac. Sachez en tout cas que sur les derniers kilomètres de l'autoroute A61 et autour de Toulouse, tous les voyants sont au vert. En revanche, plus au nord, du côté de l'autoroute A20, plusieurs zones de difficultés. Des travaux qui sont menés au sud de Brive par la direction des routes centre-ouest, travaux de sécurisation de la falaise de Puy-Jarige au-delà du réseau Vinci Autoroute. Notez que le trafic ne s'écoule que sur la voie de gauche après Nespoul, sortie numéro 53, et il y a une bonne dizaine de kilomètres de bouchons à traverser sur ce secteur et de très longues minutes à patienter en direction de Paris. Du côté de Brive, pour vous qui roulez en direction de Paris comme en direction de Toulouse, là aussi de longs bouchons à traverser, conséquence de travaux menés par la direction des routes centre-ouest pour sécuriser un ouvrage qui a été endommagé par des intempéries. Notez qu'en direction de Toulouse, vous ne pouvez pas bifurquer directement depuis la 20 vers la 89 direction Bordeaux. Il faudra sortir à Objat et suivre le réseau secondaire jusqu'à Brive-Ouest, entrée numéro 19. Sachez également que à hauteur de la sortie, cette fois-ci de Brive-Ouest, en sortie numéro 19, pour vous qui roulez depuis Bordeaux en direction de Lyon, il y a également quelques difficultés de circulation qui sont en place. Accident également à évoquer dans la région de Brive pour vous qui roulez en direction de Paris. Accident en cours à hauteur du kilomètre 260 de l'autoroute A20. Deux véhicules accidentés sur le secteur de Sadroc. Et puis notez que dans l'autre sens de circulation, si vous êtes en direction de Toulouse, il y a également deux véhicules accidentés dans la bretelle de sortie numéro 48 d'Alassac dans Zonac, secteur géré là aussi par la direction des routes centre-ouest. Je quitte désormais la région de Brive et je vous rejoins du côté de l'autoroute A62 entre Agen et Bordeaux avec là aussi un long bouchon qui s'est formé à l'approche de la barrière de péage de Saint-Selve, une douzaine de kilomètres de difficulté. Impossible de vous donner en tout cas un temps de traversée de ce bouchon puisqu'il y a une barrière de péage et tout cela fausse le temps en tout cas de calcul des algorithmes sur le temps traversé de ce bouchon. La bonne nouvelle c'est que dans ce bouchon il y avait un accident, l'accident est désormais terminé et les deux voies sont désormais rendues à la circulation. Bon courage malgré tout dans cette difficulté. Et puis je vous le disais, ça coince aussi à l'approche de Bordeaux, mais cette fois-ci depuis l'autoroute A63 sur le secteur de Marcheprime, l'autoroute A63 et la 660 qui se rejoignent pour ne faire plus qu'une. Et il faudra patienter une bonne trentaine de minutes également dans les difficultés qui sont en place sur ce secteur géré par la direction des routes atlantiques, même si les choses semblent s'améliorer selon les dernières estimations qui me parviennent, puisque le temps de traversée baisse petit à petit. On est désormais sur une vingtaine de minutes entre Marcheprime et la rocade de Bordeaux. Une vingtaine de minutes supplémentaires. Enfin, notez que si vous êtes de passage du côté de l'autoroute A64, plusieurs informations vous concernent. Dans la région de Tarbes, il y a des sangles qui gêneraient votre passage en direction de Bayonne au kilomètre 167. C'est environ 5 km après Cap Verne, sortie numéro 15. Et puis pour vous qui rejoignez l'autoroute A64 depuis Peyrorade en direction de Toulouse, il y a un véhicule qui est en panne à hauteur de la barrière de péage de Peyrorade. Il y a une voie de péage qui est neutralisée. Tout cela engendre quelques difficultés. Christine and the Queens sur les prochains kilomètres avec 10 mois pour vous accompagner dans les difficultés. Chris.

0: 16h passé de 52 minutes, Christine as the Queens à l'instant pour vous accompagner sur la route en ce dimanche après-midi pour vous aider aussi à patienter dans les difficultés en famille, sur la route du retour à la maison, dans les difficultés aussi peut-être pour vous qui êtes sur la route du travail en ce dimanche 17 mai. On regardera tout cela ensemble en détail après les infos de 17h et puis ce dimanche aussi pour le retour à la maison. Sachez que ce sont les enfants qui prennent le contrôle du 107.7 juste après notre point trafic de 17h. Un nouveau tube signé Magic System pour donner le sourire aux enfants et vous aider aussi à patienter en famille et dans les bouchons de ce dimanche après-midi. Nous, on va finir l'heure en musique avec Angèle et Justice ou encore Morkiba sur les prochains kilomètres.
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0: Wonders Never Cease avec Morkiba pour terminer cette heure en musique. Dans quelques instants, c'est le retour à vos conditions de circulation. On reviendra sur les difficultés en place aux portes de Bordeaux, mais également à l'approche de Toulouse depuis l'autoroute A64 dans la région de Brive également. On voit tout cela dans quelques minutes. Il est tout pile 17h.
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2: Bonjour à tous. Le nouveau maire de Paris avait promis une transparence totale concernant les violences dans le périscolaire parisien. Une grande enquête vient d'être lancée par le parquet de la capitale. 84 écoles maternelles, une vingtaine de primaires ainsi qu'une dizaine de crèches vont être inspectées suite à des signalements de violences sexuelles ou de mauvais traitements sur des enfants. Le parquet de Paris qui a ouvert aussi une enquête pour traite des êtres humains dans l'affaire Epstein. Une dizaine de nouvelles victimes françaises se sont manifestées. L'objectif est notamment d'identifier ceux qui auraient pu permettre à Epstein de faciliter ses crimes en France. Aucune des personnes susceptibles d'être mises en cause n'a été entendue jusqu'à présent. C'est ce qu'a précisé la procureure de Paris. Gérald Darmanin s'envole pour l'Algérie dans les prochaines heures. Le garde des Sceaux se rend à Alger pour une visite express de 24 heures. Objectif, relancer la coopération judiciaire entre les deux pays, notamment au sujet du narcotrafic et de la lutte contre le terrorisme. Mais la priorité, dit le gouvernement français, ce sera le cas du journaliste Christophe Glaise, détenu en Algérie depuis près d'un an et condamné à 7 ans de prison. Elle a annulé son déplacement à Chypre. La première ministre italienne, Giorgia Meloni, a préféré se rendre ce dimanche au chevet des personnes renversées hier dans le centre-ville de Modène, dans le nord de l'Italie. Le conducteur, âgé d'une trentaine d'années, qui aurait des antécédents psychiatriques, a délibérément foncé sur des piétons. Il a blessé 8 personnes, dont 4 grièvement. C'est un passant qui s'est sacrifié pour sauver la vie de ceux qui se trouvaient là. Un héros, des mots même du vice-président du Conseil des ministres italien. La Russie, attaquée par 600 drones ukrainiens, une des attaques de l'Ukraine les plus massives. En plus de 4 ans de conflit, l'opération a tué 4 personnes. Elle était entièrement justifiée, selon Volodymyr Zelensky. Et puis la France est arrivée 11e sur 25 à l'Eurovision. Hier soir, la chanteuse Monroe s'est dit fière de son parcours. C'est la Bulgarie qui a offert et qui a remporté la compétition et l'Eurovision pour la toute première fois. Un petit mot de rugby, suite du tournoi des Six Nations avec un match digne d'une finale dans les prochaines minutes, puisque c'est dans 3 quarts d'heure, 5e journée entre le 15 de France féminin et le 15 de la Rose. Le match se joue à Bordeaux. Les Bleus n'ont plus battu les Anglaises depuis 2018. Et enfin, la dernière journée de Ligue 1, ça c'est du football, du suspense en haut comme en bas de tableau d'ailleurs. Coup d'envoi de l'ensemble des matchs à 21h. C'est la fin de ce flash. 17h, 2 minutes. Bonne fin de week-end. On passe à la météo.
0: Merci Périne et on vous retrouvera dans une heure cet après-midi. Un temps très nuageux, accompagné parfois d'averses, s'étend sur une large partie du pays, du centre jusqu'au sud-ouest. Et les ondées se mêlent parfois d'orages. Des averses orageuses se développent aussi près des Pyrénées. Ailleurs, c'est essentiellement un temps nuageux qui vous concerne. Côté Mercure, vous comptez actuellement 17 degrés dans la région de Pau. Il fait 17 à Bayonne également, 16 à Agen ou à Brive, 18 à Bordeaux ou encore du côté de Toulouse.
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0: Il est 17h passé de 3 minutes, il y a du monde sur la route du retour à la maison, je ne vous apprends rien et je sais que c'est parfois long, notamment si vous êtes de passage dans la région de Brive où s'étendent les bouchons les plus compliqués en ce dimanche après-midi, mais ça reste compliqué aussi du côté de l'autoroute A62 à l'approche de Bordeaux, même si les choses rentrent petit à petit dans l'ordre et je vais commencer par vous rejoindre sur ce secteur où un accident s'était produit sur le secteur de Pau-d'Ansac, accident désormais terminé, mais il y a toujours ce long bouchon qui reste d'actualité à l'approche de la barrière de péage de Saint-Selve. Encore une petite dizaine de kilomètres de difficultés selon les dernières estimations qui me parviennent. Il y a également du monde au sud de Bordeaux, cette fois-ci depuis l'autoroute A63 entre Marcheprime et la rocade bordelaise, secteur géré par la direction des routes atlantiques où vous allez patienter 20 à 25 minutes de temps supplémentaire à votre trajet habituel sur cette partie de l'autoroute A63. Je quitte l'autoroute S63 et vous rejoins désormais du côté de la région de Brive. Si vous roulez en direction de Toulouse sur l'autoroute A20, je vous rappelle que vous ne pouvez pas bifurquer directement sur la 89 direction Bordeaux. La direction des routes Centre-Ouest sécurise un ouvrage qui a été endommagé par des intempéries. Il faut sortir à Objat et suivre le réseau secondaire jusqu'à Brive-Ouest, entrée numéro 19, pour poursuivre en direction de Bordeaux. Sachez que dans tous les cas et dans les deux sens de circulation, le trafic reste toujours bien chargé. Il y a de longs bouchons à traverser dans les deux sens de circulation. Long bouchon à traverser aussi un petit peu plus au sud pour vous qui roulez au sud de Brive en direction de Paris, toujours sur l'autoroute A20 ou sur ce secteur, la direction des routes Centre-Ouest sécurise la falaise de Puy-Jarige. Des travaux qui vont durer encore plusieurs mois, une dizaine de kilomètres de bouchons vous concernent après Nespoul et à l'approche de Nespoul d'ailleurs, la sortie numéro 53. Nous quittons désormais la région de Nespoul, mais je reste avec vous sur l'autoroute A20 si vous êtes dans la région de Cahors. Vous roulez en direction de Toulouse ou encore en direction de Bordeaux. Notez qu'il y a au kilomètre 375 des morceaux de pneus, 2 km après Cahors Sud, sortie numéro 58 de l'autoroute A20. Je quitte Cahors, je vous rejoins désormais plus au sud du côté des Pyrénées sur l'autoroute A64. Vous rejoignez Toulouse depuis Tarbes, depuis Bayonne. Il y a un accident sur le secteur de Carbonne, secteur géré par la direction des routes sud-ouest. Il faut patienter une trentaine de minutes selon les dernières estimations qui me parviennent. La voie de droite est désormais neutralisée. Vous ne passez plus que sur la seule voie de gauche restante au kilomètre 254. Une fois que j'ai évoqué ces quelques informations, eh bien nous avons fait le tour de vos conditions de circulation. Par endroit de la pluie également, au rendez-vous, pensez à bien adapter votre conduite. Et puis, il y a aussi des difficultés qui vont vous concerner à l'approche du secteur de Noir-Étable ou encore de la région lyonnaise depuis Clermont-Ferrand. Et vous roulerez sur cette partie de l'autoroute A89 avec Benjamin Sirvent.
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0: Les enfants sont à l'honneur en ce dimanche pour le retour à la maison puisque ce sont eux qui prennent le contrôle de la playlist du 107.7. On les laisse chanter, se défouler un petit peu et déconnecter des écrans. Installez-vous, montez le son en famille. Voici la playlist des Kids avec ce titre des Magic Systems sorti en 2014, Magic in the Air. Titre devenu un classique, des booms et des soirées. Plus de 530 millions de vues pour ce clip avec toute la joie des Magic Systems. Titre qui va, j'en suis certain, forcément vous faire chanter dans la voiture.

0: Et j'espère que toute la famille a chanté en voiture. C'est la playlist des kids en ce dimanche sur la route du retour à la maison en compagnie des Magic System qui nous apportent leur bonne humeur et vous aident aussi à patienter dans les bouchons qui sont installés sur le secteur de Carbonne à l'approche de Toulouse, installés également sur l'autoroute A62 à l'approche de Bordeaux, mais également entre le bassin d'Arcachon et la rocade bordelaise sur l'autoroute A63, sans vous oublier aussi dans la région de Brive. On voit tout cela en détail ensemble à 17h15. Restez bien calés sur le 107.7.
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0: 17h15 et j'ai le plaisir de vous retrouver pour évoquer avec vous vos conditions de circulation. On va bien évidemment regarder ensemble les bouchons en ce dimanche après-midi sur la route du retour à la maison après ce week-end prolongé en retour par endroits sous la pluie. Pensez à bien adapter votre conduite et puis surtout pensez à marquer des pauses régulièrement toutes les 2 heures ou tous les 200 km pour en repartir ensuite du bon pied. D'autant que l'organisme fatigue un petit peu plus vite avec ces conditions de circulation parfois difficiles. C'est le cas si vous êtes de passage dans la région de Brive. Je vous rappelle que si vous roulez au sud de Brive, sur le secteur de Nespoul ou de Noailles, il y a des travaux menés par la direction des routes centre-ouest, travaux de sécurisation de la falaise de Puy-Jarige. Vous passez sur une seule voie de circulation à partir de Nespoul, sortie numéro 53, et il y a une dizaine de kilomètres de bouchons qui sont en place sur ce secteur et qui sont longs, très longs à traverser. Des bouchons longs à traverser aussi dans la région de Brive, pour vous qui roulez en direction de Paris comme en direction de Toulouse, puisqu'il y a une circulation qui s'effectue à double sens. Ce secteur-là aussi géré par la direction des routes centre-ouest qui sécurise notamment un ouvrage qui a été endommagé par des intempéries. Je vous rappelle également que pour vous qui êtes en direction de Toulouse, il vous est impossible de bifurquer directement sur la 89 direction Bordeaux. Il faudra sortir à Objat et suivre le réseau secondaire jusqu'à Brive-Ouest, entrée numéro 19. Nous quittons désormais la région de Brive pour prendre la direction de l'autoroute A62 pour vous qui voyagez entre Langon et Bordeaux en direction de Bordeaux. Il y a toujours un bouchon qui vous concerne une dizaine de kilomètres après Langon, la sortie numéro 3, l'approche de la barrière de péage de Saint-Selve, bouchon d'environ 6 kilomètres qui se résorbe petit à petit, mais il y a encore du monde. Il y avait eu un accident qui s'était produit sur ce secteur et qui a engendré également des difficultés. On va rester sur l'autoroute A62, cette fois si vous êtes dans la région d'Agen. Je vous rappelle que dans chaque sens de circulation, vous êtes concerné par un chevreuil aperçu près du kilomètre 136 entre Agen et Valence d'Agen. Les sorties numéro 7 et numéro 8 de cette autoroute A62. Nous quittons l'autoroute A62 et je vous rejoins désormais du côté de l'autoroute A64 pour vous qui roulez sur le secteur de Carbonne, secteur géré par la direction des routes centre-sud-ouest en direction de Toulouse. Accident en cours au kilomètre 254, voie de droite également neutralisée. Vous ne passez donc plus que sur une seule voie et il faut patienter encore 20 à 30 minutes supplémentaires pour passer cette difficulté. Et puis enfin, en direction l'autoroute A63, si vous rejoignez Bordeaux depuis les Landes ou encore depuis le Pays Basque, le secteur de Marcheprime, entre Marcheprime et la rocade bordelaise, 20 à 30 minutes supplémentaires également à patienter du monde en ce dimanche après-midi à l'approche de la rocade bordelaise, secteur géré par la direction des routes atlantiques. Ailleurs, tout se passe bien, mais il peut y avoir par moment quelques difficultés ou quelques ralentissements. Bien évidemment, vous restez bien attentif à tout ce qui se passe devant vous.
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0: Allez, nous on va repartir en musique. Les prochains kilomètres, c'est accompagné de Wakefield avec Saturday Nights.

La fille avec vernis rouge à l'instant sur le 107.7, il est 17h25, il y a toujours du monde sur la route du retour à la maison si vous êtes de passage dans la région de Brive, si vous approchez également de Bordeaux depuis la 62 ou encore la 63, on voit tout

0: 7h26. Nouvelle information qui me parvient dans la région de Tarbes sur l'autoroute A64. Pour vous qui roulez en direction de Bayonne, un véhicule des services de l'autoroute intervient près du kilomètre 152. Ça vous concerne 5 km environ après Tournaille, la sortie qui porte le numéro 14.
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0: À 10 secondes près, il est 17h30 et on se retrouve comme prévu pour évoquer vos conditions de circulation. Vous le savez, point complet et détaillé tous les quarts d'heure sur cette antenne. On va bien évidemment regarder ensemble les difficultés qui sont en place en ce dimanche 17 mai sur la route de ce long week-end de l'Ascension. Et ça continue toujours bien évidemment à coincer dans la région de Brive. Ça coince également du côté de l'autoroute A64 pour vous qui rejoignez Toulouse ou encore aux portes de Bordeaux, sans vous oublier du côté de Montauban. Voici donc un vrai aperçu de vos conditions de circulation. Dans le détail, je vous rejoins sur l'autoroute A64 entre Tarbes et Toulouse, direction Toulouse. Le secteur de Carbonne, c'est au-delà du réseau Vinci Autoroute, secteur géré par la direction des routes sud-ouest, où un accident s'était produit. Accident désormais terminé, mais il reste encore une difficulté à traverser sur ce secteur. Ne vous laissez pas surprendre. Autour de Toulouse, tout se passe bien. En revanche, si vous rejoignez Toulouse ou peut-être Bordeaux, depuis le contournement est de Montauban, les derniers kilomètres de l'autoroute A20, eh bien ça coince sur le secteur de Bressol pour rejoindre notamment la barrière de péage de Montauban. Trafic dense sur environ 5 km sur ce secteur. Plus au nord, si vous êtes sur l'autoroute A20 ou dans la région de Brive, sachez tout d'abord qu'en direction de Brive et de Paris, il y a une zone de travaux menée par la direction des routes centre-ouest.

0: sécurisation de la falaise de Puy-Jarrige et il y a toujours un long bouchon à traverser à partir de Nespoul, la sortie numéro 53, puisque je vous rappelle que sur ce secteur, vous ne passez que sur une seule voie de circulation. Il va donc falloir patienter de très longues minutes. Il y a également un bouchon qui vous concerne dans les deux sens de circulation dans la région de Brive, là où la direction des routes Centre-Ouest sécurise un ouvrage. Notez d'ailleurs qu'en direction de Toulouse, depuis l'autoroute A20, vous ne pourrez pas vous engager directement sur l'autoroute A89. Il faudra sortir à Objat et suivre le réseau secondaire jusqu'à Brive-Ouest, entrée numéro 19. Quittons désormais la région de Brive et prenons la direction de l'autoroute A62, la région d'Agen tout d'abord, avec un animal errant qui vous concernerait autour du kilomètre 136 dans chaque sens de circulation entre Agen et Valence d'Agen, les sorties numéro 7 et numéro 8. Il y a un patrouilleur qui est actuellement sur place en train de sillonner cette partie de l'autoroute A62. Et puis aux portes de Bordeaux, vous rejoignez la barrière de péage de Saint-Selve. Ça ralentit en amont de cette barrière de péage sur un peu plus de 3 km. Et puis ensuite aux portes de Bordeaux, sur les derniers kilomètres de l'autoroute A62. Là aussi, trafic ralenti sur une petite dizaine de kilomètres entre la barrière de péage de Saint-Selve et le secteur de Villeneuve-d'Ornon, secteur géré par la direction des routes atlantiques. Direction des routes atlantiques qui gère également les derniers kilomètres de l'autoroute A63 entre Marcheprime et Bordeaux, où petit à petit, la situation s'améliore, mais vous êtes encore nombreux sur ce secteur. Par moment, quelques coups de frein qui pourraient vous surprendre. Vous restez bien concentré sur tout ce qui se passe devant vous. Une fois que j'ai évoqué ces quelques difficultés, eh bien, je vous ai absolument tout dit. Pour vous qui roulez notamment du côté des Pyrénées ou encore du côté du Pays Basque, vous le constatez, le trafic s'écoule sans difficulté particulière. Il y a par endroits par contre beaucoup de pluie du côté d'Agen, dans la région de Brive également, ou encore entre Brive et Clermont-Ferrand. Pensez à bien adapter votre conduite.
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0: 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Nous, on reprend la route en musique également avec M et la bonne étoile sur les prochains kilomètres.

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0: La recette avec Jack et Carla. On a la recette aussi sur le 107.7 pour vous aider à patienter dans les difficultés. On se dimanche sur la route du retour à la maison, bien évidemment. La playlist du 107.7 avec les enfants à l'honneur aujourd'hui aussi, en chaque début d'heure, bien évidemment aussi. Je surveille pour vous vos conditions de circulation. On va regarder tout ça dans un très court instant. Ne bougez pas.
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0: 17h44, il est donc l'heure de repasser en détail à vos conditions de circulation. On va revenir bien évidemment sur les difficultés en place en cette fin de journée. Mais avant cela, petit détour par l'autoroute A20 avec de nouvelles informations qui me parviennent dans la région de Cahors. Vous roulez en direction de Brive et de Paris. Sachez qu'un véhicule est actuellement en panne sur une voie habituellement réservée aux véhicules lents, la voie la plus à droite, près du kilomètre 357. Ça vous concerne une vingtaine de kilomètres après Cahors Sud, la sortie numéro 58. Le secteur n'est pas encore sécurisé, vous pensez à bien lever le pied, vous écarter sur les voies les plus à gauche au moment de votre passage sur ce secteur. Puisque j'évoque l'autoroute A20, Je vais vous rejoindre plus au nord pour vous qui roulez également en direction de Brive sur le secteur de Nespoul, là où la direction des routes centre-ouest entreprend des travaux de sécurisation de la falaise de Puy-Jarich. Il y a toujours une dizaine de kilomètres de bouchons qui vous concernent après avoir passé Nespoul, la sortie numéro 53 essentiellement entre Nespoul et Noailles, sortie numéro 52. Dans la région de Brive également, notez que dans chaque sens de circulation, le trafic reste toujours bien chargé et compliqué. Sur ce secteur, il y a des travaux de sécurisation au niveau d'un ouvrage qui a été endommagé par des intempéries, secteur géré là aussi par la direction des routes centre-ouest. Je vous rappelle qu'en direction de Toulouse, sur l'autoroute A20, vous ne pouvez pas bifurquer directement sur l'autoroute A89 en direction de Bordeaux. Il faudra sortir notamment à Objat, suivre le réseau secondaire et rejoindre l'autoroute par Brive-Ouest, entrée numéro 19. Nous quittons la région de Brive pour prendre la direction désormais de Montauban. Pour vous qui êtes au bout de l'autoroute A20, qui poursuivez en direction de Bordeaux comme en direction de Toulouse, qui rejoignez la barrière de péage de Montauban, il y a toujours un bouchon qui reste en place sur ce secteur bouchon d'environ 5 km. Ensuite, encore un petit peu plus au sud, cette fois-ci pour vous qui quittez ou rejoignez Toulouse, notez qu'il y a un animal errant, un chevreuil, qui a été aperçu près du kilomètre 208 de l'autoroute A62. Ça vous concerne entre Montauban et Eurocentre. Les échangeurs numéro 10 et numéro 10.1, quel que soit votre sens de circulation. Animal errant repéré également du côté de l'autoroute A89. Je prends de la hauteur et je m'arrête avec vous dans la région de Périgueux. Il y aurait un chien qui se trouverait près des voies de l'autoroute A89 entre Montpont et Mussy-Dansul. Les échangeurs numéro 12 et numéro 13. Et là aussi, vous l'aurez compris, ça vous concerne quel que soit votre sens de circulation. Ensuite, si vous rejoignez Bordeaux depuis l'autoroute A89, aucune difficulté. En revanche, ça reste toujours chargé depuis les derniers kilomètres de l'autoroute A62 sur le secteur de la Brède, entre la barrière de péage de Saint-Selve et la rocade bordelaise, où il faudra patienter une bonne vingtaine de minutes supplémentaires et puis toujours 10 à 15 minutes supplémentaires à patienter sur les derniers kilomètres de l'autoroute A63 pour rejoindre Bordeaux, secteur géré par la direction des routes atlantiques. Nous quittons désormais Bordeaux, je quitte également l'autoroute A63, je fais un petit détour avec vous par les Pyrénées, la région de Tarbes, de Pau ou encore le secteur de Peyrorade. Tout se passe bien du côté de l'autoroute A64, et si vous rejoignez Toulouse également sur les derniers kilomètres de cette autoroute A64, notez qu'il reste encore quelques ralentissements sur le secteur notamment de Carbonne, secteur géré par la direction des routes sud-ouest où un accident s'était produit un petit peu plus tôt. Et puis la pluie qui reste toujours d'actualité et au programme sur une bonne partie des autoroutes du sud-ouest du pays, essentiellement sur le massif central et l'autoroute A89. Pensez à bien adapter votre vitesse. Allez, nous on reprend la route en musique avec Sonic sur les prochains kilomètres. It feels so good en ce dimanche 17 mai, 17h48.

0: La musique de Sonic It Feels So Good pour vous accompagner sur la route du retour à la maison en ce dimanche 17 mai. Encore et toujours des difficultés si vous êtes de passage dans la région de Brive, à l'approche également de la barrière de péage de Montauban en direction de Toulouse et de Bordeaux. Et puis également si vous rejoignez Bordeaux depuis les derniers kilomètres de l'autoroute A62. J'en profite également pour vous rappeler qu'il y a des animaux errants qui vous concerneraient dans la région de Périgueux sur l'autoroute A89 près du kilomètre 74, ou encore au nord de Toulouse sur l'autoroute A62 près du kilomètre 208 sur le secteur d'Eurocentre, et ça vous concerne à chaque fois dans chaque sens de circulation. Avant de repartir en musique, j'ai une question pour vous. À quelle vitesse roulez-vous actuellement? Le régulateur est-il réglé sur 130, 134, peut-être 138? D'après le dernier baromètre de la conduite responsable, en tout cas 88% des conducteurs français reconnaissent dépasser légèrement les limitations de vitesse, et ce n'est pas tout puisque 45% roulent sur la voie du milieu alors que la voie de droite est libre, et vous êtes bien à droite, en tout cas vous, j'espère. Tout cela peut permettre tout simplement, de fluidifier le trafic. Autant de bons réflexes à adopter pour une route plus sûre. Nous, on va terminer l'heure en musique avec Justin Bieber ou encore Maël.
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0: Vous écoutez le 107.7 priorité à votre sécurité si vous voyagez dans la région de Tulle sur l'autoroute A89 en direction de Clermont-Ferrand et Lyon. Il y a des cônes de signalisation qui auraient été percutés dans une zone de travaux près du kilomètre 225 km environ après avoir passé la sortie numéro 20 de Tulle Nord.
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0: Bon début de soirée en musique avec Justin Bieber pour terminer cette heure ensemble. Dans quelques instants également, la playlist des kids de retour. Je rappelle que ce sont les enfants aussi qui font la playlist du 107.7 en ce dimanche sur la route du retour à la maison. On va rouler notamment avec Shakira sur les prochains kilomètres. Je ne vous en dis pas plus en s'intéressant plus tarder à l'actualité avec la rédaction du 107.7. Il est tout pile 18h.
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2: Bonjour à tous. Le parquet de Paris a du pain sur la planche et la procureure de Paris, justement, a fait le point sur les différentes affaires suivies ce dimanche. L'affaire Patrick Bruel, pour commencer, nous n'en sommes qu'au début, au surlendemain des déclarations de Flavie Flamand et de la plainte qu'elle a déposée à l'encontre du chanteur. L'ensemble des 5 plaintes contre Patrick Bruel vont être regroupées, non pas au parquet de Paris, mais à celui de Nanterre, en raison du domicile du chanteur. Concernant maintenant les violences dans le périscolaire à Paris, lors BQO annonce l'ouverture de plusieurs enquêtes dans un total de 84 écoles maternelles, une vingtaine de primaires, une dizaine de crèches. Ce dossier est tout à fait une urgence, a-t-elle annoncé en soulignant l'importante charge de travail de la brigade criminelle. Enfin, le parquet de Paris qui ouvre aussi, et ça c'est fait, une enquête pour traite des êtres humains dans l'affaire Epstein, car une dizaine de nouvelles victimes françaises se sont manifestées. L'objectif est maintenant d'identifier ceux qui auraient pu permettre à l'homme d'affaires de faciliter ses crimes en France. La mort d'un jeune homme de 24 ans à Saint-Étienne, tué la nuit dernière à l'arme blanche alors qu'il tentait de voler une voiture. C'est le propriétaire de la voiture qui l'a mortellement touché. Ce dernier a été placé en garde à vue. La victime était connue des services de police. Elle est décédée pendant la nuit des suites de ses blessures. Gérald Darmanin s'envole dans quelques heures pour l'Algérie. Le garde des Sceaux se rend à Alger pour une visite de 24 heures afin de relancer la coopération judiciaire entre nos deux pays, mais surtout pour plaider la cause du journaliste français Christophe Glaise, détenu en Algérie depuis près d'un an et condamné à 7 ans de prison. Ce match se veut décisif pour la suite du tournoi des 6 nations. Il est question de rugby. Les filles du 15 de France affrontent celles du 15 de la Rose en ce moment même. Un crunch au stade atlantique de Bordeaux. Le score est de 0 partout après 15 minutes de jeu. Et puis il y a aussi du football ce soir avec un multiplex, celui de la dernière journée de Ligue 1 à partir de 21h. En tête de classement, Lille, Lyon et Rennes vont se disputer la 3e place et la qualification directe en Ligue des Champions aux côtés de Paris et Lens. Et puis en fin de classement, l'OGC Nice est désormais barragiste avec le même nombre de points que la JOCR, première équipe non relégable et avec seulement un point de moins que le Havre. Il est 18h, passé de 2 minutes, fin d'un long week-end prolongé. Comment ça roule? La réponse, ce sera juste après la météo.
0: Merci beaucoup Perrine, mais avant la météo, priorité à l'infotrafic. Avec cette nouvelle information qui me parvient dans la région de Montauban, il y aurait un animal errant repéré à tout près du kilomètre 421 de l'autoroute A20. Ça vous concerne entre La Molle, échangeur 65 et Sapiac, échangeur à numéro 64. Et en cette fin de journée, en temps très nuageux, accompagné parfois d'averses, s'étend sur une large partie du pays, du centre jusqu'au sud-ouest, des ondées qui se mêlent parfois d'orages et des averses orageuses qui se développent également sur la chaîne des Pyrénées. Demain, lundi, pour débuter la semaine, ce sera un ciel nuageux au programme sur le sud-ouest. La pluie concernera essentiellement la Gironde et le Massif central tout au long de la journée. Partout ailleurs, le temps devrait rester sec mais couvert avec un mercure qui affichera une quinzaine de degrés au maximum.
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0: 18h passées de 3 minutes, on va revenir ensemble sur les quelques difficultés qui sont en place en cette fin d'après-midi sur les autoroutes du sud-ouest du pays, aux portes de Bordeaux, aux portes de Toulouse également, ou encore dans la région de Brive. Je vais commencer d'ailleurs par vous rejoindre dans la région de Brive pour vous rappeler qu'il y a des travaux de sécurisation d'un ouvrage qui sont en cours actuellement à Brive, menés par la direction des routes centre-ouest. Pour vous qui roulez sur l'autoroute A20 en direction de Toulouse, vous ne pourrez pas bifurquer sur la 89 direction Bordeaux, il faudra sortir à Objat et suivre le réseau secondaire jusqu'à Brive-Ouest. Entrée numéro 19, il y a une circulation qui s'effectue à double sens. C'est toujours un long bouchon à traverser, aussi bien en direction de Paris qu'en direction de Toulouse. Un petit peu plus au sud, l'autoroute A20 toujours, cette fois-ci pour vous qui roulez en direction de Brive et de Paris. Des travaux menés aussi par la direction des routes centre-ouest qui sécurisent la falaise de Puy-Jarige. Un long bouchon aussi qui vous concerne sur une dizaine de kilomètres après avoir passé Nespoul, la sortie qui porte le numéro 53. Nous quittons le secteur de Nespoul. Je vous rejoins sur la région de Cahors pour vous qui roulez également en direction de Brive et de Paris sur l'autoroute A20 toujours. Il y a au kilomètre 357 un véhicule en panne sur une voie habituellement réservée aux véhicules lents. Les services de l'autoroute sont sur place. Voie de droite neutralisée, une vingtaine de kilomètres après Cahors Sud, sortie numéro 58. La région de Montauban désormais avec notamment cet animal errant, ce chevreuil repéré autour de l'échangeur de Sapiac, échangeur numéro 64 entre Sapiac et La Molle, les échangeurs 64 et 65. Vous restez attentifs quel que soit votre sens de circulation, mais également pour vous qui quittez ou rejoignez l'autoroute A20 sur ce secteur. Et puis notez également qu'au bout de l'autoroute A20, sur les derniers kilomètres pour rejoindre la barrière de péage de Montauban, il y a toujours quelques difficultés de circulation et un bouchon qui vous concerne sur environ 5 km. Quittons désormais Montauban, mais tout près de là, je vous rejoins sur l'autoroute A62 où il y a un animal errant, également un chevreuil repéré entre Eurocentre et Montauban, les échangeurs numéro 10 et numéro 10.1. Vous restez attentifs là aussi, quel que soit votre sens de circulation. A noter que si vous êtes amené à voyager sur les derniers kilomètres de l'autoroute A64 depuis les Pyrénées en direction de Toulouse, eh bien ça coince toujours un petit peu sur le secteur de Carbonne. 15 à 20 minutes supplémentaires à patienter sur ces tout derniers kilomètres de l'autoroute A64 gérée par la direction des routes sud-ouest. Nous évoquons désormais la façade atlantique, l'autoroute A63 avec un trafic qui reste calme du côté du Pays Basque, du côté des Landes également. Et puis si vous êtes à l'approche de Bordeaux également sur les derniers kilomètres de l'autoroute A63, ça freine essentiellement sur les secteurs de Sestas et Gradignan. Ça freine aussi sur les derniers kilomètres de l'autoroute A62 pour vous qui avez passé la barrière de péage de Saint-Selve et qui rejoignez la rocade bordelaise. 15 à 20 minutes supplémentaires à patienter sur ces derniers kilomètres gérés par la direction des routes atlantiques. Ailleurs, je ne vous oublie pas, mais tout se passe bien, en tout cas à ma connaissance, même si par moments il peut y avoir quelques coups de frein, mais rien de bien méchant. Notez tout de même que la pluie reste au rendez-vous si vous êtes amené à voyager dans la région de Brive, mais également par moments sur le secteur d'Agen. Pensez à bien adapter votre vitesse.
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0: Je vous le disais il y a quelques instants, ce dimanche pour le retour à la maison, ce sont les enfants qui prennent le contrôle du 107.7. On va pouvoir les laisser chanter et se défouler pour le plus grand bonheur des parents, mais c'est aussi un petit peu déconnecté à des écrans. Installez-vous, montez le son en famille. Voici donc la playlist des kids qui est de retour. Shakira également, qui est partout. Elle signe notamment un nouvel hymne pour la Coupe du Monde au mois de juin. Elle est aussi la voix de Gazelle dans le film Zootopie. On écoute Zoo, le deuxième volet d'ailleurs est sorti en novembre dernier.

0: Petit voyou à l'instant sur le 107.7. Le retour à l'infotrafic arrive dans quelques instants. Restez bien calés sur le 107.7.
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0: Il est 18h16, il est donc l'heure de repasser en détail à vos conditions de circulation, avec toujours encore quelques difficultés à l'approche de Bordeaux sur les derniers kilomètres de l'autoroute A62, ou encore si vous êtes de passage dans la région de Brive. Avant cela, j'aimerais évoquer avec vous des animaux errants. Animaux errants qui vous concernent notamment du côté de l'autoroute A89. Le secteur de Périgueux où un chien se trouve près des voies de l'autoroute, entre Montpont échangeur numéro 12 et Mussidan Sud échangeur numéro 13. C'est une information qui est désormais confirmée par le patrouilleur qui se trouve sur place, et ça vous concerne quel que soit votre sens de circulation. Il y a également des animaux qui vous concerneraient cette fois-ci dans la région de Montauban sur l'autoroute A20, entre Sapiac et La Molle, échangeur numéro 64 et 65, mais également au sud de Montauban, entre Montauban et Toulouse, et notamment entre les échangeurs numéro 10 de Montauban et 10.1 d'Eurocentre. Là aussi, vigilance, quel que soit votre sens de circulation. Il y a toujours également ce bouchon qui vous concerne à l'approche de la barrière de péage de Montauban pour poursuivre en direction de Toulouse comme de Bordeaux. 5 km de difficultés qui sont en place sur ce secteur. Pensez à bien vous répartir sur l'ensemble des voies au moment de votre passage pour fluidifier au mieux le trafic sur ce secteur. Et puis, plus au nord, si vous roulez notamment entre Cahors et Brive, notez que sur le secteur de Nespoule, il y a des travaux menés par la direction des routes centre-ouest au-delà du réseau Vinci Autoroute. Toujours une dizaine de kilomètres de bouchons qui vous concernent après avoir passé Nespoule, la sortie numéro 53. Des travaux menés également dans la région de Brive par la direction des routes centre-ouest. Long bouchon également à traverser dans chaque sens de circulation, puisque la circulation s'effectue à double sens sur ce secteur. Et j'en profite pour vous rappeler que si vous êtes sur l'autoroute A20 direction Toulouse, sur ce même secteur, vous ne pourrez pas bifurquer directement sur l'autoroute A89 direction Bordeaux. Il faudra sortir à Objat et suivre le réseau secondaire jusqu'à l'entrée numéro 19 de Brive-Ouest. On va jeter un petit coup d'œil également à la situation aux portes de Bordeaux. Les derniers kilomètres de l'autoroute A62, vous passez la barrière de péage de Saint-Cel, il y a du monde à cette barrière de péage. Et puis ensuite, vous arrivez sur le secteur de la Brède, vous allez patienter une vingtaine de minutes sur ces derniers kilomètres gérés par la direction des routes atlantiques. Enfin, notez qu'il y a toujours une difficulté sur le secteur de Carbone, quelques ralentissements qui reste en place sur les derniers kilomètres de l'autoroute A64 avant de rejoindre la barrière de péage de Muret et poursuivre en direction de Toulouse, secteur géré cette fois-ci par la direction des routes sud-ouest. Nous avons fait le tour de vos conditions de circulation. Ailleurs, c'est essentiellement la pluie qui est au programme le long de l'autoroute A89 ou encore si vous êtes de passage dans la région d'Agen sur l'autoroute A62. Vous pensez à bien adapter votre conduite. Maeva Supernova ou encore Niers Barclay avec Going On pour vous accompagner sur la route en cette fin d'après-midi. Nous sommes le dimanche 17 mai. Bienvenue si vous nous rejoignez depuis quelques instants sur le 107.7.

Maïva, Supernova à l'instant sur le 107.7. Ravi en tout cas de vous accompagner. Bon courage aussi dans les quelques difficultés qui subsistent, notamment à l'approche de Bordeaux sur les derniers kilomètres de l'autoroute à 62, mais également si vous êtes de passage dans la région de Brive ou encore sur le secteur de Noailles du côté de l'autoroute A20, au-delà du réseau Vinci Autoroute. On regarde tout cela ensemble dans quelques minutes à 18h30. D'ici là, un peu de musique avec les Imagine Dragons et Eyes Closed sur le 107.7. 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

0: Les Imagine Dragons à l'instant sur le 107.7, il est 18h passé de 27 minutes. Pensez à marquer des pauses régulièrement le long de votre trajet. La pause qui s'impose toutes les 2 heures ou tous les 200 km pour repartir ensuite du bon pied sur la route du retour à la maison. Peut-être aussi que vous êtes au volant d'un véhicule électrique, véhicule que vous pouvez recharger sur toutes les aires de service, celles où vous trouvez des boutiques, mais également désormais sur certaines aires de repos. Et vous allez d'ailleurs retrouver ces aires concernées dès l'autoroute puisque vous apercevez le logo voiture électrique sur leur panneau. Alors lors de votre recharge, ne vous éloignez pas trop longtemps de votre véhicule pour être prêt à repartir une fois la charge effectuée. Nous, on se retrouve dans un très court instant pour évoquer en détail le trafic.
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0: 18h31 et je reviens avec vous à nouveau à l'état du trafic en ce dimanche après-midi, en cette fin d'après-midi même, pour vous qui prenez la route du retour à la maison après ce long week-end prolongé avec toujours quelques difficultés qui restent en place à l'approche de Bordeaux sur les derniers kilomètres de l'autoroute A62. Le secteur de la Brède, une fois que vous avez passé la barrière de

péage de Saint-Saal. Il faudra encore patienter une vingtaine de minutes supplémentaires sur ces derniers kilomètres. Et puis quelques coups de frein marqués par moment également du côté de l'autoroute A63 à l'approche de la rocade bordelaise. Les derniers kilomètres qui sont, je vous rappelle, gérés par la direction des routes atlantiques. Il y a toujours également des difficultés dans la région de Brive. Si vous êtes de passage sur l'autoroute A20, sachez tout d'abord qu'en direction de Paris, au sud de Brive, la direction des routes centre-ouest sécurise actuellement la falaise de Puy-Jarige. Il y a toujours une dizaine de kilomètres de difficultés après avoir passé Nespoul, la sortie numéro 53. Et puis dans la région de Brive, dans les deux sens de circulation également, le trafic reste toujours bien compliqué sur ce secteur où la direction des routes centre-ouest sécurise actuellement un ouvrage. Nous quittons la région de Brive et je vous rejoins sur l'autoroute A89 avec plusieurs informations. De la pluie hein, tout d'abord qui est au programme, notamment si vous êtes amené à voyager entre Tulle et Clermont-Ferrand. Et sur ce secteur entre Tulle et Clermont-Ferrand, tout d'abord pour vous qui roulez en direction de Bordeaux, il y a des morceaux de pneus au kilomètre 296, c'est une douzaine de kilomètres après Le Mont-d'Or-la-Bourboule, sortie numéro 25. Sachez que dans l'autre sens de circulation, si vous roulez donc en direction de Lyon, à l'approche de Clermont-Ferrand, un accident se serait produit près du kilomètre 350. Ça vous concerne environ 2 km après Monza, sortie numéro 27, secteur où les chaussées sont extrêmement détrempées. Pensez donc à bien lever le pied et augmenter les distances de sécurité avec l'ensemble des véhicules qui vous précèdent. Ailleurs, en un coup d'œil, si vous êtes de passage dans la région de Montauban, vous quittez l'autoroute A20 en direction de l'autoroute A62, direction Toulouse et Bordeaux, et bien toujours quelques difficultés également pour rejoindre la barrière de péage de Montauban. 5 km de trafic chargé sur ce secteur et puis ça reste chargé également au-delà du réseau Vinci Autoroute sur les derniers kilomètres de l'autoroute A64, le secteur de Carbonne à l'approche de la barrière de péage de Muret, secteur géré par la direction des routes sud-ouest. Partout ailleurs, vous le constatez, ça se passe plutôt bien pour vous qui prenez la route en ce dimanche soir, même si par endroits la pluie reste d'actualité. Marine avec Escrow ou encore Paul Young, Come Back and Stay, c'est le programme musical du 107.7 qui vous accompagne sur la route en ce dimanche 17 mai, il est 18h34.

0: Marine avec Escro à l'instant sur le 107.7. Bon courage en tout cas dans les quelques difficultés qui subsistent, notamment du côté de l'autoroute A20 à Brive ou encore au sud de Brive. On y revient en détail dans quelques minutes.
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0: 18h44, je reviens avec vous, bien évidemment, pour évoquer le trafic en cette fin d'après-midi marquée par de la pluie, des accidents ou encore quelques bouchons sur la route du retour à la maison. Je vais commencer par vous rejoindre sur l'autoroute A89 avec cet accident qui me parvient pour vous qui roulez en direction de Clermont-Ferrand et de Lyon. Vous êtes aux portes de Clermont-Ferrand. Accident qui s'est produit au kilomètre, qui se serait produit au kilomètre 348, une vingtaine de kilomètres après Pongy à la sortie qui porte le numéro 26. Sachez également qu'il y a un autre accident tout près de là, à l'approche du kilomètre 350, un véhicule accidenté sur le bas-côté, 2 km après Monza, à la sortie qui porte le numéro 27 de l'autoroute A89. Ces deux accidents vous concernent donc tout près l'un de l'autre en direction de Clermont-Ferrand et de Lyon. Les chaussées sont fortement humides et détrempées. Les chaussées sont glissantes. Pensez également à bien ralentir et augmenter vos distances de sécurité pour mieux apercevoir ces véhicules et les services de l'autoroute en intervention. Tout près de là, cette fois-ci en direction de Bordeaux, il y a sur le secteur du Mont d'Or, la Bourboule, des morceaux de pneus qui gêneraient votre passage près du kilomètre 296. Information qui vous concerne une douzaine de kilomètres après la sortie numéro 25 du Mont d'Or, la Bourboule. Je reste sur, je quitte pardon l'autoroute A89 et je vous rejoins sur l'autoroute A20 dans la région de Brive avec des travaux qui restent d'actualité menés par la direction des routes Centre-Ouest. Je vous rappelle qu'il y a une zone de circulation qui s'effectue à double sens dans la région de Brive. Et pour vous qui roulez en direction de Toulouse, vous ne pourrez pas bifurquer sur la 89 direction Bordeaux. Il faudra sortir à Objat et suivre le réseau secondaire jusqu'à Brive-Ouest, entrée numéro 19. Sachez que dans chaque sens de circulation, eh bien, il y a toujours des difficultés de circulation qui vous concernent. Des difficultés qui vous concernent également au sud de Brive, sur le secteur de Nespoul et de Noailles. Des travaux de sécurisation de la falaise de Puy-Jarige qui sont menés par la direction des routes Centre-Ouest. Il y a toujours une dizaine de kilomètres de difficultés entre Nespoul et Noailles. Les échangeurs numéro 53 et 52 de l'autoroute A20 pour vous qui roulez en direction de Paris. Nous quittons désormais la région de Brive. Si vous êtes plus au sud dans la région de Montauban, il y a encore des difficultés de circulation pour rejoindre la barrière de péage de Montauban en direction de Bordeaux comme en direction de Toulouse. 5 km de bouchons qui vous concernent sur ce secteur. Pensez à bien vous répartir sur l'ensemble des voies au niveau de la plateforme de péage de Montauban. Quittons désormais Montauban, direction l'autoroute A62. Pour vous qui voyagez notamment entre Agen et Bordeaux, vous avez passé la barrière de péage de Saint-Selve. Juste après cette barrière de péage, il y a toujours des difficultés de circulation qui vous concernent à l'approche de Bordeaux. Il faudra patienter une quinzaine de minutes supplémentaires. Plus au sud, si vous êtes du côté de la façade atlantique, les Landes, le Pays Basque, les Voyons sont au vert. Même tendance également du côté des Pyrénées. L'autoroute A64, même si par endroits la pluie vous accompagne, vous pensez là aussi à bien adapter votre vitesse sur cette partie de l'autoroute A64. Et puis enfin, sachez qu'autour de Toulouse, le périphérique de la ville rose, eh bien, là aussi, tout se passe absolument bien pour vous. Et le retour à la musique, c'est avec Madonna et Secret sur le 107.7.

0: Madonna Secrets pour vous accompagner sur la route et le long de votre voyage en ce dimanche 17 mai, il est 18h51. Le plus gros des difficultés est désormais derrière nous, même si, je vous l'accorde, il y a encore quelques points noirs, notamment pour les derniers kilomètres de l'autoroute A62 aux portes de Bordeaux, ou encore si vous êtes de passage dans la région de Brive, et puis toujours la pluie qui est au programme en ce dimanche soir du côté de Brive, mais également sur le secteur de Clermont-Ferrand, l'autoroute A89, l'autoroute A20, la pluie également du côté d'Agen ou encore des Pyrénées le long des autoroutes A62 et autoroutes A64. 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Avant de repartir en musique, nouvelle information, priorité à votre sécurité si vous êtes amené à voyager sur l'autoroute A62 entre Agen et Bordeaux, notamment sur le secteur de l'Aréole. Il y a un animal errant en chevreuil aperçu près de cet échangeur numéro 4 de l'Aréole. Ça vous concerne aussi bien en entrée comme en sortie. Le retour à la musique avec les Dépêche Mode ou encore Christophe Maé pour terminer l'heure.
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0: Les Depeche Mode avec Precious pour terminer l'heure en musique. Dans quelques instants, c'est le retour de la playlist des kids pour faire plaisir aux enfants. Mais juste avant, point complet sur l'actualité avec la rédaction du 107.7. Belle route, il est 19h.
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2: Bonsoir à tous. Les Italiens ont cru à un attentat, mais leur ministre de l'Intérieur se veut rassurant. Le conducteur qui a fauché 8 personnes hier dans le centre-ville de Modène semble souffrir de troubles psychiatriques, d'après les premiers éléments délivrés par le ministre, qui ne cherche pas à minimiser pour autant. Giorgia Meloni s'est rendue sur place cet après-midi alors qu'elle était attendue à Chypre. Un rassemblement des Modénois est prévu ce soir en solidarité avec les familles touchées sur la grande place de la ville. Le chef de la branche armée du Hamas est mort. Le premier ministre israélien Benjamin Netanyahou assure que son pays est proche de son objectif, tuer tous les responsables des attaques terroristes du 7 octobre. Esdine Al-Haddad a été tué lors d'une frappe aérienne à Gaza vendredi. En France, un jeune homme de 24 ans est mort la nuit dernière à Saint-Étienne. Il a été tué à l'arme blanche alors qu'il tentait de voler une voiture. C'est le propriétaire de la voiture qui l'a mortellement touché. Il a été placé en garde à vue. La victime était connue des services de police. Elle est décédée pendant la nuit des suites de ses blessures. Dans quelques heures, Gérald Darmanin sera à Alger pour y passer 24 heures. Le garde des Sceaux sera accompagné de plusieurs magistrats. Il y abordera le sujet du journaliste français Christophe Glaise, toujours enfermé dans les geôles algériennes. Il devrait également être question de coopération judiciaire entre la France et l'Algérie, de narcotrafic et de lutte contre le terrorisme. La suite du tournoi des Six Nations de rugby féminin et un match digne d'une finale pour la 5e journée entre le 15 de France et le 15 de la Rose. Le match se joue en ce moment même à Bordeaux depuis plus d'une heure et les Bleues sont malmenées par les Anglaises. Elles étaient menées 26-7 à la mi-temps. Un mot de handball et de l'équipe de France qui s'est qualifiée pour le prochain mondial grâce à un match victorieux contre la République tchèque. C'était ce dimanche à Orléans. Mondial de hand annoncé en Allemagne en janvier prochain. Et puis qui de Lille, Lyon ou Rennes pour accéder à la 3e marche du podium de Ligue 1? Réponse ce soir, dernière journée de championnat, coup d'envoi des matchs à 21h. Une 3e place qui rime avec qualification directe en Ligue des Champions, aux côtés de Paris et de Lens. Il est 19h passé de 2 minutes. Comment ça roule? C'est la question ce dimanche soir. La réponse dans un instant.
0: Merci beaucoup Perrine. Côté météo, en cette fin de journée, un temps très nuageux avec parfois des averses qui vous concernent notamment du côté du centre du pays, du côté du massif central, et quelques coups de tonnerre aussi par moment. Demain, lundi, la journée va débuter sous un ciel nuageux sur le sud-ouest du pays. La pluie concernera essentiellement la Gironde et le massif central tout au long de la journée. Partout ailleurs, le temps restera sec mais couvert et le mercure affichera une quinzaine de degrés au meilleur de la journée.
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0: 19h, passé de 3 minutes et bienvenue si vous nous rejoignez depuis peu sur le 107.7, nouveau tour d'horizon de vos conditions de circulation. Le plus gros des difficultés sont désormais derrière nous puisque les choses rentrent dans l'ordre petit à petit, mais la météo fait des siennes aussi puisqu'il y a pas mal de pluie du côté du massif central notamment, ou encore si vous êtes de passage du côté d'Agen ou des Pyrénées, pensez à bien adapter votre vitesse et vos distances de sécurité. Vous réduisez votre allure et vous augmentez les distances de sécurité avec les véhicules qui vous précèdent. Je vais commencer ce point trafic en vous rejoignant sur l'autoroute A89 pour vous qui voyagez entre Tulle et Clermont-Ferrand, à l'approche de Clermont-Ferrand en direction de Lyon. Deux accidents sont actuellement en cours, le premier au kilomètre 348, le second au kilomètre 350. Ça vous concerne une vingtaine de kilomètres après Pont-Gibaud, sortie numéro 26. À chaque fois, ces véhicules sont accidentés et immobilisés sur la bande d'arrêt d'urgence. Il y a les services de l'autoroute également à leur côté. Pensez à bien vous en écarter au moment de votre passage. Passage sur ce secteur, c'est ce que l'on appelle le respect du corridor de sécurité. Il y a également la région de Brive à évoquer avec des travaux qui sont actuellement menés par la direction des routes centre-ouest. Pour vous qui roulez sur l'autoroute A20 direction Toulouse, je vous rappelle que vous ne pouvez pas bifurquer directement sur la 89 direction Bordeaux. Il faudra sortir à Objat et suivre le réseau secondaire jusqu'à Brive-Ouest, entrée numéro 19. Et sur ce secteur, la circulation reste toujours assez dense et difficile dans les deux sens de circulation puisque la circulation s'effectue à double sens. Je quitte la région de Brive pour vous rejoindre du côté de l'autoroute A62. Si vous êtes de passage, notamment du côté de l'Aréole, l'échangeur numéro 4, en entrée comme en sortie, notez qu'il y a un animal errant, un chevreuil, qui a été aperçu à hauteur de cet échangeur numéro 4. Les services de l'autoroute sont en train de se rendre sur place. Vous rejoignez ensuite peut-être Bordeaux par les derniers kilomètres de l'autoroute A62. Il faudra encore compter une quinzaine de minutes sur le secteur de la Brède avant de rejoindre le secteur de Villeneuve-d'Ornon et la rocade bordelaise. Rassurez-vous en tout cas partout ailleurs, je ne vous oublie pas, mais la tendance est bonne en tout cas. Pas de difficultés à ma connaissance, il peut y avoir par moment quelques coups de frein ou encore quelques ralentissements qui se traversent en quelques minutes à peine.
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0: Ce dimanche, pour le retour à la maison, vous le savez, ce sont les enfants qui prennent le contrôle du 107.7. On va les laisser chanter, se défouler et déconnecter également des écrans. Installez-vous en famille, installez-vous les enfants, montez le son. Voici la playlist des Kids pour ce nouveau titre, direction l'univers Disney. En 2016, nous découvrions une héroïne pas tout à fait comme les autres. Elle s'appelait Vaiana. Si vous êtes allé au cinéma récemment, vous avez peut-être vu la bande-annonce du film en version live prévue en juillet prochain avec Dwayne Johnson. L'occasion d'écouter le Bleu Lumière, version française, chantée par Cerise Calixte.

0: Et j'espère que les enfants ont bien chanté sur la banquette arrière et que vous avez bien chanté aussi en famille en ce dimanche soir sur la route du retour à la maison après peut-être ce week-end prolongé de l'Ascension. Côté trafic, on va regarder en détail tout ce qu'il se passe à 19h15. Restez bien branchés sur le 107.7.
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0: Et je vais répondre à la question que vous vous posez certainement. Comment ça roule à 19h15 sur le sud-ouest du pays? Eh bien, les choses rentrent dans l'ordre petit à petit, puisque ça a coincé encore aux portes de Bordeaux. On va désormais parler d'un ralentissement sur les derniers kilomètres de l'autoroute A62. Si vous êtes de passage sur le secteur de la Brède pour rejoindre la rocade bordelaise, les derniers kilomètres qui sont, je vous rappelle, gérés par la direction des routes atlantiques. Il y a encore malgré tout quelques difficultés si vous êtes de passage dans la région de Brive, aussi bien en direction de Paris qu'en direction de Toulouse. Il y a une zone de travaux et une circulation qui s'effectue à double sens sur ce secteur. Travaux menés par la direction des routes centre-ouest qui sécurise actuellement un ouvrage qui a été endommagé par les intempéries de ces derniers mois. Plusieurs minutes à patienter donc dans cette difficulté, quel que soit votre sens de circulation. A évoquer également l'autoroute A89 avec deux accidents en cours pour vous qui voyagez entre Tulle et Clermont-Ferrand, aux portes de Clermont-Ferrand en direction de Lyon. Accident en cours au kilomètre 348 puis 350, ça vous concerne une vingtaine de kilomètres après avoir passé Pont-Gibaud, la sortie numéro 26. Patrouilleurs, dépanneurs ou encore forces de l'ordre présentes actuellement sur place. Secteur où la pluie est au rendez-vous, des chaussées glissantes, une visibilité réduite, il faut donc adapter votre conduite. Nous quittons désormais l'autoroute A89, petit détour par la région toulousaine. Tout se passe bien, en tout cas autour du périphérique toulousain, aussi bien en direction de Bordeaux qu'en direction de Montpellier, puis le long de la chaîne des Pyrénées sur l'autoroute A64. Ou encore du côté du Pays Basque et des Landes, de la façade atlantique. Là aussi, les voyants sont au vert. Lynn, dans ton téléphone, ou encore Sunday Drivers, On My Band, sur le 107.7.

Line dans ton téléphone, c'est une nouveauté à l'instant sur le 107.7. Côté trafic, la pluie qui fait son retour en région toulousaine qui arrive depuis les Pyrénées et l'autoroute à 64. Pas mal de pluie que j'aperçois sur aller-retour caméra devant moi en studio. De la pluie également au rendez-vous du côté du massif central. On reviendra très vite à vos conditions de circulation après un peu de musique avec Sting sur les prochains kilomètres. 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
5: 19h30, quasiment plus aucune difficulté sur la route de ce retour de week-end, mais la pluie fait son apparition si vous êtes amené à voyager, notamment sur les Pyrénées, du côté de l'autoroute A64, les secteurs de Tarbes, de Saint-Gaudens ou encore la région toulousaine, de la pluie qui vous concerne également depuis plusieurs heures dans la région d'Agen ou encore entre Brive et Clermont-Ferrand. Dans tous les cas, vous l'aurez compris, il va falloir adapter votre conduite, réduire votre vitesse et augmenter vos distances de sécurité avec par endroits une visibilité qui reste réduite. A évoqué également toujours malgré tout cette difficulté qui subsiste dans la région de Brive, même si les choses s'améliorent petit à petit. Il y a une circulation qui s'effectue à double sens dans une zone de travaux menée par la direction des routes centre-ouest sur l'autoroute A20. Ça vous concerne donc, vous l'aurez compris, aussi bien en direction de Toulouse qu'en direction de Paris. Sur ce secteur d'ailleurs, pour vous qui roulez sur l'autoroute A20 en direction de Toulouse, vous ne pouvez pas vous engager directement sur la 89 direction Bordeaux. Il faudra sortir à Objat et suivre le réseau secondaire jusqu'à Brive-Ouest, entrée numéro 19. Je vous rejoins désormais du côté de l'autoroute A89. Si vous voyagez notamment aux portes de Clermont-Ferrand en direction de Lyon, accident en cours près du kilomètre 348. Les services de l'autoroute interviennent une vingtaine de kilomètres après Pont-Gibaud, sortie numéro 26. Pensez à réduire votre vitesse et vous décaler sur la voie la plus à gauche. C'est ce qu'on appelle le respect du corridor de sécurité. Une fois que j'ai évoqué ces quelques informations, eh bien nous avons déjà fait le tour du trafic, puisque partout ailleurs, tout se passe bien. Bon, ça a marqué des pauses régulièrement. Peut-être que les estomacs commencent à gargouiller. Je pense notamment aux enfants sur la banquette arrière du véhicule. Une pause repas sur les aires de repos, les aires de service pour repartir du bon pied sur les prochains kilomètres.
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1: Allez, nous, on repart sans plus tarder en musique avec Marie-Sara, Ken Philitte ou encore un native dans ce monde à part sur le 107.7. Bon début de soirée, belle route.

Marie-Sara Kenfield est un instant sur le 107.7. Il est 19h39. Bon début de soirée. Côté trafic, on regarde tout en détail ensemble dans quelques minutes, juste après The Rasmus in the Shadow.

0: Erasmus pour vous accompagner sur la route. On se dimanche soir, la route certainement, peut-être, en tout cas du retour à la maison. On va regarder dans un très court instant comment ça se passe côté trafic. Restez bien calés et branchés sur le 107.7.
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8: 19h46 et quasiment plus aucune difficulté ne vous concerne sur les autoroutes du sud-ouest du pays où nous roulons ensemble. Il y a encore quelques coups de frein qui sont marqués sur l'autoroute A20 dans la région de Brive pour vous qui roulez en direction de Toulouse comme en direction de Paris. Circulation qui s'effectue à double sens sur ce secteur avec des travaux menés par la direction des routes centre-ouest qui sécurisent notamment un ouvrage qui a été endommagé par les intempéries de ces derniers mois. Il y a par contre plusieurs informations à évoquer du côté de l'autoroute A89, si vous êtes entre Périgueux et Bordeaux. Tout d'abord, dans la région de Périgueux, il y a cet animal errant, ce chien, qui a été signalé près du kilomètre 73 entre Montpont et Mussy-dans-Sud. Échangeur 12 et 13, ça vous concerne dans les deux sens de circulation, puisque cet animal peut à tout moment traverser les voies de l'autoroute sur ce secteur. Et puis, notez que si vous roulez ensuite en direction de Bordeaux, il y a au kilomètre 35 la dépouille d'un animal qui a été relocalisé. Elle vous concerne donc la dépouille de cet animal et de ce sanglier en direction de la rocade bordelaise, une dizaine de kilomètres après Coutras, sortie qui porte le numéro 11. Les services de l'autoroute sont en train de se rendre sur place. Partout ailleurs, pas de difficultés, hormis la météo et la pluie qui restent d'actualité sur plusieurs secteurs près des Pyrénées, de la région toulousaine ou encore du côté du Massif central. Pensez donc à bien lever le pied et augmenter les distances de sécurité avec l'ensemble des véhicules qui vous précèdent. Gérald de Palmas sur les prochains kilomètres avec ce titre signé dans une larme.

0: Bon début de soirée en musique avec Gérald De Palmas dans la playlist du 107.7. C'est le retour également dans quelques minutes de la playlist des kids, puisque je vous rappelle que sur la route du retour à la maison en ce dimanche, ce sont les enfants qui font la programmation de la playlist du 107.7 chaque début d'heure. Nous, on va se retrouver après les infos de 20h. En tout cas, vous allez retrouver de nouveaux copilotes qui vont vous accompagner région par région et tout vous dire de vos conditions de circulation. En ce qui nous concerne, j'ai cet animal errant à vous rappeler dans la région de Périgueux, entre Montpont et Mussy dans Sud, échangeur 12 et 13. Ça vous concerne dans chaque sens de circulation de l'autoroute à 89. Et puis, il y aurait, je vous le rappelle, la dépouille d'un sanglier sur les voies de l'autoroute à 89, tout près de là, au kilomètre 35, en direction de Bordeaux. La pluie qui reste également par endroits bien installée. On voit tout cela après la musique de Wang Chung ou encore Offenbach pour terminer l'heure.
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0: Wang Sheng, Dance All Days pour terminer cette heure en musique. Dans quelques instants, nouveau tour d'horizon de vos conditions de circulation axe par axe, région par région. Mais avant cela, un point complet sur l'actualité avec la rédaction du 107.7. Il est 20h.
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2: Bonsoir à tous, elles auront tout donné. Les Bleues du rugby n'auront pas réussi à battre les Anglaises sur la pelouse du Stade Atlantique de Bordeaux. Ces dernières auront aussi profité des erreurs des joueuses du 15 de France. Score final 28 à 43. Les Anglaises devaient l'emporter pour s'assurer un 8e grand chelem. L'ultime multiplex de la Ligue 1, c'est du football. Et c'est ce soir, il démarre dans une heure. Les enjeux de la soirée, notamment celui-ci, qui sera le 3e du classement derrière Paris et Lens entre Lille, Lyon et Rennes. Une troisième place qui rime avec Ligue des Champions. Sport toujours et la qualification pour le mondial de handball de l'équipe de France. Match victorieux contre la République tchèque ce dimanche à Orléans. Le mondial de hand est annoncé en Allemagne et ce sera en janvier prochain. L'actualité de cette soirée, le prix de l'essence au plus haut depuis le début de la guerre au Moyen-Orient. Le litre de sans-plomb 95 a pris 33 centimes d'augmentation par rapport à sa valeur fin février. Sébastien Lecornu tiendra jeudi prochain une conférence de presse lors de laquelle le Premier ministre présentera un nouveau paquet d'aides pour le mois de juin destiné aux secteurs les plus touchés par cette hausse. La France est arrivée 11e sur 25 à l'Eurovision hier soir. La chanteuse Monroe s'est dit fière de son parcours. C'est la chanteuse bulgare Dara qui a offert à son pays sa toute première victoire. Dans quelques heures, Gérald Darmanin sera à Alger pour y passer 24 heures. Le garde des Sceaux sera accompagné de plusieurs magistrats. Il y abordera le sujet du journaliste français Christophe Glaise, toujours enfermé dans les geôles algériennes. Il devrait également être question de coopération judiciaire entre nos deux pays, de narcotrafic, mais aussi de lutte contre le terrorisme. Enfin, le parquet de Paris enquête sur 84 écoles maternelles parisiennes, une vingtaine de primaires, une dizaine de crèches. C'est ce qu'a annoncé la procureure de la République de Paris dans le cadre de l'affaire de violence dans le périscolaire parisien. En avril dernier, le nouveau maire de la capitale avait présenté un plan d'action et il avait promis aux familles une transparence total. Il est 20h, passé de 2 minutes, c'est la fin de ce flash. Comment ça roule en cette fin de week-end de l'Ascension? Bien la réponse, c'est juste après la météo dans vos régions.
3: Merci Perrine. Demain lundi, en plaine du sud de l'Aquitaine, à l'Occitanie et la Provence, le temps sera globalement sec, nuageux sur le sud-ouest, plus lumineux, mais souvent voilé sur le pourtour méditerranéen. En revanche, sur le reste du pays, malgré quelques apparitions du soleil, la journée sera très nuageuse, accompagnée d'ondées passagères, voire d'orages en montagne. Les températures au lever du jour, 5 à 8 degrés, jusqu'à 12 sur les côtes atlantiques, jusqu'à 14 sur la bordure méditerranéenne. Et puis demain après-midi, des maximales de 14 à 18 sur une large moitié nord, 15 à 20 au sud et jusqu'à 25 près de la Méditerranée. En tout cas, pas plus de 19 degrés à Pau, 18 à Tarbes et Bordeaux, 17 à Biarritz et Toulouse, 16 à Brive, 15 à Clermont-Ferrand.
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3: Excellente route à 20h passée de 3 minutes en ce dimanche soir. Et oui, c'est la fin de ce long week-end prolongé de 4 jours de l'Ascension. Et vous êtes assez nombreux sur les routes, sur le chemin du retour. Alors avant de parler des difficultés, notez qu'il y a un peu de pluie dans le secteur de Saint-Gaudens, du côté des Pyrénées, puis au sud de Brive. Soyez méfiants là aussi par ces zones de pluie. Nous avons du côté du Massif central une alerte concernant la 89 concernant un chien qui a été vu aux abords de la 89 sur la partie Brive-Bordeaux entre Mussy dans Sud numéro 13 et Montpont numéro 12. Vous faites évidemment très attention de ce côté-là, d'un côté comme de l'autre. Le patrouilleur vient juste d'arriver sur place. Et puis sur la 89, accident sur la partie Brive vers Clermont-Ferrand, 2 km après Manzat, c'est la sortie 27. Accident au kilomètre 350. Il s'agit d'une voiture sur la bande d'arrêt d'urgence. Le patrouilleur est sur place. Toutefois, il semblerait que la voiture soit évacuée. En tout cas, vous restez vigilants puisqu'il y a de toute façon un patrouilleur sur place. Et puis, si vous arrivez, de la Méditerranée par le secteur de Narbonne, de l'A9, sachez qu'il y a pas mal de monde sur l'autoroute A61 à partir de Narbonne en direction de Toulouse. Et vous allez mettre à peu près 2h15 au lieu d'1h10 pour rejoindre ces deux points. Soit il y a plus d'1h05 de plus pour effectuer ce parcours avec des points noirs qui sont notamment dans le secteur de Lézignan, le secteur de Carcassonne ou encore de Castelnaudary. Et là où vous m'entendez, pour l'instant, ça se passe très bien. Voilà, je vous ai tout dit, pas d'autres informations.
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3: Ce dimanche, pour le retour à la maison, ce sont les enfants qui prennent le contrôle du 107.7. Alors on les laisse chanter, se défouler, déconnecter un peu des écrans. Installez-vous, montez le son, voici la playlist des Kids avec le phénomène de 2025 qui est de retour. K-pop Demon Hunters continue de faire chanter les Kids avec Golden, numéro 1 dans plus de 30 pays et récompensé aux Oscars. Alors impossible d'y échapper. Nous écoutons Golden en version française.

quand même Matt Pokora, extrait de son 10e album Adrénaline. Très bon voyage à toutes et à tous. Attention, pour vous qui voyagez sur la 89 entre Mussy dans le sud et Montbon, les échangeurs numéro 13 et numéro 12, c'est là qu'un chien a été aperçu près des voies. Le patrouilleur sillonne le secteur à sa recherche. Je vous souhaite une excellente route à toutes et à tous et je vous retrouve juste après YouTube.

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1: Soyez les bienvenus à l'écoute du 107.7. Il est 20h17 en ce dimanche soir. On termine ce long week-end de l'Ascension, un week-end prolongé de 4 jours. Et vous êtes sur la route pour certains d'entre vous depuis très longtemps. Attention à la météo avec quelques pluies dans les Pyrénées, notamment du côté de Saint-Gaudens et puis au sud de Brive. Voilà pour ces côtés-là. Et puis, si vous arrivez de l'autoroute A9 du pourtour méditerranéen, eh bien, à partir de Narbonne sur la 61 direction de Toulouse, vous allez mettre à peu près 2h05 pour rejoindre les deux secteurs, soit plus de 55 minutes qu'en temps habituel. Voilà, parce que le trafic est très chargé, notamment entre Narbonne et le secteur de Castelnaudary, avec des zones très très très très denses où il faut faire très attention. Sinon, ailleurs, sur le sud-ouest du pays, ça se passe plutôt bien dans l'ensemble. Vous roulez plutôt bien, voire très bien même. Il n'empêche qu'il y a du côté du Massif central, eh bien, un chien errant sur la 89, la partie Brive-Bordeaux, entre Mussy-Dans-Sud et Montpont, les échangeurs 13 et 12. L'animal peut se déplacer, d'où le danger, bien évidemment. Le patrouilleur est sur place, méfiance dans les deux sens de circulation. Un petit peu plus au sud, si vous roulez sur la 62 dans le sens Bordeaux vers Toulouse, une dizaine de kilomètres après la bifurcation avec la 65, nous avons sur l'aire de Bazadé Sud une voiture qui est en panne sur la voie de décélération. Donc forcément, il y a du danger pour vous qui voyagez à ce niveau-là. Et puis à l'instant, on m'indique une autre information sur la 62 direction Bordeaux. 3 kilomètres après Castelsarrasin, la sortie numéro 9, il y aurait un obstacle sur la chaussée vers le kilomètre 166. Et pour l'instant, eh bien, je ne peux pas vous en dire plus parce que je n'ai pas plus de précision. Donc vous restez évidemment très attentifs de ce côté-là. Dans la région de Brive, la bifurcation qui permet depuis la 20 direction Toulouse de vous engager sur la 89 direction Bordeaux reste fermée au moins jusqu'en début d'été. Mais vous pouvez sortir à Objat numéro 50, vous empruntez le réseau secondaire pour retrouver plus loin la 89 à Brive-Ouest numéro 19. Et puis le saviez-vous, pour recharger votre voiture électrique, vous pouvez le faire sur toutes les aires de service, celles où vous trouvez des boutiques, mais vous pouvez également charger votre véhicule sur certaines aires de repos. Les aires concernées sont indiquées dès l'autoroute. Vous apercevez le logo « voiture électrique » sur leur panneau. Le prochain rendez-vous trafic, eh bien, ce sera aux alentours de 20h30. Bien sûr, je vous retrouve d'ici là. Très bon voyage tout de suite avec Lisa Stanfield.

0: Angèle et Justice sur le 107.7. Attention à cet obstacle dont on ne connaît pas la nature sur la 62 si vous êtes en direction de Bordeaux. C'est 3 km après Castelsarrasin, la sortie numéro 9 vers le kilomètre 166. Le patrouilleur est actuellement en route. 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Je vous souhaite bonne chance et je vous retrouve dans quelques minutes juste après The Beloved.
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0: Eh bien non, ce sera après que nous retrouverons ce titre, puisqu'en fait le point trafic s'est déclenché tout seul. Alors on va en parler, bien sûr, on est là pour ça. Vos conditions de circulation pour vous qui voyagez sur le sud-ouest du pays sont plutôt bonnes, voire très bonnes. Il y a néanmoins de la pluie dans les Pyrénées, notamment dans la région de Saint-Gaudens. Et puis au sud de Brive, si vous passez par là, faites bien sûr très attention et adaptez toujours votre façon de conduire. Ensuite, en ce qui concerne les retours pour ce long week-end de 4 jours de l'Ascension, eh bien, pour le sud-ouest du pays, vous êtes concerné sur l'A61, puisque de Narbonne à Toulouse, sur l'A61, vous allez mettre à peu près 2h05 pour rejoindre les

0: Donc, gros, petits obstacles, on ne sait pas. Ouvrez l'œil, le patrouilleur est actuellement en route. Et puis, plus au nord, sur la 89, la partie Bordeaux-Brive. C'est une alerte concernant un animal, un chien, qui a été vu entre Mussy-Dansud et Montpont, les sorties 13 et 12. Alerte, bien sûr, dans les deux sens de circulation. Le patrouilleur sillonne le secteur à la recherche donc de cet animal. J'ai reçu une information qui vous intéresse peut-être. C'est au sujet du carburant sur l'autoroute A20, l'axe Brive-Montauban, entre Cahors Sud et Caussade, les sorties 58 et 59. Il y a l'aire du Bois de Dour et vous notez qu'il n'y a plus de distribution de samplon 95 et de samplon 98. À une cinquantaine de kilomètres de là, vous avez l'aire du jardin des Cosses du Lot ou dans l'autre sens suivant. Le secteur où vous vous trouvez, à une petite quarantaine de kilomètres, vous avez l'aire de service de Nozevert. Voilà pour ces informations. Et partout ailleurs, tout va bien.
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0: Et tout de suite, quelques souvenirs avec MC Solar.

Taylor Swift sur le 107.7, priorité à votre sécurité. Pour vous qui voyagez sur l'autoroute A89, la partie Bordeaux vers Brive, 14 km après Tenon, c'est la sortie 17. Il y a une voiture en panne sur la voie de droite au kilomètre 171. Donc attention à cette gêne occasionnée à ce niveau-là. Vous devez ralentir, vous déporter sur les deux voies les plus à gauche. 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Très bon voyage tout de suite avec le duo Zawi et Stéphane au féminin et Love Noir.

0: pour vous accompagner tout en douceur. C'était les Simples et Raides. Le trafic revient dans un instant.
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0: Très bon voyage, excellente soirée, il est 20h45, retour à vos conditions de circulation. Alors sur le sud-ouest du pays, là où vous nous entendez, qui sont vraiment très bonnes, on peut le dire, quelle que soit l'autoroute, en Nouvelle-Aquitaine, en Auvergne, également en Occitanie, où vous circulez. Le seul bémol, c'est avant de nous rejoindre et de pouvoir nous écouter, eh bien vous êtes peut-être déjà sur l'A61 en provenance de la Méditerranée. Et sachez que entre Narbonne et Toulouse, sur l'A61, donc direction Toulouse, il faut mettre à peu près 1h55, soit 45 minutes de plus qu'habituellement. Donc ce temps a bien diminué, vous êtes moins nombreux, mais il y a des points noirs entre Carcassonne et Brame, et puis du côté de Castelnaudary, un trafic donc là très ralenti, voire qui bouchonne et qui arrive peu à peu dans la zone où vous nous entendez. En tout cas, pour vous qui voyagez ensuite du côté de Toulouse, sachez que pour l'instant, ça se passe très très bien. Un peu plus au nord, sur l'autoroute A62, l'axe Bordeaux vers Toulouse. Si vous sortez à Pau-d'Ansac, c'est la sortie numéro 2. Eh bien, une voiture est en panne et c'est confirmé. Le dépanneur a été appelé. Le patrouilleur est actuellement en route. À présent, nous allons sur l'autoroute A89, un peu plus au nord. La partie Bordeaux-Brive alerte toujours concernant un chevreuil entre Mussy-dans-Est et Périgueux-Ouest. Elle est sortie 13.1 et 14. Le patrouilleur est actuellement en route. Et puis sur cette autoroute A89, si vous êtes en direction de Bordeaux, 6 km après Mansac-Terrasson, la sortie numéro 18, une voiture est en panne et arrêtée sur la voie de droite. C'est au kilomètre 171. Donc gros danger bien sûr à ce niveau-là. Redoublez d'attention. Et puis nouvelle information, toujours un peu dans le même secteur, c'est l'A89, mais cette fois-ci en direction de Brive, 5 km après le Tenon, c'est la sortie 17. Là aussi, une voiture est signalée en panne sur la voie de droite au kilomètre 161. Là aussi, le patrouilleur est actuellement alerté. Voilà pour toutes les informations qu'il fallait vous donner. Je vous souhaite un bon voyage et puis un bon courage pour ceux qui ont une longue route à faire pour vous, donc qui allez voyager une partie de cette soirée. Le prochain rendez-vous trafic détaillé, ce sera après la météo et l'actualité de 21h. Bien sûr, je vous retrouve d'ici là. Mais tout de suite, on reprend la route en musique avec les Superman Lovers.

Sur le 107.7, faites attention si vous voyagez sur l'autoroute A89, la partie Bordeaux-Brive, entre Mussilan-Est et Périgueux-Ouest, les sorties 13.1 et 14, un chevreuil pourrait se trouver bien trop près des voies de circulation. Le patrouilleur est arrivé sur place, donc soyez évidemment méfiants d'un côté comme de l'autre. Pour le reste, eh bien, rien n'a changé, toujours un peu de monde entre Narbonne, Carcassonne et Castelnaudary sur la 61 direction de Toulouse, avec des ralentissements voire bouchons de ce côté-là, mais je vous détaillerai tout dans le prochain rendez-vous. Tout de suite, la route se poursuit avec Yael, complètement fou.

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0: Inès Amos vous accompagne ces derniers kilomètres. 21h, voici l'actualité.
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2: Bonsoir à tous. Patrick Boël sort du silence et réaffirme son innocence. S'il admet avoir eu une brève histoire avec Flavie Flamand, il assure qu'elle n'était ni violente, ni contrainte, ni sournoise. C'est sur son compte Instagram que le chanteur dit qu'il continuera à faire son métier en attendant que la justice fasse toute la lumière sur ses accusations. Cette même journée, la procureure du parquet de Paris a annoncé que les 5 plaintes déposées contre le chanteur allaient être regroupées, non pas au parquet de Paris, mais à celui de Nanterre en raison du domicile du chanteur. Dans quelques heures, Gérald Darmanin sera à Alger pour y passer 24 heures. Le garde des Sceaux sera accompagné de plusieurs magistrats. Il y abordera le sujet du journaliste français Christophe Glaise, toujours enfermé dans les geôles algériennes. Il devrait également être question de coopération judiciaire entre nos deux pays, de narcotrafic et de lutte contre le terrorisme. Le prix de l'essence au plus haut depuis le début de la guerre au Moyen-Orient. Le litre de sans-plomb 95 a pris 33 centimes d'augmentation par rapport à sa valeur fin février. Sébastien Lecornu tiendra jeudi une conférence de presse lors de laquelle le Premier ministre présentera un nouveau paquet d'aide pour le mois de juin destiné aux secteurs les plus touchés par cette hausse. Un jeune homme de 24 ans est mort la nuit dernière à Saint-Étienne. Il a été tué à l'arme blanche alors qu'il tentait de voler une voiture. C'est le propriétaire de la voiture qui l'a mortellement touché. Ce dernier a été placé en garde à vue. La victime était connue des services de police. Elle est décédée pendant la nuit des suites de ses blessures. Les Italiens ont cru à un attentat, mais leur ministre de l'Intérieur se veut rassurant. Le conducteur qui a fauché 8 personnes hier dans le centre-ville de Modène, dans le nord du pays, semble souffrir de troubles psychiatriques, d'après les premiers éléments délivrés par le ministre. Il ne cherche pas toutefois à minimiser. Giorgia Meloni s'est rendue sur place cet après-midi, alors qu'elle était attendue à Chypre. Enfin du football, qui de Lille, Lyon ou Rennes pour accéder à la 3e marche du podium de Ligue 1. Début du multiplex de la Ligue 1, l'ultime journée, c'est maintenant 9 matchs au total et cette 3e place qui rime avec qualification directe en Ligue des Champions aux côtés de Paris et de Lens. Il est 21h02, c'est la fin de ce flash. Fin d'un long week-end de l'ascension, comment ça roule? C'est bien sûr la question que vous vous posez. Eh bien la réponse, c'est dans 30 secondes après la météo.
0: Merci Perrine. Alors demain lundi, en plaine du sud de l'Aquitaine à l'Occitanie à la Provence, le temps sera globalement sec, nuageux sur le sud-ouest et plus lumineux, mais souvent voilé sur le pourtour méditerranéen. En revanche, sur le reste du pays, malgré quelques apparitions du soleil, la journée sera très nuageuse, encombrée, accompagnée d'ondées passagères, voire d'orages en montagne. Les températures au lever du jour entre 5 et 8 degrés, jusqu'à 12 sur les côtes atlantiques, jusqu'à 14 sur la bordure méditerranéenne. Et puis l'après-midi, des maximales de 14 à 18 sur une large moitié nord, 15 à 20 au sud et jusqu'à 25 près de la Méditerranée. En tout cas, dans le sud-ouest, pas plus de 19 degrés à Pau, 18 à Tarbes et Bordeaux, 17 à Biarritz et Toulouse, 16 à Brive, 15 à Clermont-Ferrand.
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0: Il est 21h03, retour à vos conditions de circulation, alors qu'ils sont bonnes sur les axes du sud-ouest du pays, qui sont bonnes en cette fin de week-end. Juste un petit mot pour vous dire qu'il y a côté météo, quelques pluies toujours dans les Pyrénées du côté de Saint-Gaudens et du côté de Foix également, si vous passez par là. Et puis également quelques pluies au sud de Brive-la-Gaillarde. Les conditions de circulation sur le sud-ouest sont bonnes, mais attention, il y a tout un afflux de trafic qui arrive de la Méditerranée sur l'A61. Et notez que même si ça va quand même beaucoup mieux par rapport à tout à l'heure, entre Narbonne et Toulouse, en direction de Toulouse sur l'A61, vous mettez environ 2 heures à cette heure-ci, soit 50 minutes de plus qu'habituellement quand même. Alors avec des bouchons ou de gros ralentissements entre Carcassonne, Brame et le secteur de Castel. Nodari. Tout ce trafic arrive bien sûr en direction de Toulouse. Mais pour l'instant, ce n'est pas le cas et vous circulez très très bien. J'allais vous parler d'événements, de véhicules en panne, d'incidents, mais tout est terminé. Voilà, tout vient de se terminer. Alors, je vous rappelle cette information concernant la pénurie de trafic, tout au moins en partie, si vous roulez sur l'autoroute A20. C'est l'axe Brive-Montauban. Vous avez entre Cahors Sud et Caussade. Les sorties 58 et 59, l'aire de service du Bois de Dour, accessible dans les deux sens de circulation. Sachez qu'il n'y a plus de samplon 95 et samplon 98, tout est vide. Donc à une bonne cinquantaine de kilomètres, vous avez l'aire du Jardin des Causses du Lot. Et de l'autre côté, à une petite quarantaine de kilomètres, vous avez l'aire de service de Nozevers. Donc notez-le bien, évidemment, si vous êtes concerné. Voilà, je vous ai tout dit.
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0: Ce dimanche, pour le retour à la maison, ce sont les enfants qui prennent le contrôle du 107.7. On les laisse chanter, se défouler, déconnecter un peu des écrans. Allez, installez-vous, montez le son. Voici la playlist des Kids avec un mélange de rail et de musique du monde. C'est avec Soul King, un titre au refrain entêtant, reprise d'un tube de 1998 et qui a cartonné en 2022. Allez, je vous propose de faire tout de suite le plein de soleil.

Qu'est-ce qu'il me restera ? C'est le tout dernier Claudio Capeo. Priorité à votre sécurité si vous roulez en ce moment sur la 62, l'axe Toulouse-Bordeaux. Pourquoi ? Eh bien parce qu'une dizaine de sangliers a été vu entre la barrière de péage de Saint-Selve et la Brède. C'est la sortie numéro 1.1 vers le kilomètre 14. Donc situation de grand grand danger évidemment si les animaux sont trop près dehors, voire sur les voies. Donc soyez extrêmement vigilants d'un côté comme de l'autre. Un patrouilleur a bien sûr été alerté et je vous en parle dans quelques minutes juste après les Pretenders. Belle soirée à vous.

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1: Excellente route, 21h15, c'est la fin de ce long week-end de 4 jours de l'Ascension et vous êtes encore un certain nombre à voyager et vous avez raison évidemment pour partir parce qu'il y a quand même moins de difficultés pour vous sur la route et les autoroutes. Alors il y en a toujours dans le sud-ouest du pays pour vous qui arrivez de la Méditerranée. Vous notez que sur l'A61 pour rejoindre le secteur de Narbonne à Toulouse, il vous faut à peu près 2 heures, soit 50 minutes de plus qu'habituellement. Pourquoi ? Eh bien parce qu'il y a des points noirs avant Carcassonne, après Carcassonne du côté de Bram et puis Bram-Castelnaudary. Gros bouchon quand même, ou gros ralentissement. En tout cas, voilà, il faut prendre le temps, ne pas s'énerver, ça ne sert à rien quand on est dedans. Mais pour l'instant, en direction de Toulouse, après, il n'y a aucune difficulté. J'ai quand même quelques éléments à vous donner, mais plus loin et sans rapport. Sur l'autoroute A62, l'axe Toulouse-Bordeaux, nous avons une alerte concernant une dizaine de sangliers entre la barrière de péage de Saint-Selve et la Brède, c'est la sortie 1.1. Voilà, gros danger, une dizaine de sangliers près des voies de circulation. Restez très très attentifs dans les deux sens de circulation. Le patrouilleur est actuellement en route. Vous notez aussi que sur l'A62 direction Bordeaux, 13 km après Montauban, c'est la sortie 10. Sur l'aire de Saint-Porquier, eh bien, sur la voie d'accélération, il y a une voiture qui est en panne et qui risque de vous surprendre, voire de vous gêner. En tout cas, il y a du danger de ce côté-là. Partout ailleurs, vous roulez bien et ça se passe bien, si ce n'est qu'il y a un peu de pluie, toujours du côté des Pyrénées, pas très loin de Tarbes, du côté de Saint-Gaudens, c'est même si vous allez dans le secteur de Foix. Donc attention à ces pluies, également au sud de Brive. Voilà, ça n'a pas vraiment changé pour le moment. Alors, vous roulez à combien là ? Régulateur réglé sur 130, 134, 138. D'après le dernier baromètre de la conduite responsable, 88% des conducteurs français reconnaissent dépasser légèrement les limitations de vitesse. Et ce n'est pas tout. 45% roulent sur la voie du milieu, alors que la voie de droite est libre. Alors vous êtes bien à droite, non ? Vous, en ce moment, oui. Allez, si ce n'est pas le cas, avec prudence, recalez-vous bien sur la voie de droite. C'est là que vous devez rouler, c'est la règle. Autant de réflexes à adopter pour une route plus sûre et plus sûre pour vous, mais également pour tous ceux que vous transportez et tous ceux qui sont tout autour de vous. Je vous remercie d'avoir choisi le 107.7. Et puis priorité à votre sécurité au sud de Toulouse, si vous prenez la direction de la Méditerranée sur l'A61, une dizaine de kilomètres après Villefranche-de-Lauragais, la sortie numéro 10, il y a des morceaux de pneus sur la chaussée au kilomètre 273. Très bon voyage, je vous retrouve dans quelques minutes.

La recette avec Jack et Carla sur le 107.7. 21h25, c'est la fin de ce long week-end de l'Ascension et vous êtes un certain nombre à rentrer tardivement. Alors c'est toujours une bonne chose, mais il y a quand même des secteurs où ça coince. C'est le cas en provenance de la Méditerranée sur l'A61. C'est le cas surtout entre Brame et Castelnaudary où là vous êtes vraiment au ralenti en direction de Toulouse. Et puis je vous rappelle, c'est sanglier sur l'A62 entre la barrière de péage de Saint-Selve et la Brède, la sortie 1.1, une dizaine de sangliers a été aperçue, et bien près des voies, donc une situation très dangereuse. Le patrouilleur vient juste d'arriver sur place, je vous en parle dans quelques instants après 8h.

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1: 21h30, soyez les bienvenus à l'écoute du 107.7. C'est la fin de ce long week-end de 4 jours, le pont de l'Ascension. Vous avez été nombreux à partir, donc forcément vous êtes nombreux à revenir. Et pour ceux qui donc sont partis plus tard, eh bien c'est quand même une bonne chose dans l'ensemble, même si dans certains secteurs il y a encore des bouchons. Alors c'est le cas, notamment pour vous qui arrivez de Méditerranée, qui prenez la direction de Toulouse. Notez que malgré tout, ça s'améliore sur l'A61 puisqu'il y a une difficulté du côté de après Carcassonne, mais également surtout une difficulté entre Bram et Castelnaudary. C'est là que c'est le plus difficile. Donc comptez à peu près 1h55 entre Narbonne et Toulouse en direction de Toulouse, bien sûr sur l'A61, soit 45 minutes de plus qu'en temps habituel. Donc ça s'améliore très très légèrement. Voilà, donc pour vous qui êtes dans les difficultés, évidemment cela peut être compliqué. En tout cas, partout ailleurs, sur le sud-ouest du pays, il n'y a aucun bouchon. Uniquement quelques informations à vous donner. Comme sur l'A61, si vous quittez Toulouse en direction de la Méditerranée, une dizaine de kilomètres après Villefranche-de-Lauragais, la sortie 20, des morceaux de pneus sont actuellement signalés sur les voies de l'autoroute au kilomètre 273. Le patrouilleur est en route à cette heure-ci. Un peu plus au nord, nous avons une alerte concernant un chevreuil sur l'A62, c'est l'axe Bordeaux-Toulouse, entre la Brède, la sortie 1.1 et la barrière de péage de Saint-Selve. Là où tout à l'heure, il y a quelques instants, je vous signalais une dizaine de sangliers, eh bien l'alerte a été levée, mais à présent, il s'agit de chevreuils signalés de ce côté-là. Le patrouilleur est en route. Et puis sur l'A62, si vous voyagez en direction de Bordeaux, 13 km après la sortie 10 de Montauban, sur l'aire de Saint-Porquier, sur la voie d'accélération, il y a donc une voiture qui est en panne. Le patrouilleur est en route. Un des patrouilleurs est sur place à ce niveau-là. C'est pour ça qu'il nous confirme d'ailleurs cet événement. Ailleurs, vous roulez bien. Bien sûr, il faut ralentir. Dans les zones de pluie, c'est le cas du côté de Foix, du côté de Saint-Gaudens, du côté des Pyrénées, donc avec cette zone de pluie à ce niveau-là, adaptez votre façon de conduire, c'est vraiment toujours très important. Et un peu plus au nord, dans la région de Brive, depuis plusieurs semaines, c'est la fermeture de la bifurcation qui permet, depuis la 20 direction Toulouse, de vous engager sur la 89 direction Bordeaux, et elle restera fermée au moins jusqu'en début d'été. Vous pouvez sortir à Objat numéro 50, puis vous empruntez le réseau secondaire pour retrouver plus loin la 89 à Brive-Ouest numéro 19. C'est l'entrée numéro 19. Voilà, je vous ai tout dit.
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1: Le prochain rendez-vous trafic aux alentours de 21h45. Bien sûr, d'ici là, je vous retrouve et la musique vous accompagne tout de suite avec quelques souvenirs. Voici Laurent Voulzy.

Très bon voyage à toutes et à tous. J'espère que vous allez bien, que tout se passe bien de votre côté. Marquez des pauses, vous qui conduisez. C'est absolument nécessaire pour le conducteur. Il faut gérer votre fatigue, le manque de vigilance qui peut survenir et c'est tout à fait normal. Donc n'hésitez pas à vous arrêter sur les aires de repos, les aires de service. Elles sont nombreuses tout au long de votre voyage. Mais il faut impérativement prendre l'air, vous qui conduisez. Sinon, vous pouvez passer le volant à quelqu'un de moins fatigué que vous, mais ce n'est pas toujours possible. C'est pour ça qu'il vaut mieux vous arrêter tout court. Nous, on s'arrête avec Michael Jackson pour quelques minutes en compagnie de Bad et je vous retrouve juste après.

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1: Et comment roulez-vous? Je vous dis tout dans un instant.
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1: Très bon voyage, 21h45 et vous roulez bien, voire très bien sur les autoroutes d'un large quart sud-ouest du pays, en Nouvelle-Aquitaine, en Auvergne et en Occitanie. Avec un petit bémol encore pour ceux qui arrivent de la Méditerranée par l'A61 en direction de Toulouse, car il y a toujours quelques difficultés, même si ça s'arrange plutôt bien. Ce n'est pas encore terminé. À la hauteur de Carcassonne, vous ralentissez. Et puis entre Brame et Castelnaudary, gros ralentissement de plusieurs kilomètres. Vous notez qu'entre Narbonne et Toulouse, sur l'A61, direction de Toulouse, vous allez mettre à peu près 1h45 au lieu d'1h10, soit 35 minutes de plus qu'en temps habituel. Voilà, donc ça s'est bien amélioré. Bien sûr, pour ceux qui sont dans les difficultés, ça coince toujours. Mais pas d'imprudence, pas d'impatience, ça ne sert à rien. Surtout lorsque vous allez redémarrer, n'accélérez pas trop vite, pas trop fort, il y a bien trop de dangers. Sur l'A61, justement en direction de la Méditerranée cette fois-ci, une dizaine de kilomètres après Villefranche-de-Lauragais, la sortie numéro 20, des morceaux de pneus sont signalés sur voie de droite et bande d'arrêt d'urgence au kilomètre 273. C'est confirmé par le patrouilleur qui les ramasse. Donc attention, vous circulez sur les deux voies les plus à gauche. Le saviez-vous, pour recharger votre voiture électrique, vous pouvez le faire sur toutes les aires de service, celles où vous trouvez des boutiques, mais vous pouvez également charger votre véhicule sur certaines aires de repos. Les aires concernées sont indiquées dès l'autoroute. Vous apercevez le logo voiture électrique sur leur panneau. Voilà pour cette toute dernière information. Le trafic revient après la météo et l'actualité de 22h. Et moi, je vous retrouve d'ici la fin de l'heure. Très bon voyage avec Dua Lipa.

Californie avec Phantom Planet sur le 107.7. Priorité à votre sécurité pour vous qui voyagez dans les Pyrénées sur l'autoroute A64 direction Bayonne. 5 km après Orthez, c'est la sortie numéro 8. La dépouille d'un chevreuil est signalée sur la chaussée au kilomètre 62. Donc soyez vigilants à ce niveau-là. Un patrouilleur est alerté. Et puis nouvelle information sur l'A64 direction Toulouse, 2 km après Lannemezan. La dépouille d'un sanglier est signalée au kilomètre 176. Voilà, donc ça fait pas mal d'événements, coup sur coup de ce côté-là. Soyez bien vigilants. Le trafic revient après la météo, l'actualité de 22h. Mais tout de suite, c'est Véronique Sanson.

0: Jennifer Lopez vous accompagne ces derniers kilomètres. Excellent voyage à toutes et à tous. Il est 22h, nous retrouvons l'actualité.
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2: Bonsoir à tous. Patrick Bruel réagit ce soir aux accusations portées contre lui par Flavie Flamand. L'animatrice l'accuse de viol quand elle était âgée de 16 ans. Le chanteur a écrit un texte sur Instagram. Je ne comprends pas pourquoi soudainement aujourd'hui Flavie Flamand raconte une histoire différente et sordide. Je sais simplement que cette histoire est fausse. Fin de citation. Patrick Bruel est désormais visé par des dizaines d'accusations d'agressions sexuelles. 3 procédures sont en cours à Paris, à Saint-Malo et à Bruxelles. La hausse des prix du carburant provoqué par la guerre au Moyen-Orient. Matignon annonce qu'une nouvelle batterie d'aide sera annoncée jeudi par le Premier ministre pour le mois de juin. À cette occasion, un nouveau dispositif sera même dévoilé. L'inquiétude dans le monde du cinéma en plein Festival de Cannes, alors que le patron de Canal+ a déclaré ne plus vouloir travailler avec les signataires d'une tribune contre Vincent Bolloré. 600 personnes dénonçaient la mainmise du milliardaire d'extrême droite sur le milieu. Le sport, un titre historique pour le handball français. Dijon a remporté la Ligue européenne féminine de handball, le premier grand titre de son histoire à domicile et devant les tenantes du titre allemand de Thuringer 29-25. L'exploit est immense pour les Dijonnaises qui prenaient part à un deuxième Final Four de rang dans la deuxième compétition européenne. Elles ont pris leur revanche sur leur bourreau de la saison passée qui les avait sortis en demi-finale. Pas de miracle en revanche en rugby pour les Françaises qui se sont inclinées face aux invincibles anglaises qui réalisent un 8e grand chelem d'affilée dans le tournoi des 6 nations 28-43. Mais les Bleus quittent le terrain la tête haute après un match où elles ont rendu coup pour coup à leurs adversaires. Il y a du football ce soir, le multiplex de la dernière journée de Ligue 1. Ça commence fort pour Marseille qui mène 2-0 à la mi-temps contre Rennes. Les 100 et or, deuxième du championnat, mènent également 2-0 sur la pelouse de Lyon. Coup de théâtre au stade de la Beaujoire où le match entre Nantes et Toulouse a été interrompu. Des supporters ont envahi la pelouse. Il est 22h02, c'est la fin de ce flash. L'info trafic arrive dans un instant, juste après la météo.
3: Merci Florence. Demain lundi, en pleine du sud de l'Aquitaine, à l'Occitanie, à la Provence, le temps sera globalement sec, nuageux sur le sud-ouest, plus lumineux mais souvent voilé sur le pourtour méditerranéen. En revanche, sur le reste du pays, malgré quelques apparitions du soleil, la journée sera très nuageuse, accompagnée d'ondées passagères, voire d'orages en montagne. Les températures au lever du jour, entre 5 et 8 degrés, jusqu'à 12 près de l'océan, jusqu'à 14 près de la Méditerranée. Et puis demain après-midi, des maximales de 14 à 18 degrés sur une large moitié nord, 15 à 20 au sud, jusqu'à 25 sur le pourtour méditerranéen. Dans le sud-ouest, pas plus de 19 degrés à Pau, 18 à Tarbes et Bordeaux, 17 à Biarritz et Toulouse, 16 à Brive, 15 à Clermont-Ferrand.
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3: 22h03, retour à vos conditions de circulation, eh bien, qui sont bonnes dans l'ensemble, puisque en cette fin de long week-end de l'Ascension, un week-end prolongé de 4 jours pour beaucoup d'entre vous, évidemment pas pour tout le monde, mais en tout cas pour tous ceux qui sont sur la route, très certainement. Et vous rentrez, certains tardivement, alors ça c'est une bonne chose, mais cela ne veut pas dire qu'il n'y a pas de difficultés. Dans le sud-ouest, on roule bien, mais pour vous qui revenez de la Méditerranée, eh bien sur l'A61 en direction de Toulouse. Il y a toujours une difficulté. D'ailleurs, entre Narbonne et Toulouse, en direction de Toulouse sur la 61, vous allez mettre 1h40 pour rejoindre les deux points, soit une demi-heure de plus. Et cette demi-heure, eh bien, en fait, vous allez la passer en gros entre Bram et Castelnaudary sur la 61, direction le nord, parce que c'est là qu'il y a un bouchon. Donc voilà, patience et prudence. Attention à vos distances de sécurité, même dans un ralentissement et même dans un bouchon. Partout ailleurs, vous roulez bien. Il faut noter quand même quelques informations, à commencer par le secteur des Pyrénées, où nous avons sur l'A64 dans le sens Toulouse vers Bayonne, 5 km après Orthez, la sortie numéro 8. Eh bien, il y a la dépouille d'un chevreuil au kilomètre 62. Le patrouilleur est en route. L'A64 en direction de Toulouse, 2 km après Lannemezan, c'est la sortie 16. C'est la dépouille d'un sanglier qui est signalé sur les voies au kilomètre 176. Et là, un autre patrouilleur est actuellement en route. Sur l'autoroute A62, priorité à votre sécurité, vous roulez dans le sens Bordeaux vers Toulouse en sortant à Castelsarrasin à la sortie numéro 9. Une voiture vient d'être signalée en panne. Donc le dépanneur a été appelé, mais redoublé de toute façon de vigilance et ne vous laissez pas surprendre. Et puis priorité à la sécurité de ce piéton. Je reçois à l'instant cette information. C'est au Pays Basque sur l'autoroute A63. C'est l'axe Bordeaux-Espagne. Entre le péage de Biarritz, La Négresse et Saint-Jean-de-Luz-Nord, c'est la sortie numéro 3. Un piéton est signalé aux alentours du kilomètre 188. Le patrouilleur vient d'arriver sur place. Il va pouvoir nous en dire un petit peu plus. Vous restez bien sûr en alerte.
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3: 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Avec un titre pop, le groupe 4C est formé après une audition mondiale. 6 jeunes femmes venues de pays différents et un vrai mélange de cultures dans Gabriella. Les Kids adorent le refrain et la chorégraphie. Pas facile en voiture, mais enfin, on peut en tout cas chanter.

Colby Keya sur le 107.7, il est 22h12. Attention à ce piéton qui est sur l'autoroute A63 au Pays Basque, entre Biarritz, la Négresse et Saint-Jean-de-Luz-Nord. C'est la sortie numéro 3. Un patrouilleur est sur place, un second est en route. En tout cas, vous faites très attention pour la sécurité de cette personne et évidemment pour la vôtre aussi. Très bon voyage à vous. Je vous retrouve dans quelques minutes. Ce sera juste après Jason Derulo.

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1: Il est 22h15, c'est la fin de ce long week-end de l'Ascension et j'espère que vous en avez bien profité. Alors vous êtes sur la route en ce moment, pour certains c'est toujours le chemin du retour. Vous avez eu raison de partir un petit peu tardivement, sachant qu'il y a moins de difficultés, mais il en reste encore. Pour vous qui arrivez de la Méditerranée, Narbonne-Toulouse sur l'autoroute A61, vous allez mettre environ 1h35, soit une petite demi-heure de plus qu'en temps normal. Pourquoi ? Eh bien parce qu'il y a une perturbation. Plus qu'une seule sur cet axe A61, c'est entre Brame et Castelnaudary, et là vous allez mettre une petite demi-heure en plus, puisque vous êtes au ralenti. Voilà, mais en tout cas, sur le sud-ouest du pays, c'est la seule difficulté à vous indiquer. Partout ailleurs, vous roulez parfaitement bien, vous roulez parfois sous la pluie, c'est le cas d'ailleurs du côté de Foix, du côté de Saint-Gaudens, dans la région des Pyrénées. Adaptez toujours votre façon de conduire si vous êtes concerné. Et puis j'ai quelques informations concernant le trafic. Alors notamment sur l'extrême sud-ouest du pays, alerte concernant un piéton sur l'A63, c'est l'axe Bordeaux-Espagne. Cette personne a été aperçue entre la barrière de péage de Biarritz-la-Négresse et Saint-Jean-de-Luz-Nord, c'est la sortie numéro 3. Alerte dans les deux sens de circulation vis-à-vis de cette personne qui peut se déplacer. Un patrouilleur est arrivé sur place et les forces de l'ordre ont été appelées. Du côté des Pyrénées, je n'ai plus qu'une seule information sur la 64 dans le sens Bayonne vers Toulouse. 2 kilomètres après Lannemezan, c'est la sortie numéro 16. La dépouille d'un sanglier est signalée sur les voies au kilomètre 176. Donc vous faites attention à ce niveau-là et le patrouilleur est actuellement en route. Allez, je vous rejoins plus au nord, du côté de Castelsarrasin sur la 62. Si vous roulez dans le sens Bordeaux vers Toulouse, en sortant à Castelsarrasin, la sortie numéro 9, une voiture est en panne. Le dépanneur a été appelé, mais le secteur n'est pas encore sécurisé. Donc ne vous laissez pas surprendre dans ce secteur-là. Voilà, pour le sud-ouest du pays, je n'ai pas d'autres informations. Partout ailleurs, tout se passe très bien. Prochain rendez-vous, trafic détaillé aux alentours de 22h30. Bien sûr, je vous retrouve d'ici là et de façon plus rapide si nécessaire à ce moment-là. C'est en géolocalisation. Très bon voyage et belle soirée.

La Lune, Christophe Maé, c'est son dernier titre et c'est le premier extrait de son album Fête foraine, son 5e qui est sorti au mois de mars dernier. Très bon voyage à vous, il est 22h27 et j'espère que tout se passe bien pour les retours de vacances. Il y a toujours un trafic ralenti entre Bram et Castelnaudary en direction de Toulouse sur l'autoroute A61, mais pour le sud-ouest, c'est la seule difficulté. Je vous retrouve dans quelques minutes, juste après Amanda Bourneuf avec Oxygène. Non.

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1: Soyez les bienvenus à l'écoute du 107.7, il est 22h30 en ce dimanche soir. Fin de ce long week-end de l'Ascension et vous êtes un certain nombre à être partis en décalé. C'est plutôt une bonne idée puisque les conditions de circulation sont bien meilleures. Même s'il reste encore à cette heure-ci, s'il reste encore un ralentissement au sud de Toulouse, pour vous qui arrivez de la Méditerranée, sur l'autoroute A61 entre Bram et Castelnaudary, le trafic est ralenti. Et vous allez mettre une quinzaine de minutes pour passer ce secteur-là. C'est d'ailleurs, eh bien, le temps en plus qu'il vous faut pour rejoindre Narbonne à Toulouse par l'A61 direction Toulouse. Par ailleurs, sur l'autoroute A64, si vous êtes dans le sens Bayonne vers Toulouse, eh bien, vous notez que 2 kilomètres après Lannemezan, la sortie numéro 16, la dépouille d'un sanglier est signalée sur la chaussée au kilomètre 176. Eh bien, j'allais vous faire part de cette information concernant en fait une alerte contresens. Eh bien non, ça ne veut pas partir, mais on va peut-être y arriver. Eh bien non, ça ne veut pas partir. Donc, priorité à votre sécurité. Nous avons un véhicule signalé à contresens au sud-ouest de Toulouse pour vous qui voyagez sur la départementale 820 dans le secteur de Roc. C'est l'échangeur numéro 36. Priorité à votre sécurité. Un contresens, un véhicule à contresens est signalé sur la départementale 820 au sud-ouest de Toulouse. C'est l'axe Toulouse-Foix et c'est dans le secteur de Roc, l'échangeur numéro 36, qu'un véhicule à contresens est signalé. Il roulerait sur les mêmes voies que vous, mais pourrait à tout moment se retrouver face à vous. Soyez extrêmement vigilants, quel que soit votre sens de circulation.
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1: Très bon voyage à vous, la musique reprend ses droits avec Gérald de Palmas au paradis.

Holiday avec Madonna pour quelques souvenirs. J'espère que vous avez passé un très très bon week-end. C'est la fin de l'alerte contresens qui n'a pas duré du côté sud-ouest de Toulouse. Tout va bien de ce côté-là. Et encore un peu de monde pour vous qui remontez de la Méditerranée en direction de Toulouse par la 61. Mais ça va vraiment beaucoup mieux. Je vous détaille tout cela dans les prochains kilomètres. Tout de suite, Lady Marmalade.

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1: Très bon voyage à vous, 22h45 et un certain nombre d'entre vous est encore sur la route pour rentrer de ce long week-end de l'Ascension. Voilà, donc il y a encore un petit peu de monde, mais ça va bien dans l'ensemble. Et même au sud-est de Toulouse, pour vous qui arrivez de la Méditerranée, par l'A61, le trafic est quasiment redevenu normal, quasiment, pas tout à fait, mais presque. Sur l'A61 entre Bram et Castelnaudary, le trafic est encore légèrement au ralenti, on va dire plutôt bien chargé, mais voilà, ça va beaucoup mieux. Et sachez d'ailleurs qu'entre pour rejoindre Narbonne à Toulouse, en direction de Toulouse par l'A61, il vous faut 1h20 à peu près à cette heure-ci, environ une dizaine de minutes de plus qu'en temps habituel. Si vous voyagez donc toujours au sud de Toulouse, mais sur l'autoroute A66, en direction de Toulouse et de Montpellier, 9 km après la barrière de péage de Pamiers, la dépouille d'un chevreuil est signalée sur voie de gauche au kilomètre 27. Un patrouilleur est actuellement en route. Beaucoup plus au nord, sur l'autoroute A62, dans le sens Bordeaux vers Toulouse. En sortant à Castelsarrasin, la sortie numéro 9, une voiture est en panne, le dépanneur vient d'arriver sur place. Donc soyez méfiants, vous pouvez être surpris de ce côté-là. Mais sinon, partout ailleurs, le trafic est complètement fluide. Si ce n'est qu'à l'instant, je reçois une nouvelle information qui m'indique cette fois-ci du côté de l'A89, dans le sens Bordeaux vers Brive et Lyon. Si vous sortez à Libourne-Nord, c'est la sortie numéro 10, il y a un poids lourd qui est en panne à ce niveau-là. Attention, il peut gêner votre passage, il peut vous surprendre. Ensuite, eh bien, côté météo, toujours quelques pluies dans les Pyrénées entre Saint-Gaudens et Carbonne. Si vous passez par là, du côté de Lannemezan aussi, quelques pluies. Et puis du côté de Pamiers, deux fois. Voilà, pas mal de pluies, de la pluie qui se dirige un petit peu vers l'est. Du côté de Limoux, de Mirepoix, mais ça n'atteint pas encore plus au sud l'autoroute A9, en tout cas pas encore. Le prochain rendez-vous trafic détaillé, ce sera après la météo, l'actualité de 23h. Bien sûr, je vous retrouve d'ici la fin de l'heure. Très bon voyage à toutes et à tous.

Billy Eilish sur le 107.7. Très bon voyage à vous. Si vous roulez au sud de Toulouse, sur la 66, direction Toulouse et Montpellier, attention à la dépouille de ce chevreuil sur la voie de gauche, 9 km après la barrière de péage de Pamiers. C'est au kilomètre 27. Et puis, encore un petit peu de monde entre Bram et Castelnaudary sur l'autoroute A61 en direction de Toulouse. Mais rien de bien méchant. Ça s'est vraiment considérablement amélioré. Je vous en reparle dans le prochain point trafic. Mais pour l'instant, place au bébé brune.

0: Martha and the Muffins sur le 107.7. 23h, nous retrouvons l'actualité.
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2: Bonsoir à tous. On ouvre avec du sport. Les résultats du multiplex de la dernière journée de Ligue 1. Auxerre assure son maintien grâce à un but de la Cincinnati Yoko. Les Auxerrois l'ont emporté 3-0 contre Lille sur la pelouse des Nordistes. Lille qui prend quand même le dernier ticket pour la Ligue des Champions en terminant troisième du championnat. Ça ne passe pas en revanche pour Nice qui se dirige vers les barrages après avoir fait match nul contre Metz. Match nul un partout entre Brest et Angers. Le match incroyable de la soirée, c'était la rencontre entre Strasbourg et Monaco. Victoire des Alsaciens 5-4 contre les joueurs du Rocher à la Méno. Lens l'emporte 4-0 sur la pelouse de l'OL. L'OM a battu Rennes 3-1. Contre toute attente, le Paris FC l'a emporté 2-1 contre le PSG, déjà sacré champion de France. Pas de miracle en revanche en rugby pour les Françaises tout à l'heure qui se sont inclinées face aux invincibles Anglaises qui réalisent un 8e grand chelem d'affilée dans le tournoi des 6 nations 28-43. Mais les Bleus ont quitté le terrain à la tête haute après un match où elles ont rendu coup pour coup à leurs adversaires. Dans le reste de l'actualité, Patrick Bruel a réagi ce soir aux accusations portées contre lui par Flavie Flamand. L'animatrice l'accuse de viol quand elle était âgée de 16 ans. Le chanteur a écrit un texte sur Instagram. « Je ne comprends pas pourquoi soudainement aujourd'hui Flavie Flamand raconte une histoire différente et sordide. Je sais simplement que cette histoire est fausse. » Fin de citation. Patrick Bruel est désormais visé par des dizaines d'accusations d'agressions sexuelles. 3 procédures sont en cours à Paris, à Saint-Malo et à Bruxelles. La hausse des prix du carburant provoquée par la guerre au Moyen-Orient. Matignon annonce qu'une nouvelle batterie d'aide sera annoncée jeudi par le Premier ministre pour le mois de juin. À cette occasion, un nouveau dispositif sera même dévoilé. L'inquiétude dans le monde du cinéma en plein Festival de Cannes alors que le patron de Canal+ a déclaré ne plus vouloir travailler avec les signataires d'une tribune contre Vincent Bolloré. 600 personnes dénonçaient la mainmise du milliardaire d'extrême droite sur le milieu. Il est 23h02. Minutes. C'est la fin de ce flash. L'infotrafic arrive dans un instant, juste après un point sur la météo.
0: Merci Florence. Très bon voyage à toutes et à tous. J'espère que vous allez bien, que tout se passe bien pour vous qui voyagez à 23h02. La météo pour demain, eh bien en pleine, du sud de l'Aquitaine à l'Occitanie, la Provence. Le temps sera globalement sec, nuageux sur le sud-ouest et plus lumineux, mais souvent voilé sur le pourtour méditerranéen. En revanche, sur le reste du pays, malgré quelques apparitions du soleil, la journée sera très nuageuse et accompagnée d'ondées passagères, voire d'orages en montagne. Les températures relevé du jour, 5 à 8 degrés, jusqu'à 12 sur les côtes atlantiques, jusqu'à 14 sur la bordure méditerranéenne. Et puis, l'après-midi, des maximales de 14 à 18 degrés sur une large moitié nord, 15 à 20 au sud, jusqu'à 25 près de la Méditerranée. Dans le sud-ouest, pas plus de 19 degrés à Pau, 18 à Tarbes et Bordeaux, 17 à Biarritz et Toulouse, 16 à Brive, 15 à Clermont-Ferrand.
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0: 23h03, voilà, il est temps de reparler de vos conditions de circulation, eh bien, qui sont bonnes, on peut le dire, pour vous qui voyagez sur les autoroutes du sud-ouest du pays. Nous avons un trafic quasiment redevenu normal au sud-est de Toulouse, pour vous qui arrivez de la Méditerranée, de Narbonne à Toulouse, eh bien, vous allez mettre 1h15 au lieu d'1h10 en temps normal sur la 61 direction de Toulouse, puisqu'il n'y a plus de bouchons, mais juste du côté de Castelnaudary, un trafic un petit peu chargé, voilà. Donc, vous restez très attentifs, vous avez peut-être perdu un peu de temps dans les bouchons ou les ralentissements, ça ne fait rien, vous êtes nombreux à rentrer de façon décalée, alors c'est toujours une bonne chose, mais ensuite, eh bien, pas d'accélération, respectez bien les règles de la sécurité, c'est vraiment très important, et puis bien sûr, vous conducteurs, vous qui conduisez, gérez bien votre fatigue, le manque de vigilance qui peut advenir. Et pour cela, n'hésitez pas à vous arrêter. C'est vraiment très important. Il y a aussi quelques informations, notamment au sud de Toulouse sur l'A66 dans le sens Andorre vers Toulouse et Montpellier. Nous avons la dépouille d'un chevreuil signalé sur voie de gauche, 9 km après la barrière de péage de Pamiers vers le kilomètre 27. Le patrouilleur est actuellement en route. Attention, gros obstacles, essayez de bien anticiper. Ensuite, eh bien, si vous voyagez plus au nord sur l'autoroute A89, la portion Bordeaux vers Brive, nous avons, si vous sortez à Libourne Nord, la sortie numéro 10, un poids lourd et sa remorque actuellement en panne à ce niveau-là. Il peut y avoir de la gêne, le dépanneur a été appelé et le secteur n'est pas encore sécurisé, vous restez très méfiant. Voilà, mais ailleurs vous roulez bien, évidemment vous ralentissez là où il y a de la pluie, c'est le cas toujours dans les Pyrénées, du côté de Tarbes, de Saint-Gaudens, de Carbonne, mais également si vous passez dans les secteurs de Foix, de Pamiers, adaptez toujours votre façon de conduire.
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0: 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Les enfants adorent de la danse et beaucoup d'énergie. Pour finir, voici Dance the Night.

C'est sur le 107.7. Si vous roulez du côté de l'A66 au sud de Toulouse, en direction de Toulouse et de Montpellier d'ailleurs, la dépouille d'un chevreuil reste signalée sur voie de gauche, 9 km après la barrière de péage de Pamiers vers le kilomètre 27. Soyez vigilants, le patrouilleur est actuellement en route. Je vous reparle de vos conditions de circulation juste après Francis Cabrel. 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
1: 23h16, tout est rentré dans de l'ordre côté bouchon, ralentissement entre Narbonne et Toulouse sur l'A61. Aucune difficulté désormais, et comme partout ailleurs, sur les axes autoroutiers en Occitanie, en Auvergne, en Nouvelle-Aquitaine, vous roulez parfaitement bien, parfois sous la pluie justement, du côté de Foix, du côté de Pamiers, mais également dans les Pyrénées, si vous passez du côté de Carbonne, Cazères, Saint-Gaudens, Lannemezan, eh bien, il y a des zones de pluie où il faut bien sûr adapter votre façon de conduire. Au sud de Toulouse, nous avons également un obstacle qui peut être relativement gros sur l'A66 si vous êtes dans le sens Andorre vers Toulouse et Montpellier. 9 km après la barrière de péage de Pamiers, il y a la dépouille d'un chevreuil sur la voie la plus à gauche de l'autoroute au kilomètre 27. Le patrouilleur est actuellement en route. Et puis beaucoup plus au nord, sur l'autoroute A89, la partie Bordeaux vers Brive, en sortant à Libourne-Nord, c'est la sortie numéro 10, il y a un poids lourd qui est donc en panne, un poids lourd et une remorque en panne, et il peut y avoir de la gêne. En tout cas, sachez que le dépanneur a été appelé, on attend son arrivée. En Corrèze, dans la région de Brive, depuis plusieurs semaines, c'est la fermeture de la bifurcation qui permet, depuis l'autoroute A20 direction Toulouse, de vous engager sur la 89 direction Bordeaux. Et elle reste fermée, et elle le restera au moins jusqu'au début de l'été. La direction des routes Centre-Ouest effectue des travaux de sécurisation d'un ouvrage qui a été endommagé par les intempéries du début d'année. Aussi, vous pouvez sortir à Objat numéro 50, vous empruntez le réseau secondaire pour rejoindre ensuite plus loin l'autoroute A89 à Brive-Ouest, c'est l'entrée numéro 19. Le prochain rendez-vous trafic, eh bien, ce sera aux alentours de 23h30. Mais dans un instant, nous recevrons François Morel, acteur humoriste. Il est aussi chanteur. Il vient de sortir un album inspiré des chansons françaises de la fin du 19e siècle. Il sera également en tournée dans toute la France cet été avec l'École des femmes de Molière. Nous en parlerons avec lui. Ce sera dans Sur la route avec, et ce sera dans quelques minutes après YouTube.

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2: Bonjour François Morel.
3: Bonjour.
2: On est très content de vous recevoir parce qu'avec vous, il y a toujours des surprises. Une pièce de théâtre, un livre, un concert. Aujourd'hui, on va parler d'un album qui vient de sortir, qui s'intitule « Mon cœur est à la rue ». J'en passe 20 secondes pour qu'on voit un peu la tonalité.

0: de l'opéra.
1: François Morel, on est sur de la chanson française fin du 19e siècle, 1880-1890, qui est un genre bien particulier, bien codifié.
2: Oui, en fait, d'abord, le disque est né d'un spectacle. C'est un spectacle qui nous a été commandé par le musée d'Orsay. Je crois qu'avec Antoine Salaire, avec qui on a vraiment fait le spectacle, on aime bien les contraintes et on aime bien commencer un spectacle en ne sachant pas forcément très bien où on va aller. Et en réécoutant Aristide Bruant, que je connaissais quand même, parce que je connaissais les interprétations de Patachou, de Renaud, de Mouloudji, etc. Je connaissais un peu son univers on est parti de ça, de gens qui étaient à la fois extrêmement subtils et extrêmement populaires. Donc c'était aussi un mélange, c'est-à-dire aller chercher des chansons qu'on ne connaissait pas forcément et des chansons qui ont été écrites à cette époque-là, et puis aussi faire un peu, s'amuser un peu avec les personnages de cette époque et créer aussi des chansons, les inventer.
1: Mais c'est ça qui est extraordinaire, c'est-à-dire qu'il y a effectivement des chansons d'époque et puis vous en avez créé des à la façon de l'époque.
2: Ouais.
1: Et on n'arrive pas à voir la différence.
2: Ah ben c'est bien.
1: C'est pas mal, non?
2: Oui, il y a une chanson qui s'appelle Marie-Madeleine, exemple, et je me dis, c'est Lucrèce Sacella qui la chante, mais elle aurait pu être chantée, je pense, par Jeanne Avril ou par une artiste de cette époque-là.
1: La chanson dit, elle est pleine d'humour, hein, dit Marie-Madeleine, en voilà une qui a de la veine.
2: Une qui a eu de la veine, c'est Marie-Madeleine.
1: D'être
2: tombé sur un gars comme Jésus.
1: Qui est un type qui est plein de vertus.
2: Oui, j'ai vu.
1: C'est ça qui est extraordinaire. Voilà, ça c'est l'humour de l'époque. Et puis on parle aussi des violences faites aux femmes, dès cette époque-là, bien sûr.
2: On parle de l'alcoolisme, on parle de la violence, et on parle de la violence faite aux femmes.
1: Alors je précise, on l'a précisé, que cet album donc a été enregistré lors d'une série de concerts au musée d'Orsay à Paris. On va faire une pause, François Morel, et on va parler de vos autres projets. Il y a plein de choses à venir. Le type qui ne s'arrête jamais, en fait.
2: Voilà.
3: Ici, une pause dans cette interview, et nous nous retrouverons dans une dizaine de minutes. Très bon voyage avec Florent Pagny et chanter.

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1: Soyez les bienvenus, vous êtes à l'écoute du 107.7 et vous voyagez sur une des autoroutes du sud-ouest du pays. Vous voyagez très bien sur toutes les autoroutes en Nouvelle-Aquitaine, en Auvergne, également en Occitanie, à savoir les derniers ralentissements qui se trouvaient entre Narbonne et Toulouse sur l'A61 sont désormais bien terminés et vous voyagez tout à fait normalement. Avec prudence toutefois, parce qu'il y a de la pluie, pas très loin, notamment une vague pluvieuse qui concerne les secteurs de bientôt Naïou, de Pamiers, de Foix. Il pleut dans ces secteurs-là, entre Carbonne, Cazères, le secteur de Saint-Gaudens. Maintenant, si vous passez du côté de Lannemezan, attention à cette météo et adaptez bien votre façon de conduire. Plus au nord, sur l'autoroute A89, si vous êtes sur la portion Bordeaux vers Brive, en sortant à Libourne-Nord, c'est la sortie numéro 10, il y a un poids lourd et sa remorque en panne à ce niveau-là. Vous faites attention, le dépanneur a été appelé et le patrouilleur n'est pas encore sur place. En tout cas, vous faites attention, vous pouvez être surpris, il peut y avoir de la gêne pour vous, mais sinon, partout ailleurs, tout va très bien. Ce voyage, on va le poursuivre tranquillement en musique et nous retrouvons tout de suite notre invité, metteur en scène, humoriste, chanteur et comédien, François Morel, est toujours au micro d'Yvan Mouton.
2: François Morel, vous n'arrêtez jamais, vous avez tout le temps des projets cet été. Alors vous allez répéter, si j'ai bien compris, au Théâtre National de Marseille à la Criée et vous allez faire des représentations de l'École des femmes de Molière.
3: C'est bien à ça. Grignan.
2: À Grignan, oui. Voilà.
3: Avant une tournée qui va nous conduire aussi, dans plein de villes de France. Je crois qu'on commence à Versailles et on finit, je crois, la tournée à Marseille, à la Criée, oui.
2: Alors, cette adaptation, c'est Robert Renucci qui est à la manœuvre. Qu'est-ce que ça donne ?
3: Le parti pris, c'est de faire écouter ce texte qui est extrêmement contemporain, puisque ça parle d'un certain monsieur Arnolf.
2: Que vous allez interpréter, bien entendu.
3: Qui est quand même un personnage extraordinaire, puisqu'il trouve dans une jeune fille de 4 ans, sur lequel il jette son dévolu pour l'enfermer dans un couvent et la sortir au moment où elle sera en âge de se marier. Donc je pense qu'il a des mauvaises visions de la femme et des rapports entre les hommes et les femmes.
2: On a l'impression que ça n'a pas changé, toujours,
3: en tout cas, avant de venir vous voir, là j'avais mes écouteurs sur les oreilles et j'écoutais Louis Jouvet, l'interprétation qu'il a fait pendant des dizaines d'années. Il a joué ce rôle-là avec plusieurs Agnès, évidemment, et je l'écoutais dire ce texte-là, et c'est d'une force, d'une puissance et d'une beauté poétique incroyable.
2: En fait, vous êtes boulimique, vous aimez faire énormément de choses différentes avec beaucoup de gens.
3: J'avais besoin de travailler là, je crois que j'avais besoin de travailler, ça me faisait du bien.
2: Alors on termine cette interview.

0: les exercices imposés. Nos auditeurs sont des automobilistes. Ils aiment bien savoir comment roulent nos invités. Je pense savoir que vous avez eu votre permis en 1978.
1: Sûrement.
0: À l'époque, que vous a dit votre inspecteur? J'ai été recherché.
1: Alors, mon inspecteur, je l'ai eu seulement la troisième fois. J'avais eu le code tout de suite, mais la conduite, j'avais plus de mal. Et quand il m'a donné quand même finalement mon permis, la troisième fois que je l'ai passé, il m'a dit, vous pourrez conduire. Enfin, vous pourrez conduire, non, vous ne conduirez pas, vous roulerez. Je me souviens d'une phrase de Juliette qui a dit « La vie est trop courte pour aller vite ».
0: Eh bien écoutez, je pense qu'on peut en terminer sur cette belle phrase de Juliette. François Morel, vous étiez donc notre invité pour cet album de chansons françaises fin du 19e siècle. « Mon cœur est à la rue », c'est le titre de cet album. Et plein d'activités à découvrir sur françoismorel.com. Merci beaucoup.
1: Merci à vous.
2: Merci à tous les deux. 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Avant de repartir en musique, priorité à votre sécurité. Un accident est signalé en Corrèze. Sur le secteur géré par la direction des routes Centre-Ouest. C'est sur l'autoroute A20, dans le sens Toulouse vers Paris, à Saint-Pardoux-Lortigier, au kilomètre 255. Une voiture est accidentée. Pour l'instant, je n'ai pas plus de détails. Il peut y avoir de la gêne, mais soyez vigilants si vous devez passer dans ce secteur-là. Tout de suite, Tom Jones et Mousti.

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Lady Gaga sur le 107.7. Je vous retrouve dans quelques minutes pour vous reparler de vos conditions de circulation qui se sont considérablement améliorées. Je vous retrouve juste après M. À tes souhaits.

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1: 23h45, en cette toute fin de long week-end de l'Ascension, un long pont de 4 jours pour tous ceux qui ont pu en profiter, qui ont eu la chance d'en profiter, avec des retours, et bien en tout cas pour le sud-ouest du pays, qui n'occasionne aucune difficulté, nulle part sur le sud-ouest, vous roulez très bien. Vous notez que sur la 89, sur la partie Bordeaux vers Brive, en sortant à Libourne-Nord, c'est la sortie numéro 10, il y a un poids lourd avec remorque en panne à ce niveau-là et qui attend l'arrivée du dépanneur. Si vous voyagez sur l'autoroute A20, l'axe Brive-Montauban, sachez qu'entre Cahors-Sud et Caussade, les sorties 58 et 59, il y a l'aire de service du Bois de Dour, accessible dans les deux sens de circulation. Il n'y a plus de distribution de samplon 95 et samplon 98. Alors, pour en trouver, vous avez à un peu plus de 50 km l'aire du Jardin des Côtes du Lot, et dans l'autre sens, à moins de 40 km, l'aire de service de Nozevers. Dans les deux cas, là, vous avez tous les types de carburant. Attention à la pluie, il y a une nappe de pluie qui part du côté des Pyrénées. Vous êtes concernés dans les secteurs de Lannemezan, Saint-Gaudens, du côté de Cazères, de Carbonne. Il pleut si vous passez du côté de Nayou, la pluie arrive du côté de Pamiers, deux fois. Donc adaptez toujours votre façon de conduire, et la pluie arrive peu à peu du côté de Carcassonne, mais elle n'est pas encore là, d'après le radar de Météo France. Nous retrouverons l'actualité trafic après la météo et l'actualité de minuit. Je vous souhaite une belle route. Je vous retrouve d'ici la fin de l'heure, bien sûr. Tout de suite, c'est George Michael.

Rihanna sur le 107.7. 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C'est avec Pascal Obispo en duo avec Icar. Et leur titre vient que l'heure se termine. Je vous retrouve à minuit.

0: Merci de faire la route avec nous à l'écoute du 107.7. On est ravis de la faire avec vous. Il est minuit, voici l'actualité.
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2: Bonsoir à tous. Patrick Bruel se défend dans un post publié sur Instagram. Le chanteur accusé de viol et de tentative de viol par une dizaine de femmes, dont Flavie Flamand, assure n'avoir jamais forcé une femme. Je ne me suis jamais servi de ma notoriété pour abuser de quiconque et obtenir des relations non consenties, a-t-il écrit. L'Empire Bolloré contre-attaque. Le patron de Canal+, Maxime Saada, annonce qu'il ne veut plus travailler avec les signataires d'une tribune contre l'emprise grandissante du milliardaire breton sur le cinéma. Y figurent notamment Swan Arlo ou encore Juliette Binoche. Un homme de 25 ans placé en garde à vue à Saint-Étienne pour homicide volontaire après la mort d'un homme de 24 ans qu'il accusait d'avoir tenté de voler son véhicule samedi soir. L'homme placé en garde à vue est soupçonné d'avoir porté les coups mortels à la victime qui a reçu 2 coups de couteau aux membres inférieurs. La guerre au Proche-Orient, le Premier ministre tiendra jeudi une conférence de presse consacrée à l'impact et aux conséquences de la guerre en Iran sur la France. À cette occasion, Sébastien Lecornu annoncera une nouvelle série de mesures pour faire face à la hausse des prix du carburant. Un nouveau dispositif d'aide pour le mois de juin. Le gouvernement émirati a dénoncé une escalade dangereuse. Une frappe de drone près d'une centrale nucléaire aux Émirats Arabes Unis a provoqué un incendie sans faire de blessés. Les autorités affirment que ces engins sont arrivés par la frontière occidentale du pays. L'incident survient alors que des monarchies du Golfe accusent l'Iran d'avoir mené des frappes de drone sur leur territoire. Le sport, il y avait du football ce soir. La 34e journée de Ligue 1 a rendu son verre. Lille décroche le dernier ticket direct pour la Ligue des Champions. L'OM sauve les meubles en arrachant la qualification en Ligue Europa, tandis que Nice perd gros en se retrouvant en barrage pour ne pas descendre en Ligue 2. Et puis en MotoGP, 2 accidents spectaculaires ont émaillé le Grand Prix de Catalogne ce dimanche, finalement remporté par l'Italien Fabio Di Giannantonio. Johann Zarco et Alex Marquez ont été évacués à l'hôpital à quelques minutes d'intervalle. Il est minuit et 2 minutes, c'est la fin de ce flash. L'infotrafic arrive dans un instant, juste après un point sur la météo.
3: Merci Florence. Aujourd'hui, nous sommes lundi 18 mai, en plaine, du sud de l'Aquitaine à l'Occitanie, la Provence. Le temps sera globalement sec, nuageux sur le sud-ouest et plus lumineux mais souvent voilé sur le pourtour méditerranéen. En revanche, sur le reste du pays, malgré quelques apparitions du soleil, la journée sera très nuageuse et accompagnée d'ondées passagères, voire d'orages en montagne. Les températures au lever du jour, entre 5 et 8 degrés, jusqu'à 12 près de l'océan, jusqu'à 14 près de la Méditerranée. Et puis cet après-midi, des maximales de 14 à 18 degrés sur une large moitié nord, 15 à 20 au sud et jusqu'à 25 sur la bordure méditerranéenne. En tout cas, dans le sud-ouest, pas plus de 19 degrés cet après-midi à Pau, 18 à Tarbes et Bordeaux, 17 à Biarritz et Toulouse, 16 à Brive, 15 à Clermont-Ferrand.
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3: Soyez les bienvenus à l'écoute du 107.7. Vous circulez à minuit 3 et bien sur une des autoroutes d'un large quart sud-ouest du pays et vous circulez bien. Il n'y a plus de bouchons, plus de ralentissements, tout va bien. Quelle que soit l'autoroute, en Nouvelle-Aquitaine, en Occitanie et également en Auvergne. Vous faites bien sûr attention à la pluie. Il y a de la pluie et bien qui ne va pas tarder à arriver du côté de Carcassonne et de Castelnaudary avec cette zone pluvieuse qui touche déjà les secteurs de Pamiers, de Foix, également au sud-ouest de Toulouse, du côté de Muret, de Carbonne, de Cazères, de Saint-Gaudens, de Lannemezan. Voilà, adaptez bien votre façon de conduire. Et puis, parmi les événements, priorité à votre sécurité, avec cette toute nouvelle information, c'est un accident sur l'autoroute A62. Vous êtes dans le sens Bordeaux vers Toulouse, 6 km après Marmande, c'est la sortie numéro 5, sur l'aire du Masse d'Agenais, une voiture vient d'être signalée accidentée. Et donc pour l'instant, c'est vraiment une toute première information. Je n'en sais pas plus que cela ne vous empêche pas de marquer la pause si vous aviez prévu de la faire. plus au nord, du côté de l'A89, la partie Bordeaux vers Brive. Si vous sortez à Libourne, c'est la sortie numéro 10. Il y a un poids lourd avec remorque en panne à ce niveau-là et qui attend l'arrivée du dépanneur. Et puis en Corrèze, il y a un accident. C'est une information de la direction des routes Centre-Ouest. Accident sur la 20 de Toulouse vers Paris à Saint-Pardoux-Lortigier au kilomètre 255. Voilà, c'est une voiture qui est accidentée. Pour l'instant, je n'ai pas plus de détails. Pas d'autres informations en tout cas à vous donner. Partout ailleurs, tout va très bien.
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Angèle et Justice vous accompagnez ces derniers kilomètres. Les prochains se feront en compagnie de The Verve et le prochain quart d'heure, nous aurons rendez-vous avec notre santé, votre santé. Nous parlerons du phototype car adopter sa routine beauté à sa couleur de peau est indispensable pour préserver son épiderme. Tout un programme à l'approche de l'été, en tout cas des beaux jours et du soleil.

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1: Minute 16, retour à vos conditions de circulation qui sont très très bonnes, on peut le dire à cette heure-ci. Aucune difficulté en cette toute fin de ce long week-end de l'Ascension. 4 jours de pont pour ceux qui ont eu la chance d'en profiter. Et puis bon courage à tous ceux qui ont repris la route, notamment pour le travail à cette heure-ci. En tout cas, trafic fluide sur l'ensemble du sud-ouest du pays. Mais attention à la météo, puisqu'il y a de la pluie du côté de Saint-Gaudens, de Cazères, de Carbonne, jusqu'à quasiment. Et puis du côté de Foix, de Pamiers, Castelnaudary commence à être touché par cette météo. Voilà, vous adaptez bien votre façon de conduire. Je vous rappelle que sur l'autoroute A89, la partie Bordeaux vers Brive, si vous sortez à Libourne-Nord, c'est la sortie numéro 10, il y a un poids lourd qui est en panne et qui attend son dépanneur. Ne soyez pas surpris. Par ailleurs, sur l'autoroute A62, dans le sens Bordeaux vers Toulouse, après Marmande, 6 km après cette sortie 5 sur l'aire du Mas d'Agenais, il y a une voiture qui est accidentée, qui aurait percuté un animal avant de pouvoir s'arrêter sur l'aire. Donc pas de gêne directement pour vous qui y passez, je ne vous parlerai plus donc de cette information. Voilà, je vous ai tout dit, en fait tout va très bien. Dans un instant, votre rendez-vous santé. Alors cette semaine, nous parlons de phototique, autrement dit de notre couleur de peau. Chaque type de peau réagit différemment au soleil et au vieillissement. Alors comment en prendre soin et la préserver? Réponse avec le magazine Bien-être et Santé. Ce sera juste après Vianney.

0: Viennet sur le 177 et priorité à votre sécurité. Un accident vient d'être signalé sur l'autoroute A62 dans le sens Bordeaux vers Toulouse. Dans le sens Bordeaux vers Toulouse, nous avons 16 km après Montauban, la sortie 10. Un accident sur la bande d'arrêt d'urgence au kilomètre 207 et dans ce secteur-là, la dépouille d'un sanglier qui nous est signalée. Donc vous faites attention, attendez-vous à de la gêne dans cette zone. C'est l'heure de votre rendez-vous en partenariat avec le magazine Bien-être et Santé. Charlotte Latour est avec Lisa Mériot, rédactrice en chef adjointe du magazine, pour parler de notre couleur de peau, le phototype.
1: Le phototype, Lisa Mériot, qu'est-ce que c'est ?
2: C'est une classification dermatologique qui est établie selon l'échelle de Fitzpatrick. Elle va de 1 à 6, donc 1 pour les peaux plus claires, 6 pour les peaux plus foncées, qui sont plus rarement touchées par les coups de soleil.
1: D'une couleur de peau à l'autre, on va donc forcément pas appliquer les mêmes produits.
2: C'est ça. Comprendre son phototype permet de mieux anticiper les besoins de sa peau, surtout pour contrer les rayons UV et par ricochet le vieillissement cutané. Mais la couleur de peau ne détermine pas à elle seule, évidemment, les besoins de l'épiderme. Hormis pour le choix des solaires, la routine doit être adaptée aussi à son type de peau, à savoir sèche, grasse, mixte, etc.
1: Et puis, selon la peau, les affections cutanées varient aussi.
2: Oui, selon le phototype, certaines affections cutanées n'apparaissent pas à la même fréquence. Les taches brunes dues au soleil concernent par exemple les phototypes clairs. Mm-hmm. Quand l'hyperpigmentation post-inflammatoire, donc après un bouton, par exemple, concerne plus les phototypes foncés, le vieillissement cutané suit aussi un autre rythme. Selon le phototype, les rides apparaissent plus tôt généralement chez les peaux claires. Et la raison est simple, les peaux plus foncées contiennent davantage de mélanosmose, le lieu de stockage de la mélatonine, qui disperse les UV et réduit leur pénétration dans l'épiderme.
1: Bon, tout ça prouve une chose, c'est que quel que soit le phototype, on protège sa peau.
2: C'est ça, il faut la protéger des agressions extérieures et évidemment l'hydrater. Une routine simple suffit avec un nettoyant et un hydratant. Et voilà, hormis pour les soins solaires, comme j'ai dit tout à l'heure, il faut aussi choisir des produits qui correspondent à son type de peau et à son âge.
1: Vous avez quelques conseils produits pour nous ?
2: Oui, on parlait des différents types de taches, taches brunes et taches d'hyperpigmentation. Et plusieurs marques en pharmacie ont récemment lancé des gammes anti-taches. C'est la grande mode du moment. Alors, il y a le laboratoire de Biarritz, mais aussi la marque Crème, avec un K, qui se sont lancés dans les produits anti-taches. Il y a aussi, pour les phototypes les plus foncés à partir de 3, la marque Nubiance, dispo aussi en pharmacie. Et ils ont notamment une gamme de soins anti-taches pour lutter contre l'hyperpigmentation, dont on parlait tout à l'heure.
1: Merci Lisa Mériot, Bien-être et Santé, magazine à retrouver dans toutes les pharmacies partenaires.
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1: Excellente nuit à vous, il est minuit 31 et si vous nous rejoignez depuis peu, pas d'inquiétude puisque dans l'ensemble les conditions de circulation vont bien. Même chose évidemment pour vous qui êtes avec nous depuis plus ou moins longtemps. En tout cas, nous avons quelques pluies du côté des Pyrénées si vous voyagez dans les secteurs de Lannemezan, Saint-Gaudens, Cazères, Carbonne et puis du côté également de Foix, de Pamiers. Désormais, la pluie va bientôt rejoindre le secteur de Carcassonne. Voilà, et puis la perturbation se dirige tranquillement vers la Méditerranée. Aucune difficulté côté trafic qui puisse vous ralentir en cette toute fin de ce long week-end de l'Ascension. Mais nous avons sur la 62, dans le sens Bordeaux vers Toulouse, eh bien un accident qui est signalé 16 km après Montauban. C'est la sortie numéro 10 au kilomètre 207. Une voiture est signalée sur la bande d'arrêt du urgence. Elle aurait heurté donc un sanglier et la dépouille de ce sanglier se trouverait quelque part sur les voies dans ce secteur-là. Redoublé d'attention, le patrouilleur a été appelé. Beaucoup plus au nord, du côté de l'A89, la partie Bordeaux vers Brive et Lyon. Si vous sortez à Libourne-Nord, c'est la sortie numéro 10, il y a un poids lourd. Poids lourd et sa remorque en panne à ce niveau-là. Et c'est le véhicule est dans l'attente de l'arrivée du dépanneur. Voilà, donc vous faites attention, vous pouvez être surpris, on ne sait jamais, il peut y avoir de la gêne. Et puis sinon, quels que soient les autres secteurs où vous pouvez vous trouver, il n'y a aucune difficulté.
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1: Et le prochain quart d'heure, eh bien, nous aurons le plaisir de retrouver notre rendez-vous Play Replay pour découvrir l'actualité d'une fiction historique télévisée. Cette semaine, je vous souhaite une belle route. Dans l'immédiat, c'est Michael Bublé.

Je me dis que toi aussi, c'est boulevard désert sur le 107.7. Attention à cet accident sur l'autoroute A62 direction Toulouse, 16 km après Montauban, c'est la sortie 10. Il y aurait une voiture sur la bande d'arrêt d'urgence au kilomètre 207 et dans ce secteur-là, la dépouille d'un sanglier, donc vous faites très attention d'un côté comme de l'autre. Très bon voyage avec Elliot et Nirvana.

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1: Minuit 47, vous roulez bien dans l'ensemble sur les autoroutes du sud-ouest du pays, ça se passe bien. Attention, il y a toujours quelques pluies au sud-ouest de Toulouse, du côté de Carbonne, de Saint-Gaudens, et puis désormais au sud-sud-est de Toulouse, du côté de Foix, du côté de Carcassonne. Adaptez votre façon de conduire si vous êtes concerné. Dans l'ensemble, sachez que vous roulez bien, mais j'ai quelques informations à vous donner, notamment si vous voyagez sur l'A64 dans le sens Toulouse vers Bayonne. 5 km après Tournail, c'est la sortie numéro 14. Il y a une voiture qui est en panne au kilomètre 153 et je ne sais pas du tout où elle est arrêtée, sur quelle voie elle peut être arrêtée. En tout cas, le patrouilleur est sur place et le dépanneur est arrivé sur place également. Un petit peu plus au nord, du côté de l'autoroute A62, l'axe Bordeaux vers Toulouse, 16 km après Montauban, c'est la sortie numéro 10. Il y a une voiture accidentée, arrêtée sur la bande d'arrêt d'urgence au kilomètre 207. Dans ce secteur-là, il y avait la dépouille d'un animal qui a été ramassée. Et on me précise, voilà, c'était un chevreuil, on me précise que le patrouilleur est donc sur place à ce niveau-là. Et puis, toujours plus au nord, sur la 89, la partie Bordeaux vers Brive, si vous sortez à Libourne-Nord, c'est la sortie numéro 10. Attention à ce poids lourd qui est en panne, on attend l'arrivée du dépanneur, donc soyez extrêmement vigilants car il peut y avoir de la gêne pour vous qui passez à ce niveau-là. Sinon, partout ailleurs, aucun souci, tout va bien. Dans un instant, votre rendez-vous Play Replay à découvrir cette semaine. L'été 36, une nouvelle fiction historique sur TF1, direction la Côte d'Azur, entre ambiance de vacances et intrigue. Tous les détails arrivent juste après les Red Hot Chili Peppers.

0: Les Red Hot Chili Peppers, priorité à votre sécurité sur l'A62. Nous avons une alerte concernant Chevreuil. L'A62, c'est l'axe Toulouse-Bordeaux et ce Chevreuil a été vu entre Aiguillon numéro 6 et Marmande numéro 5. Comme prévu, voici Play Replay. Mathilde Ferrière nous parle de l'été 36, la nouvelle série de TF1.
1: Avec l'été 36, TF1 poursuit sa grande fresque historique après le bazar de la charité et les combattantes. Direction la Côte d'Azur, dans une France en pleine mutation, portée par un vent de liberté, mais rattrapée par ses tensions.
2: C'est nos premières vacances, je veux qu'on en profite.
3: Bienvenue au Riviera.
1: Au cœur du récit, quatre femmes, quatre milieux sociaux que tout oppose. Julie de Bona, Sophia Essaïdi, Nolwenn Leroy et Constance Gay incarnent des destins féminins pris dans un moment charnière de l'histoire.
4: Oh Julia, quel plaisir de vous revoir.
5: Bonjour Madame Ackerman.
6: Adrien Jacquard, 45 ans, tué entre minuit et 1h du matin. Personne ne quitte l'hôtel sans mon accord.
1: Amour interdit, émancipation, secret de famille et au cœur de l'été, un meurtre, un crime qui va les lier malgré elle dans une intrigue aux allures de murder mystery digne d'Agatha Christie.
7: Adrien, tu t'en fichais. Tu l'as pris, tu l'as jeté, tu t'es comporté comme une garce.
8: Faut que je récupère le dossier de l'affaire au commissariat. Comme ça, j'aurai de quoi mener ma propre enquête.
7: Mais quelle enquête ?
9: T'approche plus jamais de ma famille.
10: Il faut qu'on parle de ce qui s'est passé hier soir.
1: L'été 36, une série à découvrir dès le 18 mai sur TF1.
0: Eh bien, merci. Un rendez-vous comme tous les autres à réécouter si vous le souhaitez sur notre site internet et sur notre application. À partir d'une heure du matin, eh bien, ce sera la place à l'actualité, comme chaque début d'heure en compagnie actuellement de Florence Dolly. Et puis, 1h02, Julien Cognon prendra le relais. C'est la nouvelle voix, le nouveau copilote qui va vous accompagner tout au long de cette nuit que je vous souhaite excellente. Tout de suite, place à Moby.

0: Steve Wonder pour terminer cette heure. Excellente nuit à toutes et à tous. Il est 1h. On retrouve l'actualité.
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2: Bonsoir à tous. On ouvre ce flash avec du sport. Un mot de football. La 34e journée de Ligue 1 a rendu son verdict. Lille a décroché le dernier ticket direct pour la Ligue des Champions. L'OM a sauvé les meubles en arrachant la qualification en Ligue Europa, tandis que Nice a perdu gros en se retrouvant en barrage pour ne pas descendre en Ligue 2. Il y avait aussi du rugby ce dimanche. Pas de miracle pour les Françaises qui se sont inclinées face aux invincibles anglaises qui réalisent un 8e grand chelem d'affilée dans le tournoi des 6 nations 28 à 43. Un titre historique pour le handball français. Dijon a remporté la Ligue européenne féminine, le premier grand titre de son histoire à domicile et devant les tenantes du titre allemande de Thuringer 29-25. L'exploit est immense pour les Dijonnaises qui prenaient part à un deuxième Final Four de rang dans la deuxième compétition européenne. Elles ont pris leur revanche sur leur bourreau de la saison passée qui les avait sortis en demi-finale. Dans le reste de l'actualité, Patrick Bruel se défend dans un post publié sur Instagram. Le chanteur accusé de viol et de tentative de viol par une dizaine de femmes, dont Flavie Flamand, assure n'avoir jamais forcé une femme. « Je ne me suis jamais servi de ma notoriété pour abuser de quiconque et obtenir des relations non consenties », a-t-il écrit. L'Empire Bolloré contre prise grandissante du milliardaire breton sur le cinéma. Y figurent notamment Swan Arlo ou encore Juliette Binoche. La guerre au Moyen-Orient, le Premier ministre tiendra jeudi une conférence de presse consacrée à l'impact et aux conséquences de la guerre en Iran sur la France. À cette occasion, Sébastien Lecornu annoncera une nouvelle série de mesures pour faire face à la hausse des prix du carburant. Un nouveau dispositif d'aide pour le mois de juin. Le gouvernement émirati a dénoncé une escalade dangereuse. Une frappe de drone près d'une centrale nucléaire aux Émirats Arabes Unis a provoqué un incendie sans faire de blessés. Les autorités affirment que ces engins sont arrivés par la frontière occidentale du pays. L'incident survient alors que des monarchies du Golfe accusent l'Iran d'avoir mené des frappes de drones sur leur territoire. Il est 1h02, c'est la fin de ce flash. Dans 1 heure, vous retrouverez Julien Cognon pour l'actualité. L'infotrafic revient dans un instant, juste après un point sur la météo.
3: Merci beaucoup à vous, chère Florence Dolly, d'avoir accompagné nos auditeurs avec brio en cette fin de week-end prolongée de l'Ascension. Et puis un grand merci également à Marielle Nougaret, qui était votre copilote, chers auditeurs, dans le quart sud-ouest du pays. Et j'ai le plaisir de prendre la main jusqu'à 6h sur les autoroutes du Grand Ouest. Soyez les bienvenus à l'écoute du 107.7. Le trafic, effectivement, c'est dans un instant et c'est juste après votre météo. Avec un début de semaine marqué par l'arrivée d'une nouvelle perturbation pluvieuse depuis les littoraux de l'Ouest. Conséquence des averses attendues sur l'ensemble du Grand Ouest ce matin, à l'exception du Sud et de l'Occitanie, qui devraient échapper partiellement à ces précipitations, avec même quelques passages lumineux. Attention dans l'Est à Strasbourg, avec des orages attendus dès la matinée. Et puis le temps restera couvert dans l'après-midi, avec une progression des pluies au cœur des terres, entre l'Île-de-France et la Nouvelle-Aquitaine. Un temps un peu plus calme sur les littoraux et en Occitanie. Le mercure, toujours un peu frais pour la saison. Vous comptez 15 à Strasbourg et Tours, 16 à Paris, 17 à Tarbes, 18 à Bordeaux.
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3: L'infotrafic à 1h03, relativement calme ce lundi matin. Nous venons de passer un week-end prolongé de l'Ascension, marqué évidemment par des bouchons en cette fin de nuit, bouchons ou encore ralentissements que vous ne connaissez plus à cette heure, quelle que soit votre destination. Je pense à vous, par exemple, qui circulez en direction de la région parisienne ou peut-être au départ de la capitale. Et d'ailleurs, pour ce faire, vous empruntez l'autoroute A10, l'axe Bordeaux-Paris. En tout cas, kilomètre 13 de l'autoroute, vous êtes vigilant dans les deux sens de circulation au kilomètre 13. La raison, c'est un piéton confirmé à proximité des chaussées. Les forces de l'ordre sont en intervention actuellement. Un véhicule des forces de l'ordre est arrêté sur le bas-côté. Donc attention, kilomètre 13 dans les deux sens, puisque ce piéton pourrait être amené à traverser la route si tant est qu'il soit toujours présent. Et puis vous êtes vigilant dans un secteur tout autre, là aussi dans les deux sens, sur la 62. L'autoroute que vous empruntez entre Toulouse et Bordeaux, que vous rouliez en direction de la Haute-Garonne ou de la Gironde, attention, kilomètre 80, un chevreuil a été aperçu près des voies de circulation. J'en termine avec deux informations. Tout d'abord sur l'A89 dans le sens Bordeaux-Lyon, kilomètre 29. Il y a toujours un poids lourd à l'arrêt dans la bretelle de sortie Libourne-Nord. C'est au kilomètre 29, non loin de Bordeaux. Et justement, c'est une dernière information pour vous qui tentez de rejoindre Bordeaux depuis l'autoroute A20. Vous circulez sur cet axe dans le sens Paris-Toulouse, donc en direction du sud. À Brive-la-Gaillarde, la bretelle qui vous permet de rejoindre la 89 en direction de Bordeaux est toujours fermée depuis quelques semaines maintenant et au moins jusqu'au début de l'été en raison de travaux. Alors la solution pour récupérer la 89, c'est de quitter l'autoroute par l'échangeur 50 Obja, puis d'emprunter le réseau secondaire avant de reprendre la 89 par l'entrée Brive-Ouest.
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3: Un grand plaisir d'être à vos côtés, chers auditeurs, jusqu'à 6h. Je vous souhaite une très belle route à l'écoute du 177 et on démarre tout de suite en musique avec John Legend.

Love Noir, c'est un tube signé de la collaboration entre Zaoui et Stéphane sur le 107.7. On va écouter Carbone tout de suite avec le titre Béné. C'est pour vous accompagner jusqu'au point trafic d'1h15. Attention si vous roulez sur la 10 au départ de Bordeaux direction Paris au kilomètre 13. Donc vraiment quelques kilomètres avant d'arriver sur Paris. Un véhicule des forces de l'ordre et de l'autoroute d'ailleurs est arrêté sur le bas-côté afin de prendre en charge une personne près des voies de l'autoroute. Vous levez bien le pied dans ce secteur.

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1: Vigilance, si vous m'écoutez, non loin de Paris sur l'autoroute A10, en direction de la capitale, en provenance de Tours ou encore d'Orléans. Au kilomètre 13, une intervention est en cours sur la bande d'arrêt d'urgence pour non seulement dépanner un véhicule arrêté et surtout prendre en charge des personnes à proximité de la chaussée. Il y a du monde en intervention. Le patrouilleur, notamment, est actuellement présent sur la bande d'arrêt d'urgence. Vous ralentissez bien et surtout vous respectez le corridor de sécurité, c'est-à-dire que vous vous décalez afin de laisser une voie de disponible entre les intervenants et votre véhicule, kilomètre 13 de la 10 en direction de Paris. D'autres actualités également à vous transmettre, à commencer par la présence d'un chevreuil écrasé à Cholet, du côté de la 87 que vous empruntez dans le sens Angers, direction Cholet et La Roche-sur-Yon. Attention, kilomètre 53, la présence de ce chevreuil. Le patrouilleur Emmanuel se rend sur les lieux. Et puis, une dernière information, elle concerne cette fois-ci un chevreuil bien vivant sur les voies de la 62 entre Toulouse et Bordeaux, direction Toulouse ou direction Bordeaux, vous ouvrez bien l'œil dans les deux sens. C'est au kilomètre 80 que l'animal a été repéré entre les échangeurs Aiguillon et Marmande. Et puis j'en termine en vous signalant la fin de cette opération sur la 10, kilomètre 13. Le piéton a été pris en charge et la voiture dépannée. Donc le trafic est désormais fluide sur la 10. J'en termine. Cette fois-ci vraiment par les gouttes de pluie. Oui, bien sûr, ça va être un petit peu le fil rouge, j'imagine, en tout cas de cette soirée, au vu des conditions pluvieuses qui sont encore attendues cette nuit et jusqu'à au moins mardi. Vous êtes bien vigilants, quel que soit votre secteur, si vous empruntez une chaussée humide. N'hésitez pas non plus à vous arrêter, faire une petite pause, le temps que la pluie cesse, peut-être si vous circulez dans un secteur où les gouttes tombent. Place aux coulisses de la route sur le 107.7 avec votre question d'autoroute du jour dans un instant, juste après Olivia Ruiz.

0: traîne des pieds, en croire le titre de sa chanson. C'était Olivia Ruiz sur le 107.7. Le trafic revient à 1h29.
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0: Mais pour l'heure, voici votre question d'autoroute du jour avec la rédaction du 107.7.
2: Quelles sont les particularités de la peinture blanche de l'autoroute? Ce que l'on appelle le marquage au sol a une grande utilité. Le rappel de Justine Marty de Vinci Autoroute sur cette signalisation dite horizontale.
3: Le premier objectif en fait de la peinture, c'est de partager l'espace. Ça sert à la délimitation des voies entre chaque couloir de circulation. Ça sert aussi à exprimer le code de la route.
2: Côté composition, une chose est sûre, vous ne trouverez pas cette peinture au magasin de bricolage.
3: Elle est réglementée. Dans un souci de respect de l'environnement, c'est des peintures qui sont appliquées à base d'eau. C'est-à-dire que c'est des peintures qui sont sans solvant et qui sont à base d'émulsion acrylique. Une peinture qui contient des billes de verre et c'est ces billes de verre-là qui permettent au marquage d'être rétro-réfléchissant. C'est-à-dire que de nuit, grâce au feu de croisement des véhicules, on va avoir un effet de renvoi de la lumière et c'est ce qui permettra au marquage d'être visible sur la chaussée en tout point.
2: Les services de l'autoroute surveillent son état pour une lisibilité optimale et venir remettre une couche si besoin.
3: Il y a des mesures de rétro-réflexion qui sont effectuées grâce à de l'écodine. C'est un système qui va mesurer justement la rétro-réflexion des bandes. Et en fonction d'un seuil qu'on détermine, on va programmer des campagnes de peinture qui permettront de renouveler les bandes et de repartir sur des bons états.
2: Dans la palette des couleurs, on trouve aussi de la peinture jaune pour les travaux ou bien bleue pour les places de stationnement des personnes en situation de handicap.
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1: L'infotrafic à 1h29, toujours dicté par un trafic globalement très calme. Hein. Ça se passe bien sur l'ensemble des axes du Grand Ouest du pays. Attention tout de même à ces quelques actualités, notamment la pluie qui vous touche localement dans certains secteurs. Je pense à vous du côté de l'Île-de-France, par exemple, au départ de l'A10, entre Paris et Bordeaux. Également du côté d'Angers, quelques gouttes, hein, du côté de l'A11. Et également dans un secteur tout autre du côté du Sud, non loin de Perpignan, par exemple, si vous circulez sur la 61 entre Bordeaux et Narbonne. En tout cas, de manière générale, vous êtes bien vigilant si vous circulez sur des chaussées humides. Comme vous le rappelle Joris Dariès du centre de formation ECF by SPS, il vous donne quelques conseils.

0: direction Toulouse ou direction Bordeaux. Et puis un chevreuil écrasé cette fois, aperçu au kilomètre 53 de l'A87. Ça vous concerne si vous circulez dans le Maine-et-Loire depuis Angers en direction de La Roche-sur-Yon. Attention, donc kilomètre 53, c'est à l'approche de la sortie Cholet-Sud. Vous êtes bien vigilants, le patrouilleur Emmanuel se rend sur les lieux.
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0: Maybe Tomorrow, c'est le titre de Stereophonics qu'on écoute tout de suite sur le 107.7. Et puis à suivre, Jake et Carla ou encore Kenji Girac pour la musique Maybe Tomorrow, Maybe Now, Right Now sur le 107.7. Je suis bien dans votre compagnie jusqu'à 6h.

Très bon lundi à l'écoute du 107.7, il est 1h passée 38 minutes et j'espère que ça se passe très bien pour vous sur la route. Je continue de vous accompagner sur les autoroutes du Grand Ouest et j'ai une information à vous communiquer si vous m'écoutez au volant d'un poids lourd de plus de 2,90 m de largeur. Elle vous concerne, cette information, si vous roulez direction Bordeaux et le Sud-Ouest. À l'approche de Bordeaux, il y a une sortie obligatoire pour vous, c'est la sortie 38 Blaye-Montendre. La raison, c'est une zone de travaux pour une durée encore indéterminée, allez, pour au moins un mois environ, au niveau de la barrière de péage de Viersac, et ces travaux vous empêchent de franchir cette barrière. C'est pourquoi vous êtes dévié sur le réseau secondaire depuis la sortie Blaye-Montendre. Si vous souhaitez récupérer la 10 en direction de Bordeaux, vous prenez la direction de Blaye, puis la route départementale 137, direction Saint-André-de-Cubzac. Retour du trafic détaillé dans quelques minutes, c'est à suivre après Maeva, mais pour l'heure, nous écoutons un petit classique de Kenji Girac, voici Mekemo.

0: Supernova, c'est signé Maeva sur le 107.7 et dans un instant, nous nous ferons un super voyage, si j'osais le dire, puisque dans Sortir en famille, nous nous dirigerons direction Cahors dans le Lot à l'occasion de la fête de la nature dont le 107.7 est partenaire. Un très beau voyage à suivre juste après vos conditions de circulation.
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0: Ça se passe très bien concernant vos conditions de circulation à 1h45. Peut-être nous écoutez-vous encore sur la route du retour de ce week-end prolongé de l'Ascension. Eh bien, soyez rassurés, quelle que soit votre destination, les plus grosses difficultés sont passées. Hein, plus de nombreux bouchons, évidemment, hier soir à l'approche des grandes agglomérations. En revanche, à 7h, trafic très clair à l'approche de Paris, de Nantes, de Bordeaux ou encore de Toulouse. Du côté de Toulouse, justement, vous pouvez emprunter la 62 direction Bordeaux. Sur cet axe, au kilomètre 171, vous avez passé la bifurcation qui permet de rejoindre Montauban. Attention, kilomètre 171, on nous signale toujours des morceaux de carrosserie sur les voies de circulation. Prudence, d'autant plus qu'un véhicule est arrêté sur bande d'arrêt d'urgence dans ce secteur. Le patrouilleur Cédric se rend sur les lieux. Et puis, je vous en appelle toujours à la prudence face aux gouttes de pluie qui vous touchent. Eh bien, principalement à 7h du côté du sud, et notamment sur l'A64, si vous m'écoutez entre Bayonne et Toulouse. Attention particulièrement si vous circulez entre Pau et Toulouse, du côté de la Haute-Garonne, surtout où les gouttes tombent actuellement. Vous n'oubliez pas, bien sûr, de réduire votre vitesse. J'en termine avec une information carburant. Elle vous concerne si vous m'écoutez sur l'autoroute A10. Dans le sens Bordeaux-Paris, à Tours très précisément, kilomètre 196. Attention, puisqu'il n'y a plus de carburant, samplon 95 et 98 sur l'aire Tours-Val-de-Loire. Je le disais, c'est au kilomètre 196. Vous pouvez vous arrêter sur les aires adjacentes, à savoir l'aire suivante qui est l'aire Blois-Ménard. Et comme promis, dans quelques instants, direction Cahors, dans le Lot, à l'occasion de la fête de la nature, dont le 107.7 est partenaire. La ville ouvre ses jardins secrets au cœur du centre historique, entre nature et patrimoine, au pied de la cathédrale Saint-Étienne. Un très beau rendez-vous dans un instant, juste après le titre « Waiting for the Sun ».

0: aujourd'hui dans Sortir en Famille, direction Cahors dans le Lot, à l'occasion de la fête de la nature. En partenariat avec le 107.7, la ville se découvre entre jardins cachés et patrimoine médiéval. Hélène Daly est notre guide.
1: Ils sont cachés derrière les murs ou derrière les grilles. Ce sont des jardins pleins de charme qui révèlent une histoire, une ambiance ou un mystère. Allons en découvrir quelques-uns avec Virginie Seguin de l'Office de tourisme de Cahors.
2: Cahors a la chance d'avoir 24 jardins secrets. Et comme nous, on n'aime pas beaucoup les secrets, on les partage volontiers. Et c'est une idée des jardiniers de la ville qui avaient envie d'évoquer cette histoire du Moyen-Âge de Cahors à travers ces jardins.
1: On retrouve le jardin de la sorcière et du dragon, c'est un jardin poétique. Ou encore le jardin du troubadour, dédié à la rose et aux chants médiévaux. Mais ce n'est qu'un aperçu, il y en a bien d'autres.
2: Nous avons aussi le jardin des épices, parce qu'à l'époque, les marchands passaient par là, ils vendaient des épices. Nous avons l'ortus des dames. C'était l'endroit où les dames venaient écouter les charmeurs troubadours raconter leurs histoires. L'ensemble de ces jardins constitue un jardin remarquable. Ils ont le label national jardin remarquable. On les découvre grâce à un petit clou en cuivre planté dans la rue, au sol, pour vous dire attention, il y a un jardin secret, pas si secret, pas loin.
1: Et la plupart de ces jardins se trouvent dans le centre ancien. Une promeneuse nous raconte.
3: C'est facile à trouver. Il y a des thématiques particulières pour chaque jardin. Alors, il y a des beaux jardins à découvrir tout le long du parcours là, dans le centre-ville de Cahors, dans le centre historique. On se promène, on découvre. Il y en a certains qui sont vraiment ouverts au public et d'autres, vous pouvez les observer à l'extérieur. Donc, c'est ouvert tout le temps. Ça vaut le coup. Ah oui, absolument.
1: Et puis, impossible de parler de Cahors sans évoquer sa cathédrale majestueuse et incontournable, Virginie Seguin.
2: Donc, la cathédrale, elle est romane. Elle a un petit peu plus de 900 ans, avec des fils de coupole. Et donc, au 19e siècle, les cadurciens ont demandé à ce qu'on les garde comme ça. Donc, on peut voir ces coupoles recouvertes d'ardoises. C'est magnifique.
4: La coupole, elle est magnifique, elle est immense. C'est un gothique flamboyant. On est venu plusieurs fois à Cahors, nous, on habite Montauban, donc c'est pas très loin. Bon, à chaque fois qu'on vient à Cahors, on voit les cathédrales, la vieille ville, un petit peu.
1: Et pour continuer à découvrir les secrets de la ville entre patrimoine, poésie et nature, Cahors est accessible par les autoroutes A89 et A20.
0: Vous restez bien branchés sur le 107.7. L'actualité, c'est dans un instant, suivi de la météo et d'un retour à vos conditions de circulation. Toujours excellente sur les autoroutes du Grand Ouest, si l'on accepte cette pluie qui tombe maintenant de manière assidue dans le sud. Bon courage si vous circulez non loin de Toulouse sur la 64. Voici Vanessa Paradis.

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1: Bonsoir à tous. Au Nord, c'est la Ligue des champions de football. Lille s'est qualifiée hier soir pour la prestigieuse compétition européenne à l'issue de la 34e et ultime journée de Ligue 1. Et ce, malgré un revers 2-0 contre Auxerre. Les Lillois profitent de la défaite de Lyon, battue 4-0 par Lens et qui devra passer par un tour préliminaire pour accéder à la C1. Enfin, Marseille bat Rennes 3-1 et se qualifie pour la Ligue Europa aux dépens des Rennais. En France, nouveau coup de pouce à venir du gouvernement contre la hausse des prix du carburant. Sébastien Lecornu dévoilera jeudi un nouveau paquet d'aides pour le mois de juin à destination des automobilistes français. Hier, le prix de l'essence en France a atteint des sommets records depuis le début du conflit au Moyen-Orient. Il ne restera plus rien de l'Iran s'il ne se bouge pas. Dernier avertissement en date de Donald Trump hier soir.